0: si douloureux chemin de croix avec un tendre et compatissant amour. Fais, ô bon maître, que je prenne à cœur les enseignements des larmes de sang de la très sainte mère, pour qu'en accomplissant ta sainte volonté sur terre, je puisse te louer et te glorifier au ciel et pour toute l'éternité. Amen. Premier mystère, les larmes versées par la Vierge Marie, suite à la prophétie de Siméon pendant la présentation de Jésus au Temple. Ô Jésus, regarde les larmes de celle qui t'a le plus aimé sur terre et qui t'aime au ciel le plus intensément. Ô Jésus, écoute nos prières à cause des larmes de sang de ta très sainte mère. Ô Jésus, écoute nos prières à cause des larmes de sang de ta très sainte mère. Ô Jésus, écoute nos prières à cause des larmes de sang de ta très sainte mère. Ô Jésus, écoute nos prières à cause des larmes de sang de ta très sainte mère. Ô Jésus, écoute nos prières à cause des larmes de sang de ta très sainte mère. Ô Jésus, écoute nos prières à cause des larmes de sang de ta très sainte mère. Ô Jésus, écoute nos prières à cause des larmes de sang de ta très sainte mère. Deuxième mystère, les larmes versées par la Vierge Marie pendant l'exil de la Sainte Famille en Égypte. Ô Jésus, regarde les larmes de celle qui t'a le plus aimé sur la terre et qui t'aime au ciel le plus intensément. Ô Jésus, écoute nos prières à cause des larmes de sang de ta très sainte mère. Ô Jésus, écoute nos prières à cause des larmes de sang de ta très sainte mère. Ô Jésus, écoute nos prières à cause des larmes de sang de ta très sainte mère. Ô Jésus, écoute nos prières à cause des larmes de sang de ta très sainte mère. Ô Jésus, écoute nos prières à cause des larmes de sang de ta très sainte mère. Ô Jésus, écoute nos prières à cause des larmes de sang de ta très sainte mère. Ô Jésus, écoute nos prières à cause des larmes de sang de ta très sainte mère. Troisième mystère, les larmes versées par la Vierge Marie lors de sa quête de Jésus à 12 ans dans le temple de Jérusalem. Ô Jésus, regarde les larmes de celle qui t'a le plus aimé sur la terre et qui t'aime au ciel le plus intensément. Ô Jésus, écoute nos prières à cause des larmes de sang de ta très sainte mère. Ô Jésus, écoute nos prières à cause des larmes de sang de ta très sainte mère. Ô Jésus, écoute nos prières à cause des larmes de sang de ta très sainte mère. Ô Jésus, écoute nos prières à cause des larmes de sang de ta très sainte mère. Ô Jésus, écoute nos prières à cause des larmes de sang de ta très sainte mère. Ô Jésus, écoute nos prières à cause des larmes de sang de ta très sainte mère. Ô Jésus, écoute nos prières à cause des larmes de sang de ta très sainte mère. Quatrième mystère, et les larmes versées par la Vierge Marie pendant la passion et le douloureux chemin de croix de Jésus. Ô Jésus, regarde les larmes de celle qui t'a le plus aimé sur la terre et qui t'aime au ciel le plus intensément. Ô Jésus, écoute nos prières à cause des larmes de sang de ta très sainte mère. Ô Jésus, écoute nos prières à cause des larmes de sang de ta très sainte mère. Ô Jésus, écoute nos prières à cause des larmes de sang de ta très sainte mère. Ô Jésus, écoute nos prières à cause des larmes de sang de ta très sainte mère. Ô Jésus, écoute nos prières à cause des larmes de sang de ta très sainte mère. Ô Jésus, écoute nos prières à cause des larmes de sang de ta très sainte mère. Ô Jésus, écoute nos prières à cause des larmes de sang de ta très sainte mère. Cinquième mystère, les larmes versées par la Vierge Marie pendant la crucifixion, l'agonie et la mort de Jésus sur la croix. Ô Jésus, regarde les larmes de celle qui t'a le plus aimé sur la terre et qui t'aime au ciel le plus intensément. Ô Jésus, écoute nos prières à cause des larmes de sang de ta très sainte mère. Ô Jésus, écoute nos prières à cause des larmes de sang de ta très sainte mère. Ô Jésus, écoute nos prières à cause des larmes de sang de ta très sainte mère. Ô Jésus, écoute nos prières à cause des larmes de sang de ta très sainte mère. Ô Jésus, écoute nos prières à cause des larmes de sang de ta très sainte mère. Ô Jésus, écoute nos prières à cause des larmes de sang de ta très sainte mère. Ô Jésus, écoute nos prières à cause des larmes de sang de ta très sainte mère. Sixième mystère, les larmes versées par la Vierge Marie quand le corps de Jésus est descendu de la croix et qu'elle l'a pris dans ses bras. Ô Jésus, regarde les larmes de celle qui t'a le plus aimé sur la terre et qui t'aime au ciel le plus intensément. Ô Jésus, écoute nos prières à cause des larmes de sang de ta très sainte mère. Ô Jésus, écoute nos prières à cause des larmes de sang de ta très sainte mère. Ô Jésus, écoute nos prières à cause des larmes de sang de ta très sainte mère. Ô Jésus, écoute nos prières à cause des larmes de sang de ta très sainte mère. Ô Jésus, écoute nos prières à cause des larmes de sang de ta très sainte mère. Ô Jésus, écoute nos prières à cause des larmes de sang de ta très sainte mère. Ô Jésus, écoute nos prières à cause des larmes de sang de ta très sainte mère. Septième mystère, les larmes versées par la Vierge Marie quand Jésus a été déposé dans le tombeau. Ô Jésus, regarde les larmes de celle qui t'a le plus aimé sur la terre et qui t'aime au ciel le plus intensément. Ô Jésus, écoute nos prières à cause des larmes de sang de ta très sainte mère. Ô Jésus, écoute nos prières à cause des larmes de sang de ta très sainte mère. Ô Jésus, écoute nos prières à cause des larmes de sang de ta très sainte mère. Ô Jésus, écoute nos prières à cause des larmes de sang de ta très sainte mère. Ô Jésus, écoute nos prières à cause des larmes de sang de ta très sainte mère. Ô Jésus, écoute nos prières à cause des larmes de sang de ta très sainte mère. Ô Jésus, écoute nos prières à cause des larmes de sang de ta très sainte mère. Amen. Ô Jésus, regarde les larmes de celle qui t'a le plus aimé sur la terre et qui t'aime au ciel le plus intensément. Ô Jésus, regarde les larmes de celle qui t'a le plus aimé sur la terre et qui t'aime au ciel le plus intensément. Ô Jésus, regarde les larmes de celle qui t'a le plus aimé sur la terre et qui t'aime au ciel le plus intensément. Ô Marie, Mère du bel amour, Mère de douleur et Mère de miséricorde, nous te demandons d'unir tes prières aux nôtres pour que Jésus, ton divin Fils, que nous invoquons au nom de tes larmes de sang maternel, exauce nos supplications et qu'il nous accorde avec les grâces que nous demandons aujourd'hui la couronne de la vie éternelle. Amen. Tes larmes de sang, Ô mère douloureuse, anéantisse le pouvoir de l'enfer. Ô Jésus, enchaîné, que ta divine douceur préserve le monde de la confusion qui le menace. Amen. Au nom du Père, du Fils et du Saint-Esprit. Amen.
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2: Le Seigneur connaît ceux qui lui appartiennent. De Timothée 2, verset 19.
3: Frère Stéphane Amos Dibi nous propose un enseignement sur le thème « Avec Marie, toucher le ciel ». Bonne écoute radiophonique et que le Seigneur nous bénisse.

0: Que ta parole brûle nos cœurs. Que ta parole chasse loin de nous le péché et ses conséquences. Que ta parole brise nos cœurs. Que ta parole nous donne de revenir vers toi. Seigneur, j'appelle ta présence et ta puissance dans la vie et dans le cœur de mes frères ici. Je demande, Seigneur, que leur cœur soit disposé et libre pour que ta parole qui va descendre au-dedans d'eux les rende libres en toi. Les sauve, Seigneur, les guérisse, les libère, les délivre et leur donne d'adhérer à ta personne. Seigneur, merci pour la puissance de ta parole. Abba, merci pour la gloire de ton nom. Merci pour la présence de Marie au milieu de nous. Seigneur, merci pour tant de merveilles. Merci, Seigneur, de nous aimer. Merci, Seigneur, de donner à ta parole d'être puissante et agissante au milieu de nous. Gloire à toi, Seigneur. Frères et sœurs, il est écrit dans le prophète Isaïe au chapitre 66, les versets 5 jusqu'à 14. Écoutez la parole du Seigneur, vous qui tremblez à sa parole. Ils ont dit, vos frères qui vous haïssent et vous rejettent à cause de mon nom, que le Seigneur manifeste donc sa gloire et que nous soyons témoins de votre joie. Mais c'est eux qui seront confondus. Une voix, une rumeur qui vient de la ville, une voix qui vient du sanctuaire, la voix du Seigneur qui paie leur salaire à ses ennemis. Avant d'être en travail, elle a enfanté. Avant que viennent les douleurs, elle a accouché d'un garçon. Qui a jamais entendu rien de tel? Qui a jamais vu chose pareille? Peut-on mettre au monde un pays en un jour? Enfante-t-on une nation en une fois? À peine était-elle en travail que Sion a enfanté ses fils. Ouvrirai-je le sein pour ne pas faire naître, dit le Seigneur. Si c'est moi qui fais naître, fermerai-je le sein, dit ton Dieu. Réjouissez-vous avec Jérusalem. Exultez en elle, vous tous qui l'aimez. Soyez avec elle dans l'allégresse, vous tous qui avez pris le deuil sur elle, afin que vous soyez allaités et rassasiés par son sein consolateur, afin que vous suciez avec délice sa mamelle plantureuse. Car ainsi parle le Seigneur, voici que je fais couler vers elle la paix comme un fleuve et comme un torrent débordant la gloire des nations. Vous serez allaités, on vous portera sur la hanche, on vous caressera en vous tenant sur les genoux, comme celui que sa mère console. Moi aussi je vous consolerai, à Jérusalem vous serez consolés. À cette vue, votre cœur sera dans la joie et vos membres reprendront vigueur comme l'herbe. La main du Seigneur se fera connaître à ses serviteurs et l'excès de son amour à ses ennemis. Amen. Ah, elle est glorieuse la parole de Dieu. Vous savez quoi? Il m'arrive souvent de me mettre dans la chapelle, de me donner 2 heures ou 3 heures où je lis la parole de Dieu à haute voix, je suis seul dans la chapelle. Et je proclame à haute voix la parole de Dieu pour qu'elle me nourrisse, pour que je l'entende et pour que je sois édifié par elle. Car elle est édifiante et elle est vivante, la parole de Dieu. Alléluia. C'est pourquoi maintenant que je vais partager avec vous ce thème que j'aime beaucoup, c'est que pendant que je parlerai, le Seigneur sera en train d'agir. Alléluia. Car la parole de Dieu est puissante. Le frère Brissal vient de citer Jean 6, 63, la parole de Dieu, l'Esprit et donne la vie. Frères et sœurs, je vais partager avec vous un thème. Vous savez ce que c'est ? Avec Marie, toucher le ciel. Frères et sœurs, Marie est celle par qui nous avons accès au royaume des cieux. Il est dit dans l'évangile de Matthieu au chapitre 5, qu'ils sont heureux ceux qui sont pauvres de cœur. Sinon, ils sont heureux ceux qui sont dépouillés par le Saint-Esprit, car le royaume des cieux est à eux. Nous sommes visités par la gloire du ciel. Lorsqu'on parle de ciel, vous pensez à quoi, les gars ? Vous pensez à quoi quand on dit le ciel ? Vous pensez à l'espace qui se trouve au-dessus des nuages, c'est ça ? Ah, d'accord, je comprends tout. En fait, vous croyez que le ciel est en haut de nous ? Ah, mais je comprends alors que les chrétiens galèrent. Le ciel n'est pas en haut de nous, frères et sœurs. Le ciel est au milieu de nous. Le ciel est parmi nous. Il est dit dans l'évangile de Matthieu, chapitre 3, le verset 2. Convertissez-vous et croyez à la bonne nouvelle, car le royaume des cieux s'est approché. Et le royaume des cieux, frères et sœurs, c'est la personne de Jésus. Nous sommes entrés dans le royaume des cieux depuis les temps messianiques. Il y a 2000 ans,
1: que nous sommes dans le royaume de Dieu. Amen. Il y a 2000 ans que nous vivons avec nos frères du ciel et nous ne le savons même pas. Nous ne savons même pas que nous sommes visités par la cour céleste. Si on fait un peu de géographie, on se rend compte que la terre est une sphère qui est suspendue dans l'espace. Ok? Bon. Il y en a certains qui sont au-dessus, d'autres sont en bas. D'autres sont à gauche et à droite. Et chacun, pour sa part, quand il dit le Notre Père, il lève les mains en haut. Ceux qui sont au-dessus lèvent les mains là-bas. Ceux qui sont en dessous lèvent les mains par en bas. Ceux qui sont de part et d'autre lèvent les mains à gauche et à droite. Le ciel est où, frères et sœurs? Le ciel est au milieu de nous. Car le royaume des cieux, frères et sœurs, c'est la personne de Jésus. Puisque la parole de Jésus est accompagnée de signes. Et que ce sont ces signes-là qui témoignent que nous sommes visités par le Messie. Jésus dira aux disciples de Jean-Baptiste, dans l'évangile de Matthieu au chapitre 11, à partir du verset 4, « Allez-y rapporter à ce que vous voyez et entendez. Les aveugles voient, les sourds entendent, les boiteux marchent, les lépreux sont purifiés, les morts ressuscitent, et la bonne nouvelle est annoncée aux pauvres et aux malheureux. Heureux celui qui ne trébuchera pas à cause de moi. Heureux celui pour qui je ne serai pas occasion de chute. Heureux celui qui, à cause de mes miracles, ne perdra pas la foi. Car tous n'adhèrent pas au miracle du Fils de Dieu. Or, la preuve que le royaume de Dieu est au milieu de nous, c'est qu'il s'opère ce qu'on appelle les signes messianiques et que les aveugles voient, les boiteux marchent, les sourds entendent, les lépreux sont purifiés et que, comme je suis en train de le faire, la parole de Dieu est proclamée. Amen. Alléluia. Or, ce royaume de Dieu qui est au milieu de nous par la présence de Jésus depuis le temps messianique nous a été donné par le fiat et le oui de Marie. C'est par le oui de Marie, frères et sœurs, que nous avons accès au ciel, que nous avons accès au royaume de Dieu qui demeure parmi nous. Car ce royaume de Dieu, c'est la parole de Dieu éternel, ce Verbe éternel qui, depuis toute éternité, demeure. Il est dit dans l'évangile de Jean au chapitre 1, les premiers versets, « Au commencement était le Verbe, et le Verbe était avec Dieu, et le Verbe était Dieu. Tout a été fait par lui, et sans lui, rien ne fut. » Il est dit au verset 14, « Le Verbe s'est fait chair, et qu'il a demeuré parmi nous. » Nous avons vu sa gloire, gloire qu'il tient de son Fils, de son Père, comme Fils unique, plein de grâce et de vérité. Saint Paul nous dit dans sa lettre aux Galates, au chapitre 4, le verset 4, « Quand vint la plénitude des temps, Dieu a envoyé son Fils, né d'une femme, né sujet de la loi, racheter les sujets de la loi. Il est né de Marie. Et Marie a dit à l'ange, lorsque l'ange lui a dit, réjouis-toi comblé de grâce, le Seigneur est avec toi. Voici que tu concevras dans ton sein et tu enfanteras un fils, tu lui donneras le nom de Jésus. Il sera grand et il sera appelé fils du Très-Haut. Marie a dit oui à Dieu. La visite de l'ange, elle a dit, je suis la servante du Seigneur. Qu'il se fasse en moi ce que tu viens de dire. Que se réalise en moi le dessein de Dieu. On se demande si Marie avait dit non. Qu'est-ce qu'on aurait fait? Qu'est-ce que Dieu aurait fait? Dieu aurait dit, il y a beaucoup de filles en Israël, je vais voir une autre. Et vous savez, ça ne marche pas comme ça. Je suis désolé. Si Marie avait dit non, ça allait être un peu problématique. Mais comme Dieu est Dieu, on se dit qu'il allait trouver une autre solution. Or, Marie ne pouvait pas dire non. Elle ne pouvait pas dire non car elle est immaculée conception, c'est-à-dire qu'elle a été préservée de la tâche du péché originel au moment de sa conception. Du coup, elle n'a pas l'influence du péché qui lui donne de refuser Dieu. Car notre vocation et notre appel initial, c'est d'adhérer à la personne de Dieu. Marie a dit oui et par son oui, le Verbe a pris chair en elle. Saint Augustin dit que le corps du Christ, la chair de Jésus, c'est la chair de Marie. Et nous voyons que Marie, après la visite de l'ange, est poussée par le Saint-Esprit qui est venu sur elle et la remplie de sa puissance. Elle est poussée vers Élisabeth. Et Marie devient manifestation de Dieu. Marie devient celle qui propage le royaume de Dieu. Car chaque fois que la parole de Dieu est proclamée en vue d'annoncer Jésus, en vue de hâter la venue en gloire de Jésus, le royaume des cieux est manifesté. Nous savons, frères et sœurs, que ce royaume-là, comme je viens de le dire, c'est Jésus. Et nous avons Jésus en nous. Je suis baptisé, j'ai Jésus en moi. Saint Paul nous dit dans sa lettre aux Galates, au chapitre 20, le verset 2, « Ce n'est pas moi qui vis, c'est le Christ qui vit en moi. Ma vie présente, je la vis dans la foi au Fils de Dieu qui m'a aimé et s'est livré pour moi. Parce que j'ai Jésus en moi, j'ai le royaume des cieux en moi. Et parce que j'ai le royaume des cieux en moi, tout ce que je vous dis là, c'est la manifestation du royaume des cieux. Quand je prêche, je réponds des cieux. Amen. Quand j'annonce la parole, le royaume des cieux est répandu. Or, le royaume des cieux, c'est que les malades sont guéris et qu'il y a des signes messianiques. C'est pourquoi, déjà, au moment, le Seigneur est en train de guérir. C'est pas une logique, ça? Et quand Marie se déplace, puisqu'elle portait en son sein le Verbe de Dieu, le royaume des cieux se déplaçait avec elle. C'est pourquoi, lorsqu'elle est arrivée chez Élisabeth, elle a fait coucou. Et puis, Élisabeth a été baptisée dans le Saint-Esprit. Il y a un prêtre en France qui est incardiné à Albi. On l'appelle le Père Roger Paulin, un Canadien. Il est grave, ce mec. Vraiment, c'est le mec qui répand le feu du Saint-Esprit avec puissance, quoi. Vous savez, dans le ministère, il joue avec la présence de Dieu. Il était dans notre maison en Belgique, à Thy-le-Château. Il a animé la prière du samedi soir. Il y avait une telle gloire de Dieu qu'il y a deux femmes qui sont entrées, qui sont arrivées en retard. Il était déjà à fond dans l'onction. Il a dit, vous voulez recevoir le Saint-Esprit? Elles disent oui. Il dit, coucou, bye bye, boum. Et Marie arrive sur Élisabeth, elle dit coucou. Et Élisabeth est remplie de la présence du Saint-Esprit. Alléluia. Parce qu'elle porte en elle le royaume de Dieu. Et Jean-Baptiste est baptisé du Saint-Esprit dans le sein de sa mère. Et il se produit à ce moment-là un événement qui est assez unique dans les manifestations du Saint-Esprit. C'est une manifestation qui s'est produite dans les débuts de l'Église et que nous voyons encore aujourd'hui. Là, Élisabeth, en une fraction de seconde, a reçu un baptême du Saint-Esprit extraordinaire. Elle a reçu la parole de connaissance immédiate et les sous-ensembles de ce qu'on appelle la parole de connaissance immédiate. Donc la lecture des cœurs, le don de science. Ce que Basile de Césarée va appeler la connaissance des choses cachées et l'intelligence des mystères. Élisabeth reconnaît en sa cousine Marie, qui a 15 ans, s'il vous plaît. Elle reconnaît en elle la mère du Sauveur, qui le lui a dit. Marie dit coucou. Et puis Élisabeth est remplie de la puissance du Saint-Esprit. Elle rentre dans l'intelligence des mystères. Elle éclaire ce qu'on appelle la lecture des cœurs et la parole de connaissance immédiate. C'est une manifestation unique dans l'histoire de l'Église. Et souhaitons que Marie soit au milieu de nous. Souhaite que Marie te fasse coucou. Alléluia. Et Marie donc répand ce royaume des cieux. Frères et sœurs, il y a quelque chose qui est en train de se produire dans l'Église. Et j'espère que nous l'avons remarqué. Il faut être vraiment aveugle ou bien avoir la nuque vraiment raide pour ne pas voir ce qui se passe. C'est que je trouve assez juste ce que dit Saint-Louis-Marie Grignon de Montfort. Il dit que Marie a été au commencement du salut du monde. Elle est aussi appelée par Dieu à être à la consommation des temps, lorsque tout sera achevé. C'est pourquoi déjà, elle est au pied de la croix, lorsque Jésus dit « tout est accompli ». Et que pour la parousie, la venue en gloire de Jésus, elle est encore là. Saint-Louis-Marie Grignon de Montfort dit ceci, elle a été présente de manière assez discrète lors de la première venue du Messie. Mais pour sa seconde venue, le Seigneur veut pouvoir exalter sa mère. Nous savons que Saint-Louis-Marie Grignon de Montfort, il est mort dans les années 1716. Et que 100 ans plus tard, Marie apparaissait à la rue du Bac, à Sainte-Catherine-Labouré, en 1830. À partir de ce moment-là, frères et sœurs, notre monde est visité par la présence de Marie. Elle va multiplier sa présence sur la terre. Elle se plaît au milieu de nous, car elle vient préparer la venue en gloire de son Fils. Et cette venue de Marie se passe exactement comme ça s'est passé il y a 2000 ans, lorsqu'elle a visité Élisabeth. C'est qu'en même temps que Marie est là, en même temps l'Église fait l'expérience de plusieurs vagues d'effusion du Saint-Esprit. Et nous voyons des signes extraordinaires de la manifestation du Saint-Esprit au milieu de nous. Ce n'est pas une... Elle est épouse du Saint-Esprit. Quand elle est là, elle répand le royaume de Dieu. Et elle vient répandre ce royaume de Dieu dans nos cœurs pour nous donner d'accueil et de revient. Je sais que ceux du fond n'ont pas tout compris, mais ce n'est pas grave. Elle nous donne, elle nous prépare à la venue en gloire de son Fils. En 1842, elle est apparue à Rome. En 1846, elle est apparue à Salette. Marie multiplie ses apparitions. Nous savons qu'en 1858, c'était l'apparition de Marie à Lourdes, à Sainte-Bernadette-sous-Biru. Qu'est-ce qu'elle a à visiter la terre comme si elle s'ennuyait dans le ciel. Depuis le début du 19e siècle, frères et sœurs, Marie est manifeste de manière extraordinaire, comme si elle avait suscité Saint-Louis-Marie Grignon de Montfort pour préparer les cœurs à ces manifestations-là. En 1871, à Pontmain, en France, en Bretagne, en 78, elle apparaît à Pellevoisin. Vous savez que l'Église, avant de faire une apparition, a besoin de temps. Vous avez remarqué que ça fait plus de 25 ans que Marie apparaît à Medjugorje et que l'Église ne s'est pas encore prononcée. Marie n'a même pas le temps d'attendre le discernement de l'Église. Et 5 ans plus tard, elle apparaît encore. Et pendant qu'on discerne, elle apparaît ailleurs. Et pendant qu'on cherche, elle apparaît encore ailleurs. À tel point que, frères et sœurs, on ne sait plus quoi, qu'elle est trop présente sur la terre. Est-ce que c'est normal que Marie soit si présente sur la terre? On aimerait, frères et sœurs, que ce soit un peu chiche, c'est-à-dire que Dieu soit un peu avare dans ses apparitions, ses manifestations. Comme ça, on dit, ah oui, c'est authentique. Dieu est abondance, frères et sœurs, que depuis 1981, Marie apparaît à Medjugorje. Non pas tous les mois, ce qui est déjà énorme, elle apparaît tous les jours. Depuis 1981, tous les jours que Dieu fait, depuis 1981, Marie apparaît dans le monde. Elle vient nous visiter, elle nous prépare à quelque chose. Dans ce message, elle dit ceci, « Chers enfants, priez, priez, priez, car la venue de mon fils est très, très, très proche. » Or, Saint-Louis-Marie Grignon de Montfort avait dit que les signes qui nous montreront que la venue de Jésus est très très proche, c'est qu'il y aura une manifestation hors du commun de sa mère, la Vierge Marie. C'est vraiment extraordinaire de savoir que tous les jours, depuis 81, la Sainte Vierge apparaît de manière fidèle. Ce qui ne s'est jamais produit dans l'histoire de l'humanité et même dans l'histoire de l'Église. La Vierge Marie vient enfanter en nous son Fils, le Sauveur du monde. C'est pourquoi, comme elle a dit à Fatima en 1917, « Satan se déchaîne, beaucoup vont perdre la foi. Si nous ne nous convertissons pas, il y aura des guerres, la famine et beaucoup de souffrances dans le monde. » Elle finit comme « À la fin, mon cœur immaculé triomphera. » « À la fin, mon cœur immaculé triomphera. » Marie a besoin que son cœur immaculé triomphe aujourd'hui et maintenant. Car tout ce que nous offrons à Dieu par Marie, par amour, porte du fruit. Vous savez, de tous les messages qu'elle donne à Medjugorje, je retiens 2 choses. Priez, priez, priez. Et 2e chose, merci d'avoir répondu à mon appel. Car ce oui que nous disons à Marie lui permet d'écraser la tête du serpent. Et Marie a besoin de toi. Tu sais que tu peux hâter le triomphe du cœur immaculé de Marie et que tu as le pouvoir de hâter la venue de Jésus parce que tu es baptisé et que les baptisés sont prêtres, prophètes et rois. Et par cette onction sacerdotale qui repose sur toi par le baptême, tu as le pouvoir de régner sur la terre. Car il est dit dans le livre de l'Apocalypse au chapitre 5, dans le chapitre 5, il est dit, il a triomphé le lion de la tribu de Judas. Il est le seul digne de briser les 7 sceaux et d'ouvrir, car il a racheté les hommes de toute langue, peuple, race et nation par son sang. Et il donne à ceux qui portent son témoignage sur la terre de régner sur la terre. Or, le prince de ce monde, c'est Satan. Et nous régnons sur Satan, frères et sœurs, parce que nous sommes baptisés et que nous avons l'onction sacerdotale. Dieu a besoin de toi pour le triomphe du cœur immaculé de Marie, qui en fait n'est rien d'autre que le triomphe de Dieu lui-même. Vous savez, il y a une petite histoire que j'aime beaucoup raconter, qui m'édifie beaucoup. C'est l'histoire d'un moine qui a vécu dans les années 80, qui s'appelle Zdenko, un franciscain. Zdenko, il est croate, c'est pourquoi son nom est un peu bizarre. Okay? Zdenko, ce moine-là, il était en ermitage, et c'est vrai qu'il jeûnait beaucoup. Il offrait beaucoup de jeûnes à Marie. Il était beaucoup plus mince que moi, à force de jeûner. Un jour, frères et sœurs, il a eu une locution intérieure.
2: Le Seigneur lui a dit, Zdenko. Il a dit, oui, chef. Dieu dit, tu sais, je prépare un truc là, un truc sur la terre. Une œuvre grandiose sur la terre. Je prépare un truc qui est la manifeste présence de mon royaume sur la terre. Et pour que cela se réalise, j'ai besoin de toi. Est-ce que tu accepterais, Zdenko, de jeûner pendant 7 ans, au pain et à l'eau? C'est énorme. Hein? Et Zdenko, ce moine qui avait sa vie toute consacrée à Dieu, qui ne vivait que pour Dieu, ça marche. Et Zdenko a tenu sa promesse. Et il est resté 7 ans à ne manger que du pain et à ne boire que de l'eau. Pour que Dieu puisse réaliser cette œuvre grandiose dont il a parlé. À la fin de la 7e année, Dieu lui dit, Zdenko, merci infiniment. Il dit, ben, je t'en prie. Et Dieu lui dit, est-ce que tu accepterais de rajouter juste une année? Ça va faire 8 ans, quoi. Si tu as fait 7 ans, bon, tu n'es plus à une année près, ok? Zdenko dit, ok. Et Zdenko, il a jeûné encore une année supplémentaire. Ce qui a fait 8 ans. Frères et sœurs, le dernier jour de son jeûne, c'est-à-dire le 365e jour, quand il finissait son jeûne, Marie apparaissait pour la première fois à Medjugorje. Et elle n'a pu apparaître jusqu'à aujourd'hui, parce qu'il y a une personne qui a renoncé à ce qu'elle est, pour entrer dans la volonté de Dieu, pour être instrument de la gloire de Dieu dans notre monde. Parce qu'il y a une personne qui a renoncé à ses désirs de la chair, à ses passions charnelles, pour se mettre au service de Dieu. Et aujourd'hui, nous sommes bénis de la présence de Marie à Medjugorje. Et Dieu seul sait, et nous savons aussi, qu'il y a de nombreuses conversions à Medjugorje. Et que Dieu est en train de remporter des victoires. Parce qu'il y a eu une personne qui a sacrifié sa vie. Combien sommes-nous ici, frères et sœurs? Combien sommes-nous si chacun accepte dans son cœur d'offrir quelque chose à Dieu pour le triomphe du cœur immaculé de Marie? Et Jésus viendra demain matin. Si nous sommes tous d'accord pour offrir quelque chose à Dieu dans la prière, Jésus viendra au plus tard, après-demain. Alléluia! Nous nous écoutons trop. Nous avons trop besoin de guérir. Et puis quoi encore? Je veux guérir de mon mal. Oui, tu seras guéri. Et puis, la guérison, Dieu donne la guérison. Pour l'amour, pour l'humblement, il y a des guérisons que Dieu opère. Qu'est-ce qui change dans ta vie? Tu aimes plus le Seigneur. Qu'est-ce qui fait plus dans cette guérison? Il te donne la preuve de son amour. Dieu va te guérir encore. Amen. De jeûner pendant 7 ans. Frères et sœurs, nous nous écoutons trop. Sur 100 personnes, il y en a au plus 2 qui sont là pour la gloire de Dieu. Les autres sont là pour elles-mêmes. Et dire oui à Marie. Frères et sœurs, est-ce que vous êtes OK pour qu'on goûte le ciel par la présence de Marie? C'est énorme ce que Dieu est en train de faire là. Depuis que nous sommes visités par Marie, nous sommes en même temps visités par le Saint-Esprit. Depuis le début du 18e siècle, le Saint-Esprit multiplie ses manifestations et renouvelle le peuple de Dieu. Pourquoi le Saint-Esprit est donné? Le Saint-Esprit n'est pas donné pour faire de nous des charismatiques, je suis désolé. Le Saint-Esprit nous est donné pour nous conduire dans la vérité tout entière. Et lorsque nous entrons dans la vérité, frères et sœurs, nous entrons dans l'intelligence de Dieu et les charismes, ça jaillit après. Il nous faut traverser la vie charismatique, entrer dans la vie mystique jusqu'à l'union à Dieu. Notre fondateur me disait une fois, écoute, dépasse maintenant la vie charismatique. Parce que les charismes, c'est comme un chewing-gum. Tu le manges au début, c'est intéressant, et puis après, il n'y a plus de goût. Alors que quand tu entres dans la vie mystique, tu goûtes de plus en plus le Seigneur. Goûtez et voyez comme est bon le Seigneur. Le Saint-Esprit qui vient par la présence de Marie ne vient pas d'abord pour que nous soyons charismatiques. Même s'il manifeste les charismes pour édifier le corps du Christ, le peuple de Dieu, le Saint-Esprit vient d'abord et avant tout pour nous donner d'adhérer à la personne du Christ, pour nous donner d'entrer pleinement dans la grâce du salut. Et c'est ça l'œuvre de Marie en ces temps que nous vivons. Marie vient répandre le Saint-Esprit pour que ses enfants adhèrent à l'œuvre du salut. Dans les années 1890, alors que Marie s'était déjà manifestée depuis 1830 et qu'elle continuait à se manifester, il y avait en Italie, dans les années 1890, une femme, une petite femme comme toi, qui s'appelle Elena Guerra, fondatrice des Sœurs Oblates du Saint-Esprit à Rome.
0: Elle avait consacré sa vie pour la personne du Saint-Esprit. Elle s'était dit, ma vie, je la consacre à la personne du Saint-Esprit pour mieux connaître la troisième personne de la Trinité. Et elle était enfermée jour et nuit à désirer et à invoquer le Saint-Esprit sur l'Église. Et le Saint-Esprit lui a dit, il serait temps qu'on consacre toute mon Église à ma personne. C'est dommage que le Saint-Esprit ne parle pas comme ça au pape, parce que c'est problématique. Il te parle quand tu vas dire au pape, voici ce que m'a dit le Saint-Esprit, ça devient des histoires. Et donc, Elena Guerra, qui était à Rome dans le temps, qui avait pour évêque le pape, puisque le pape est évêque de Rome, elle est allée trouver son évêque. Et elle a dit, mon Seigneur, le Saint-Esprit veut que tu l'invoques de manière nouvelle, comme à la première Pentecôte, sur toute l'Église. Le pape a dit, ok, j'ai compris, mais il n'a pas considéré, il a dit, c'est des illuminations de bonnes femmes. Et ça a duré 1 an, 2 ans, 3 ans, 4 ans, 5 ans. Elle continuait d'aller voir le pape pour dire, consacre l'Église au Saint-Esprit. De quoi tu as peur? Il s'agit du Saint-Esprit qui suscite l'Église. Et c'est seulement en 1900, le tout début du 20e siècle, frères et sœurs, le premier jour du 20e siècle, le 1er janvier 1900, le pape Léon XIII avait enfin décidé d'être docile à la voix du Saint-Esprit à travers Elena Guerra. Il a rassemblé les évêques et à Rome, ils ont invoqué le Saint-Esprit sur toute l'Église à travers le Veni Creator. Et il s'est produit un événement qui ne s'arrête plus. Alléluia!
3: Frère Stéphane Amos Dibi vient de nous proposer un enseignement sur le thème « Avec Marie, toucher le ciel ». Merci de nous avoir suivis. Que le Seigneur nous bénisse.

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0: Pour votre salut, il est 1h.
2: Le père Hippolyte Anigori nous propose un enseignement sur le thème « Comprendre et vivre la charité dans une église synodale ».

Chers amis, auditeurs, frères et sœurs en Christ, quelle grâce de prendre du temps pour nous arrêter, pour nous ressourcer spirituellement autour du thème « Comprendre et vivre la charité dans une église synodale ». Nous voulons accomplir cette démarche spirituelle comme le désire le synode, sous le regard de l'Esprit Saint, soutenu par la prière de Saint Joseph, protecteur de l'Église, et par l'intercession maternelle de la bienheureuse Vierge Marie. Une phrase de l'Évangile, dans l'élan de notre rencontre synodale, vient retentir en nous. Cette génération est une génération mauvaise. Elle cherche un signe, mais en fait de signe, il ne lui sera donné que le signe de Jonas. À travers cette affirmation de notre Seigneur Jésus-Christ, il nous a défini clairement que nous sommes invités à purifier nos pensées et nos désirs pour embrasser le mystère de la rédemption qui affirme la résurrection du Christ le troisième jour. Cet appel rejoint à n'en point douter le thème qui nous est proposé aujourd'hui. Ce thème, comme je le disais, est le suivant. Comprendre et vivre la charité dans une église synodale. Sans s'éloigner de l'Évangile, ce thème nous rappelle que l'urgence de la synodalité doit revêtir le manteau de la charité, vertu théologale venant de Dieu, offerte aux hommes et aux femmes de foi et retournant à Dieu. Alors pour mieux cerner la profondeur du thème proposé à cette Eucharistie, nous l'aborderons en trois axes majeurs. D'abord, le premier axe, qu'appelle-t-on Église synodale? Deuxième axe, se rapprocher de la vertu théologale de la charité. Et enfin, l'ultime axe, pourquoi vivre la charité dans une Église synodale? Nous entamons notre parcours, notre entretien, avec évidemment la première partie, qu'appelle-t-on Église synodale? Mes frères, mes sœurs, chers amis auditeurs,

0: Avant d'aller un peu plus loin, arrêtons-nous brièvement pour rappeler le sens spirituel des thèmes synode et synodalité. Alors, l'étymologie grecque du thème synode met en lumière les points saillants de ce qu'il nous faut retenir de manière essentielle. Dans le thème synode, il y a tout d'abord un premier thème grec « syn » qui veut dire « ensemble ». Vient ensuite le deuxième terme « odos » qui signifie « chemin ». Derrière la synodalité, mes frères et mes sœurs, il n'y a donc pas d'abord une idée, un concept, mais il y a surtout une proposition spirituelle vivifiante et pleine d'espérance. Cheminer ensemble vers la sainteté. Laïcs, religieux, religieuses, familles, prêtres et évêques, nul n'est exclu de ce saint cheminement communautaire. Dans la diversité des différents états de vie, le peuple de Dieu et les pasteurs sont appelés à se soutenir et à marcher ensemble dans la noble vocation de la suite du Christ, appelée Sequela Christi. L'Église appelée synodale, mes frères et mes sœurs, c'est l'assemblée des baptisés qui vivent dans l'Église en impliquant dans cette marche commune leurs compétences, leurs talents et leurs charismes au service de l'Église, épouse du Christ. Ils indiquent une manière d'être Église qui articule communion, mission et participation. Et donc, une manière de vivre l'Église, de valoriser la différence et de développer l'implication active de tous. C'est donc une Église qui n'exclut personne et met tous les chrétiens sur le même pied d'égalité, puisque tous ont reçu la même dignité au sacrement de baptême. L'unique dignité, celle d'être des enfants de Dieu, ayant été incorporés à l'Église, configurés au Christ et ayant reçu le Saint-Esprit qu'ils doivent écouter en permanence. Mes frères, mes sœurs, la triste réalité de notre monde aujourd'hui, c'est qu'il essaie chaque jour d'évacuer Dieu et son monde de valeurs, de son horizon. Ce constat fait naître dans le cœur de son éminence Jean-Pierre Cardinal Coutouan, notre archevêque, comme boussole pastorale pour cette nouvelle année de moisson dans le champ du Seigneur, le thème suivant, que vous connaissez déjà. Pour une Église synodale, soyons tous responsables. Ce thème contribue à générer, à favoriser et à induire profondément un style d'être Église ensemble qui engage tout et tous sur le chemin de la conversion. L'Église synodale, dont il est question dans notre premier axe, est donc une Église pour tous et une Église au service de tous. Cette Église, mes frères et mes sœurs, elle implique de ce fait une co-responsabilité entre les baptisés, tous les baptisés, et les dynamise à ne plus vivre en autarcie, mais en communauté, vivant à l'écoute du Saint-Esprit qui révèle en permanence les désirs du Christ dans le cœur des fidèles. Mes frères, mes sœurs, une Église synodale est toujours à l'écoute du Saint-Esprit pour appliquer de manière quotidienne l'Évangile dans l'ordinaire de leur vie. C'est pourquoi, comme l'affirme le cardinal Jean-Pierre Coutouan dans sa lettre pastorale, et je cite, « Nous ne devions pas réduire la synodalité à un simple concept ou à une question qui regarderait le fonctionnement interne de l'Église ou tout simplement à la considérer comme un effet de mode. » Fin de citation. Une Église synodale, mes frères et mes sœurs, traduit plutôt un style, une pratique, une manière d'être Église dans l'histoire, une manière d'être présent au monde en ayant pour lui une offre irréfutable, le don de Jésus-Christ et son monde de valeur. C'est la raison pour laquelle nous sommes présents à cette Eucharistie, parce que nous venons écouter le Christ nous parler. Mes frères et mes sœurs, les ministres ordonnés, autant que les laïcs, sont appelés à participer activement, chacun, selon son charisme propre, à la mission salvifique du ressuscité. Nous sommes ensemble, nous marchons ensemble, que nous soyons prêtres, que nous soyons évêques, que nous soyons laïcs, nous sommes ensemble, mais chacun a son charisme. C'est ce qui fait la beauté de l'Église. Nous ne sommes pas tous prêtres, non. Nous ne sommes pas tous laïcs, non. Et il faut la diversité pour qu'il y ait la beauté. Le point de départ, mes frères et mes sœurs, qui est en même temps la base commune de l'Église synodale, c'est la reconnaissance de la dignité commune de tous les membres qui découlent du baptême. Elle impulse cette dignité au cœur de chaque baptisé, une ou des actions, une présence plus intense et une participation plus active à la vie de l'Église. Alors souvent je ris quand je regarde les chrétiens, quand je vois par exemple les choristes, mais je suis content, mais chacun a son charisme. Mais moi je ne sais pas chanter. Est-ce que je vais aller me mettre, m'inscrire dans une chorale? Non! Moi je ne sais pas faire la lecture. Est-ce que je vais aller me mettre dans le groupe de la liturgie? Non! Moi je sais être peut-être servant de messe, mais je suis servant de messe et je réalise ma sainteté, ma sanctification dans ce charisme. Alors, il ne faut pas demander à un scout d'aller être absolument enfant du cœur. Il va dire non, je suis heureux en étant scout. Mais il se sanctifie à cet endroit. Et c'est ce qui est beau. Il faut la diversité pour faire la beauté. Alors, c'est la raison pour laquelle la chose la plus éminente dans notre Église que nous devons savoir, c'est la réjouissance devant le charisme des uns et des autres. Alors, moi, je n'aime pas ceux qui sont jaloux. Parce que telle personne lit bien. La personne lit bien, il faut féliciter la personne. Les prêtres aussi sont là. Quand un confrère a fait une belle homélie, il faut le féliciter, mais il n'y a pas de jalousie. Mais qui gagne? Mais c'est le Christ qui gagne. Et c'est nous qui sommes heureux, mes frères, mes sœurs. Les baptisés de l'archidiocèse d'Abidjan sont invités à s'écouter les uns les autres afin d'être ouverts et sensibles aux surprises de l'Esprit Saint. Cet élan doit toucher toutes les paroisses. Les CEB, et c'est ce que vous faites, et vous faites bien d'ailleurs, les mouvements et les associations, les communautés religieuses, les communautés nouvelles, les femmes, les hommes, les jeunes et les personnes âgées. Il y a donc la disposition d'écoute à améliorer au sein des institutions pour que chacun puisse se sentir vraiment fier de l'autre. Cette disposition d'écoute implique nécessairement la présence de la vertu théologale de la charité. Deuxième axe de notre méditation, de notre entretien, se rapprocher de la vertu théologale de la charité. Mes frères, mes sœurs, nous devons le savoir. Dans une église synodale, si les chrétiens ne sont pas mus, c'est-à-dire portés par la charité, ils ne vivront pas pleinement la synodalité. Si les chrétiens sont mus par l'individualisme, par l'égoïsme, mais comment vivront-ils leur synodalité qui englobe nécessairement tous les autres membres de la famille ecclésiale? Alors moi souvent je ris. Mais lorsqu'il y a le Notre Père, mais pourquoi on ne dit pas mon Père qui est au ciel? On dit Notre Père. Vous voyez qu'à travers cette prière, nous nous rendons compte que nous sommes dans une même famille. Et c'est ce que le baptême nous donne comme grâce. Parce que le baptême nous configure à l'image du Christ. Et en même temps, le baptême nous incorpore dans la grande famille de Dieu qui est appelée l'Église. Mais c'est formidable. Vive la synodalité, mes frères, mes sœurs, c'est déjà s'appliquer à être à l'écoute du Saint-Esprit pour enfin avoir un cœur disposé à recevoir le don de la charité qui est une vertu théologale. Alors d'abord, il faut savoir, vertu théologale. D'abord, dans l'expression vertu théologale, il y a d'abord la vertu. La vertu, il faut le savoir, chers amis auditeurs, chers frères, chers sœurs. La vertu, c'est une disposition à faire le bien qui vient de Dieu. C'est une disposition et elle est belle. Elle est théologale parce qu'elle vient de Dieu, à Deo, et elle repart à Dieu, à Deum. Il faut s'ouvrir à la grâce de la charité pour qu'elle soutienne notre vie chrétienne. Mes frères, mes sœurs, la charité est la vertu de l'amour par excellence. Amour pour Dieu au-dessus de tout et amour pour le prochain en tant que manifestation de l'amour pour Dieu. Elle est considérée comme la plus importante des trois vertus théologales puisqu'elle inspire et donne de la force tant à la foi qu'à l'espérance. Mes frères, nous le savons, des fois nous disons être croyants, mais la pratique de notre charité laisse à désirer. Parce que là où les chrétiens, là où le monde nous attend, mais c'est dans la pratique de la charité. Et nous nous souvenons que le Seigneur a fait un beau résumé du décalogue des 10 commandements. Tu aimeras le Seigneur ton Dieu de toute ton âme, de toute ta force, voilà. Et puis après, un autre, qui lui est semblable. Tu aimeras ton prochain comme toi-même. Mais le monde entier nous attend à la réalisation de ce commandement-là. C'est bien beau de venir à l'église, c'est beau. Mais est-ce que nous mettons en pratique le commandement du Seigneur? C'est bien beau de parler du Seigneur, mais est-ce que nous, prêtres, nous mettons en pratique le commandement du Seigneur? Mais l'évangile s'adresse à tout le monde, parce que l'évangile n'a pas d'amis. L'évangile s'attaque à tout le monde, parce que l'évangile, c'est la vérité. Le monde entier nous attend sur notre manière de vivre la charité. Ne sommes-nous pas souvent calculateurs devant toutes les grâces que nous avons reçues de Dieu? Souvent, nous sommes calculateurs, n'ayons pas honte, hein. Il faut le dire, hein. Souvent, nous calculons. Lorsqu'il s'agit des questions de Dieu, nous calculons. Mais lorsqu'il s'agit de nous-mêmes, ben, nous faisons ce que nous voulons. Je désire une belle voiture, je mets tous les moyens pour avoir la belle voiture. Et ça, chacun se souvient. Je désire une belle robe, bon, j'ai un exemple que je donne, hein, les dames, bon, souriez seulement. Je désire une belle robe, je mets tous les moyens. Pourtant, le prix est faramineux, c'est cher. Bon, les hommes, j'ai vu une belle chaussure, mais je mets tous les moyens. Mais on va dire cotisation à l'église, et on va cotiser encore. Bon, je continue, vous comprenez. Des fois, nous sommes calculateurs. Jésus, notre Seigneur, est le porteur véritable de la vertu de la charité. Lui qui a aimé ses amis jusqu'à la fin, en donnant sa vie pour eux, et qui a donné à ses disciples un nouveau commandement. Comme le Père m'a aimé, je vous ai aussi aimé. Demeurez dans mon amour. Jean chapitre 15, verset 9. Et surtout, c'est ici mon commandement. Aimez-vous les uns les autres comme je vous ai aimé. Jean 15, 12. Mes frères, mes sœurs, l'amour pour le prochain auquel Jésus-Christ nous invite est un amour qui est total, universel, puisqu'il inclut également ce que nous ne connaissons pas, et même nos ennemis. Pour ceci, comme déjà pour l'espérance, nous sommes aidés par le Saint-Esprit. C'est grâce à lui, en plus de l'observation constante des commandements, que nous pouvons manifester notre amour, notre charité. Nous devons toujours tenir en compte que l'amour pour le prochain n'est autre qu'un moyen, une preuve de notre amour pour Dieu. Et cette charité, mes frères et mes sœurs, commence dans notre église synodale, même si par la suite, il implique nécessairement tous les hommes. On se souvient de ce beau livre, Fratelli Tutti, du pape François. Regardons par exemple, mes frères et mes sœurs, lorsque nous venons à l'église, moi je me souviens encore dans certaines prédications que je faisais, nous sommes à l'église, nous sommes assis là, hein. Je dis généralement, regardez vos voisins. Des fois, vous ne les connaissez pas. Des fois, vous ne connaissez pas vos voisins. Immédiat, à l'église. Et je dis, si on devait savoir ce qu'il y a dans le cœur de celui qui est assis à côté de nous, oh, Seigneur, ça allait chauffer. Hein? Ça allait chauffer. Mais regardons la beauté de l'amour du Seigneur. Le Seigneur appelle tout le monde. Regardons, par exemple, nos voisins immédiats à l'église. Nous ne les connaissons pas souvent. Ils s'imposent à nous comme membres à part entière de la famille église. Avec eux, nous récitons le Pater Noster et nous écoutons l'évangile qui s'accomplit dans le don suprême de Jésus à l'Eucharistie. Et ce qui est beau, c'est que des fois, celui qui est assis à côté de moi, il a un parfum que j'aime pas, mais on est assis ensemble. On est à l'église. Chacun a son parfum. Mais c'est ça la diversité. Mais c'est ce qui fait la beauté. On ne doit pas tous avoir le même parfum. Sinon, c'est pas beau, hein. C'est pas chic. Hein. Mais c'est ça la diversité. Parce que chacun ressent quelque chose, chacun a son goût. Il faut être heureux devant cette diversité, c'est beau. Soyez heureux, parce que le Seigneur nous aime heureux. La charité pour le chrétien n'est pas une vertu négociable, non, elle n'est pas négociable. Elle est et demeure le pilier de la vie chrétienne, donc nécessaire à la synodalité. Elle oblige à regarder dans la direction de Dieu, en fixant le prochain immédiat. Tu ne peux pas prétendre aimer Dieu que tu ne vois pas si malheureusement ton voisin qui est à côté de toi, tu ne l'aimes pas. Ah non, pour comprendre et aimer Dieu, il faut passer absolument par le prochain. Le prochain est un passage important, nécessaire, pas négociable. Nous devons le savoir. La synodalité, comme je le disais, oblige à regarder dans la direction de Dieu en fixant le prochain immédiat. Comment prétendre aimer Dieu si ceux avec qui nous orchestrons la marche commune, c'est-à-dire la synodalité, sont ignorés, sont inexistants pour nous et relégués à un rang inférieur. Comment? Dans la synodalité, mes frères et mes sœurs, la charité s'impose comme essentielle puisqu'elle rassemble les enfants d'un même Dieu, qui ont pour commandement et pour socle la loi de l'amour. Nous l'avions signifié, la charité chrétienne s'adresse, mes frères et mes sœurs, à deux sujets. D'abord, le premier sujet que nous connaissons tous, c'est Dieu, qui doit être aimé en soi, au-dessus de toute autre chose, et qui s'est révélé grâce à la foi. Le deuxième sujet que nous connaissons, c'est nous-mêmes et notre prochain, que nous devons aimer pour amour de Dieu. Tout est ramené à Dieu. C'est ce qui fait la beauté de l'amour. En ce qui concerne l'amour avec Dieu, il doit être total et sans limite. C'est encore Jésus-Christ, notre Seigneur, qui nous explique comment et combien nous devons aimer Dieu. Tu aimeras le Seigneur ton Dieu de tout ton cœur, de toute ton âme et de toute ta pensée. C'est le premier et le plus grand commandement. Matthieu chapitre 22, versets 37 à 38. Par Jésus-Christ, l'amour de Dieu et l'amour du prochain sont réunis en un seul mouvement et tu aimeras ton prochain comme toi-même. En lui, la vertu de la charité couronne le don de la foi et le don de l'espérance. Mes frères, mes sœurs, la charité nous fait prendre conscience qu'avant notre existence, Dieu existait. La charité nous fait prendre conscience que durant notre vie, Dieu existe. Et même après notre passage sur terre, Dieu continuera d'exister. Nous nous sommes limités dans le temps, mais Dieu est éternel. Quelle beauté! Quelle beauté! Alors pour rejoindre cette éternité de Dieu, il nous faut passer par le truchement, par l'entremise de la charité qui ne s'impose pas à nous, mais qui nous est proposée par Dieu. Ne pas donc se conformer à la vertu de la charité, mes frères et mes sœurs, c'est ignorer et oublier que tout ce que nous avons et possédons n'est que le fruit de la volonté de Dieu. Alors une fois, j'étais en train de sourire, je disais à quelqu'un qui parlait de ce que dans nos églises on fait des cotisations à non point fini, et je disais à cette personne qui avait des moyens, je lui disais, mais ah, papa, avant que tu naisses, l'argent existait. Durant toute ta vie, l'argent va exister. Quand tu vas mourir, l'argent sera là. Donc en fait, ce n'est pas pour toi. Il faut partager. Il faut partager. Des fois, nous gaspillons pour des choses futiles. Et nous le savons, hein? On le sait pertinemment. Nous gaspillons pour des choses inutiles. Mais quand on parle de Dieu, on serre la mine. Faisons attention. Faisons attention. Dieu nous a tout donné. Faisons attention. Pensons à Dieu souvent dans la gestion des biens matériels. Faisons attention. Mes frères et mes sœurs, souvenons-nous de la parabole de l'homme insensé en Luc chapitre 12, versets 17 à 34. Il dit, et je cite, « Il se demandait, que vais-je faire? Car je n'ai pas de place pour mettre ma récolte. » Voilà quelqu'un qui a plein de récoltes. « Je n'ai pas de place pour mettre ma récolte. » Puis il se dit, « Voici ce que je vais faire. Je vais démolir mes greniers. J'en construirai de plus grands. Et j'y mettrai tout mon blé et tous mes biens. » Alors je me dirai à moi-même, te voilà donc avec de nombreux biens à ta disposition pour de nombreuses années. Alors repose-toi, mange, bois, jouis de l'existence. Mais Dieu lui dit, tu es fou. Cette nuit même, on va te redemander ta vie. Et ce que tu auras accumulé, qui l'aura? Mais cette parabole s'adresse à nous, hein? Voilà ce qui arrive à celui qui amasse pour lui-même, au lieu d'être riche en vue de Dieu. Puis il dit à ses disciples, « C'est pourquoi je vous dis, à propos de votre vie, ne vous souciez pas de ce que vous mangerez, ni à propos de votre corps, de quoi vous allez le vêtir. Cherchez plutôt son royaume, et cela vous sera donné par surcroît. Sois sans crainte, petit troupeau. Votre Père a trouvé bon de vous donner le royaume. Vendez ce que vous possédez, et donnez-le en aumône. Faites-vous des bourses qui ne s'usent pas, un trésor inépuisable dans les cieux, là où le voleur n'approche pas et où la mite ne détruit pas. Car là où est votre trésor, là aussi sera votre cœur. » Fin de citation. Ce qui est bien, c'est que nous savons tout ça. Hein? Nous connaissons ces paraboles-là par cœur. Hein? Mais des fois, nous vivons comme cet homme de cette parabole. Ce qui est signifié dans cette parabole, mes frères et mes sœurs, c'est l'individualisme du propriétaire radin. Il ne pense ni aux pauvres, ni à Dieu. Il pense à son ventre, à lui seul, oubliant que c'est Dieu qui lui donne la vie, le mouvement et l'être. Aucun partage, aucune aumône. La charité s'impose comme moyen de réalisation effective de la synodalité, mes frères et mes sœurs. Dans la marche synodale, il y a absolument la place de la charité. Dans la marche synodale, mes frères et mes sœurs, la charité plante son drapeau d'influence sur le chemin du charitable par excellence. Aucun égoïsme n'y est autorisé, ni accepté. Et saint Antoine de Padoue, dans ses sermons, répète plusieurs fois la nécessité d'aimer Dieu avec tout ce que tu es et avec tout ce que tu as, avec tout ton cœur et tout ton esprit, puisque Dieu s'est donné tout entier, et l'homme ne peut que le rendre de la même manière, sans réserve, sans en retenir une partie. » Fin de citation. Mes frères et mes sœurs, nous devons en outre considérer que, tandis que foi et espérance se terminent avec la mort, en ce qui concerne les vertus théologales, il y en a trois, la charité, la foi et l'espérance. Et tandis que la foi et l'espérance se terminent avec la mort, la charité, elle, n'aura jamais de fin. N'aura jamais de fin. On se souvient de la parabole du jugement dernier, où le Christ a dit, j'avais faim. Vous m'avez donné à manger, j'avais soif. Vous m'avez donné à boire. Mais nous sommes jugés sur la charité, mes frères, mes sœurs. L'homme qui meurt en bon chrétien en allant au paradis verra Dieu, objet de sa foi et l'accomplissement de son espérance, mais ne cessera pas d'aimer Dieu. La charité, mes frères et mes sœurs, commence en cette vie, sur cette terre, mais dure pour l'éternité. Saint Paul nous le rappelle encore avec des mots extrêmement poétiques. Il dit, et je cite, « Aujourd'hui nous voyons au moyen d'un miroir, d'une manière obscure, mais alors nous verrons face à face. » Fin de citation, la première lettre aux Corinthiens, au chapitre 13, verset 12. Mes frères et mes sœurs, nous entamons avec cette pensée paulinienne la dernière partie de notre enseignement, le dernier axe, pourquoi vivre la charité dans une église synodale. Mes frères, mes sœurs, chers amis, auditeurs, la raison fondamentale pour laquelle nous devons vivre la charité dans notre église synodale s'origine en Christ et c'est un impératif baptismal. Configuré à lui par le baptême, les chrétiens deviennent les autres Christ qui ne peuvent vivre leur foi sans la charité. Elle suppose fédération de compétences pour une marche commune des plus aisés. Tous, faibles et forts, liés pour être aux yeux du monde, un bloc uni par la charité, pour la charité et en charité. Les trois vertus théologales laissées par saint Paul nous révèlent la primauté de la charité. La charité supplante les deux autres, que sont évidemment la foi et l'espérance. Et la charité est proposée comme élément salutaire, obligatoire, dans la parabole du jugement dernier. J'avais faim, vous m'avez donné à manger, j'étais en prison, vous m'avez visité. Mes frères et mes sœurs, nous devons le savoir. Une église synodale écoute tout le monde, et surtout ceux qui sont dans la périphérie. La charité est le propre d'une église synodale qui s'appuie sur une pierre angulaire qui n'est personne d'autre que le Christ lui-même. La charité par excellence, puisqu'il nous donne sa vie comme unique moyen de salut pour qu'entre nous, la charité soit permanente et vécue. Et nous rappelons cette parole, il n'y a pas de plus grand amour que de donner sa vie pour ceux qu'on aime. Mes frères, mes sœurs, chers amis, auditeurs, dans une église synodale, tous les enfants de Dieu s'aiment et sont prêts à s'engager physiquement, spirituellement et même matériellement pour que leur église synodale se sente unificatrice des forces paroissiales. Comment parler de synodalité sans conjonction de petites et grandes compétences paroissiales? Comment parler de synodalité sans apport réel de chacun pour l'édification de tous? La synodalité, mes frères et mes sœurs, marche commune, porte le regard sur le Christ en prenant le soin de venir en aide à tous ceux qui le suivent aussi avec certaines difficultés, avec certaines hésitations, avec la timidité. Dans l'église synodale, mes frères et mes sœurs, tout respire charité. Tout implique la charité, puisque l'époux de cette église est l'être charitable par excellence et son nom est Jésus, qui signifie simplement « Dieu sauve ». Par le baptême, mes frères et mes sœurs, le chrétien ou la chrétienne devient acteur ou actrice authentique de cette synodalité. Nous ne prendrons pas ici le thème acteur dans sa première signification, qui est celle d'un artiste dont la profession est de jouer un rôle à la scène ou à l'écran. Non, Le chrétien n'est pas un acteur dans ce sens. Il est acteur dans le sens de celui qui prend une part active et qui joue un rôle essentiel dans la Sainte Église. Appelé à développer un esprit de synodalité et à se mettre à son service, le chrétien, mes frères et mes sœurs, a vocation d'être acteur de la synodalité. Naturellement, ce cheminement avec nos frères et sœurs formant le peuple de Dieu implique de nécessaires collaborations fraternelles et charitables. Ces collaborations avec les différents acteurs ecclésiaux, à savoir les conseils paroissiaux, conseils économiques, la curie diocésaine, les groupes de spiritualité, mouvements ecclésiaux, ne nous rabaissent pas, non, pas plus qu'une nous dépouille de notre vie baptismale. Au fond, mes frères et mes sœurs, cette collaboration fraternelle qui doit être enracinée dans un climat d'écoute profonde et de miséricorde n'est rien d'autre qu'une prise de conscience d'être membre de l'Église, qui est un corps composé de plusieurs membres dont le Christ est la tête. Dans la marche synodale, mes frères et mes sœurs, puisque guidé par la charité, il y a des tentations et des erreurs à éviter dans nos groupes, dans nos mouvements, dans nos associations. Première erreur et tentation, la tentation d'être détenteur exclusif de la vérité. Faisons attention. Dans la marche synodale, on ne peut toujours imposer ses vues et avoir une mainmise sur les autres sans écoute préalable. Nous avons notre intelligence, c'est vrai. Mais dans la marche synodale, nous sommes appelés à écouter aussi les autres. Il y a les gens qui parlent, qui parlent, qui parlent, qui n'écoutent pas les gens. Il faut écouter les autres personnes aussi. Ce n'est pas parce que tu parles avec conviction que tu as le monopole de la vérité, c'est faux. Il faut apprendre à écouter les autres. Et c'est ce qui fait bien souvent notre éloignement de la charité. Nous n'aimons pas écouter. Nous aimons qu'on nous écoute. Nous aimons qu'on nous écoute, des fois dans nos groupes, nos mouvements et nos associations. C'est la même personne qui parle. Tous les jours, c'est la même personne. Quand on arrive, c'est la seule personne qui parle. Mais il faut aussi écouter les autres. L'Esprit Saint aussi passe par les autres. Il faut être ouvert à cela, à la charité. Des fois, on pense être les plus intelligents dans nos groupes, dans nos mouvements, dans nos associations, en négligeant les autres chrétiens dans leurs talents. Mais les autres aussi ont des talents. Il faut savoir apprendre avec les autres. Nous n'avons pas le monopole de la connaissance et le monopole de la parole. Apprenons à être humbles, l'humilité. Voici ce qui doit claironner dans nos différents groupes, dans nos mouvements, dans nos associations. Mais je ne suis pas obligé d'avoir le charisme de l'autre, mais je respecte son charisme. Mais je ne dis pas, il faut absolument que j'aie son charisme. Attends, attends, ça frise quoi ça? Ça frise l'orgueil. Et même si j'ai un charisme, il faut que je dise, attention, je me dois d'écouter aussi les autres. Voilà ce qui est important. C'est la même chose aussi pour les prêtres. Même si nous avons la grâce de la prédication, l'autre aussi prêche, il faut pouvoir l'écouter. Nous ne sommes pas Jésus-Christ. Le Seigneur nous donne des charismes particuliers. Chacun a un charisme. Il faut pouvoir déceler ses charismes et vivre avec ses charismes. Tout à l'heure, je le disais, c'est la diversité qui fait la beauté. C'est la diversité qui fait la beauté. Je vous pose par exemple une question. Vous venez à la messe tous les jours et c'est le même curé qui parle à toutes les messes, qui fait l'homélie. Arrivé un moment, vous allez dire, mon père, c'est bon comme cela. Quand il va commencer l'homélie, vous savez comment est-ce qu'il va terminer. Parce que vous seriez habitué à ces manières de parler. Mes frères et mes sœurs, il faut apprendre à écouter les autres. C'est un exemple que j'ai donné. Hein. Le curé, là, c'est un exemple. Ça peut être aussi une autre personne dans un mouvement qui parle tout le temps. Il faut pouvoir écouter les autres. Mes frères et mes sœurs, apprenons à être humbles. Dans la synodalité, il faut apprendre à écouter ceux qui n'ont pas pour habitude de parler. Et puis des fois même, ceux qui n'ont pas pour habitude de parler là, des fois ils ont des idées qui sont géniales. Quand ils parlent, on dit, hé, toi tu es profond, hein? On ne savait pas que tu parlais comme ça. Mais parce qu'on ne lui donne pas l'habitude de parler, on ne lui fait pas cette ouverture. Il faut pouvoir lui permettre de parler. Alors on va faire tous des efforts dans ce sens, mes frères et mes sœurs. Parce que cette tentation, elle guette tout le monde. Tout le monde, qu'on soit clair, qu'on soit laïque. Elle nous guette, nous tous. Deuxième tentation, la tentation d'être les seuls inspirés. En étant acteurs des synodalités, dans nos CEB, les chrétiens doivent pouvoir comprendre que parmi eux se trouvent des hommes et des femmes qui sont aussi, parce que fidèles du Christ, visités d'une manière spéciale par le Saint-Esprit. En tant qu'acteur des synodalités, le rôle des chrétiens à ce niveau serait de discerner ce que vit un des leurs. Et des fois, c'est ce qu'on dit aussi à certains confrères, à certains prêtres, quand des fois des chrétiens vivent un charisme particulier, il faut que le prêtre, ou même les prêtres, aident ce chrétien-là à discerner ce qu'il est en train de vivre. Et ça, c'est important. Parce que des fois, des gens ressentent des choses extraordinaires. Parce que l'Esprit Saint est libre. L'Esprit Saint est libre de toucher qui il veut. Et c'est ça, la grandeur de l'Esprit Saint, la beauté de l'Esprit Saint. Il est difficilement maîtrisable. Il faut pouvoir discerner ce charisme que mon frère ou ma sœur ressent. Ils veulent parfois, ces chrétiens, comprendre ce qu'ils ressentent. C'est important. Il faut pouvoir les écouter. L'écoute est fondamentale dans la synodalité. Troisième tentation, la tentation d'avoir tous les talents. À ce niveau-là, il y a des gens qui pensent qu'ils ont tous les talents. Ça, c'est faux. C'est archi faux. On ne peut pas avoir tous les talents. On dit prédication, tu es là. On dit lecture, tu es là. On dit enfant de cœur, tu es là. Mais arrivé un moment, tu regardes, tu dis, mais qu'est-ce que tu veux pour finir? Toi seul, tu ne fais pas l'église. Mais dans l'église, il y a tout le monde. Il y a par exemple une femme qui un jour me voit, elle est dans 10 groupes de la paroisse, 10 groupes. Elle est quêteuse. Elle est lectrice. Elle est ministre extraordinaire de la communion. Elle est légionnaire. Elle est membre de mon Ligeon. C'est-à-dire, un jour, elle arrive devant moi et puis elle commence à citer tous ces groupes-là. Et puis, arrivé un moment, je me suis rendu compte qu'elle commençait à être essoufflée. Et elle dit, maman, toi, mais tu ne vois pas que tu es essoufflée. On ne peut pas être partout. Mais il faut laisser les autres aussi. Et... Mais si tu es partout comme ça, quel temps tu auras pour ton mari qui est à la maison? Pour tes enfants qui sont à la maison? Mais il faut être réaliste. Il faut être réaliste. Hein? Puis à la fin, elle dit, ah non, mon père, c'est pas ça. Bon, l'Esprit Saint-là, il me touche trop. Il dit, eh. En fait, elle veut terminer pour dire qu'elle est dans le renouveau charismatique aussi, quoi. On ne peut pas tout faire. On ne peut pas tout faire. Vous êtes d'accord avec moi? On ne peut pas tout faire dans l'église. Il faut peut-être être dans une... dans une semaine, dans un groupe, dans un mouvement. Et il faut se sanctifier là, aisément, en écoutant les autres, en observant aussi les autres vivre leur charisme. Mais on ne peut pas dire qu'on a tous les charismes en même temps. Et on va à gauche, tu es là-bas. On va à droite, tu es là-bas. On est au milieu, tu es là. On va à le devant, tu es encore là. Et mais il faut célébrer la messe en même temps. Ah. Bon, elle termine pour dire, bon, elle a fait les études de théologie à l'UCAO, quoi. Pour les laïcs, tu t'as dit, elle est en train de tendre vers la prêtrise. Allons doucement. On ne peut pas avoir tous les charismes. Hein? C'est ce que j'ai dit là, c'est important, hein? Chers amis auditeurs, c'est très très important. Mes frères et mes sœurs, nous devons faire attention à cette troisième tentation, celle d'avoir tous les talents. Le fait synodal nous impose une marche ensemble où chaque enfant de Dieu est pétri d'un talent ou d'un charisme qui peut aider la communauté ecclésiale. Dans nos communautés se trouvent des chrétiens qui ont des compétences que bien souvent nous ignorons. Mais il y a des chrétiens qui ont la compétence de visiter les malades. Mais ça, c'est tellement beau. C'est un charisme, en fait. Il y en a qui parlent beaucoup. Bon, on va dire que c'est leur charisme. Ils parlent beaucoup. Ils parlent seulement. Son charisme, c'est parler. Hein. Mais il y a des gens qui sont silencieux. Ils visitent les malades. Il y a tellement de charisme dans l'Église. Quand vous visitez les malades, vous voyez, c'est tellement simple. Le Seigneur vous voit dans le silence de ce que vous faites. Et c'est lui qui va vous accorder des grâces. Il ne faut pas toujours vouloir qu'on nous voit. Non, non, ce n'est pas toi seul qu'on va voir quand même. Ah, doucement, ce n'est pas toi. Il faut permettre aussi aux autres d'être vus. Et ça, c'est important, ce que je dis. La quatrième tentation, c'est la tentation de vouloir garder nos avoirs pour nous sans aider l'Église. Ah, c'est la parabole de cet homme radin que nous avons écouté tout à l'heure. Mes frères et mes sœurs, sachant participer à la construction de l'Église. Bon, moi, je ne savais pas que vous êtes en train de construire une église ici. Hein. Le Seigneur m'a inspiré et ça tombe à pic. Vous êtes en train de construire une église. Seigneur, merci. Sachons participer, mes frères et mes sœurs, à la construction de l'église. Aimons notre église en faisant des dons pour le fonctionnement de l'église. Mais regardez votre église, elle est belle. Elle est belle. Et quand un jour, on va dire, l'église de Saint-Joseph de Bonhomin est une très belle église, vous serez fiers de dire, moi aussi j'ai contribué. Et ça, c'est beau. Et ça, c'est beau. Moi, je me souviens encore à Saint-Jean-de-Cocody, on avait entamé une année pastorale où on avait un thème paroissial qui était très important, mettre son talent au service de l'Église. Et il y a un enfant, un servant de messe, qui dit, mon père, moi, mon talent, là, c'est de partager avec l'Église. Je dis, mais oui, mais tu vas faire quoi dans le sens du partage? Il dit, non, chaque dimanche, je vais donner 100 francs à l'Église. Ça m'a touché, hein? Un servant de messe. Il dit, non, moi, chaque dimanche, je vais donner 100 francs à l'Église. Parce que je voudrais que l'Église du Christ, là, soit belle. Vraiment, ça met les larmes aux yeux, hein? Parce que si les parents de l'enfant même viennent avoir ce même charisme, ça va nous aider, hein? Hein? Ça vous dit qu'il faut penser à notre Église. Il ne faut pas qu'on soit trop calculateur. Quand on peut, on le fait. Mais des fois, nous le pouvons, mais nous ne le faisons pas. Et ça, nous sommes laissés à notre conscience. Et Dieu, il voit notre conscience. Parce que Dieu, la conscience est la présence de Dieu en nous. Hein? Comme sien, c'est la présence de Dieu en nous. Alors, il faut que nous puissions être à ce niveau-là, très, très ouverts. Rappelons-nous de cette parabole, la parabole de la veuve. La veuve qui donna seulement ses deux piécettes dans le temple. Vous voyez, le Christ qui la regarde et dit, elle a tout donné. Elle a tout donné parce qu'elle croit en Dieu. Elle sait qu'après ça, elle va mourir. Mais dans cet espoir de mourir, il y a la présence de l'espérance. Elle ne mourra pas parce que Dieu est avec elle. Parce que Dieu saura comment lui accorder des grâces. Mais des fois, nous sommes trop calculateurs. Je vois là le jeune curé qui peut-être se débat à la suite de son année qui est passée ici pour vous lancer des appels pour l'achèvement de cette belle baptiste ecclésiale. Mais je pense qu'il faut laisser vos cœurs touchés par cet appel ou ces appels du curé. Et rentrons dans la dynamique de la synodalité qui nous donne aussi de participer à la construction de la maison du Seigneur. Il y a un discours que nous avons bien souvent qui nous éloigne de la vérité et nous le savons. Ah, on a trop cotisé. Je dis un jour aux gens, quand vous vous réveillez le matin, faites un exercice. Dites aujourd'hui, je suis fatigué de respirer, je ne respire plus. Est-ce qu'on peut faire ça? Ah, on veut respirer parce qu'on veut vivre. Donc on a la respiration, mes frères et mes sœurs. On peut encore donner quelque chose pour Dieu. Parce que si chaque fin de mois, on devait nous sortir des factures de respiration, ça allait chauffer. Hein? Chaque fin du mois, les anges passent avec les factures. Ah, monsieur, vous avez respiré pour 200 000. Chaque fin de mois, ça allait chauffer. Hein? Mais vous voyez, on ne pense jamais à ça parce qu'on se dit, ça va de soi. Mais ça ne va pas de soi quand vous allez à l'hôpital et vous voyez des personnes qui respirent avec des masques à gaz. C'est pas facile. Hein? C'est là, quand vous voyez tous ces malades, vous dites, Seigneur, tu es bon. Mais Dieu, il est bon il y a longtemps. Et toi, c'est parce que tu as vu le malade, tu dis, Seigneur, que tu es bon. Ah non, Dieu nous a bénis. Nous sommes venus à l'église. Nous avons peut-être pris nos voitures, nous avons peut-être marché pour venir. Mais il y a des gens qui, depuis des années, ne peuvent pas marcher. Est-ce que des fois, nous pensons à eux? J'étais aumônier d'une cure thermale à Strasbourg, à Morsbronn-les-Bains, je me souviens. Et j'avais été visiter les malades. Chaque samedi, je devais visiter les malades. Et un samedi, on m'a envoyé dans le compartiment des grands malades. Et j'arrive, je vois un jeune de 25 ans qui, en fait, a eu un accident terrible en voiture il y a 10 ans. Depuis 10 ans, il est couché. Ah. Même si tu ne crois pas en Dieu, tu dis, Seigneur, merci. Et puis, tu pries pour lui. Depuis 10 ans, il est couché. Il n'arrive pas à marcher. Et il est là, bloqué, figé, au lit. Mes frères et mes sœurs, des fois, le Seigneur nous fait tellement de dons que nous ne voyons pas sa présence. Pourtant, il est là. Nous pensons que c'est normal. Mais attention, Dieu n'est pas obligé. Mais Dieu nous aime. Voici ce qui fait la beauté de Dieu. Dieu nous aime. Quand vous voyez toutes ces personnes malades là, vous vous dites, mais attention, nous sommes des privilégiés. Dieu est bon il y a longtemps. Hein? Dieu est bon il y a longtemps. Il y a des gens qui traversent la route, quand une voiture les loupe, il y a eu chaud. Seigneur, merci, mais il ne va pas à l'église. Hein? Ah, va à l'église. Il faut croire en Dieu. Mes frères et mes sœurs, nous avons vu cette veuve-là qui a donné les deux piécettes, elle a tout donné. Lorsque Jésus-Christ, notre Seigneur, décrit l'épisode de cette veuve qui, si discrètement, fait l'offrande de tout ce qu'elle possédait, il ne s'agit plus d'une image ou d'une figure de style, mais bien d'un exemple concret que le Christ voit, de la force, de la foi. de celles et ceux qui font reposer leur vie sur Dieu. C'est une obole sans compter. Elle a tout donné parce qu'elle a confiance en Dieu. Elle a confiance en Dieu et nous le savons. Mes frères, mes sœurs, regardons l'exemple de notre belle église qui est là en construction et réagissons pour Dieu. N'attendons pas que le jeune curé, dynamique curé, le révérend Père Akafou Daniel, nous court après pour achever cette belle bâtisse. Nous sommes tous des acteurs de la synodalité et dans cette synodalité, il y a la charité. Alors, cherchons les voies et moyens pour pouvoir terminer cette église. Nous avons la possibilité. Et je dis, la plus grande richesse, ce sont les relations. Nous avons des personnes qui peuvent aider notre église à nous rencontrer le curé. Et disons au curé, ah, telle personne, on peut aller la rencontrer, parler avec elle. Elle peut nous donner un coup de main. Mais c'est tout ça, l'extension de la charité. Parce que le Seigneur passe par chacun de nous pour pouvoir construire sa maison. Mes frères, mes sœurs, Dieu a besoin de vous. Dieu a besoin de tout le monde. Dieu a besoin de nous. Mes frères, mes sœurs, que chacun joue sa part pour l'achèvement de cette maison du Seigneur. Bâtir pour Dieu, c'est l'aimer plus que tout et lui faire totalement confiance. Par ailleurs, sachant avoir une entraide entre nous paroissiens et paroissiennes, entre filles et fils de cette paroisse. Engageons-nous dans les activités de la paroisse. Il faut vous engager. Il ne faut pas seulement venir à l'église, il faut vous engager. Quand vous vous engagez, mais, les prêtres sont heureux parce qu'ils travaillent avec des compétences que vous avez. Le prêtre qui est là, ce n'est pas un architecte, il a évidemment besoin des architectes, il a besoin des médecins, il a besoin des magistrats, il a besoin des personnes qui pourraient lui donner de bons conseils, mais il a besoin de nos compétences. Et toutes ces compétences que nous avons dans la vie sociétale, mais il faut aussi les mettre en évidence dans notre Église. Et donc chacun est nécessaire, chacun est important pour la construction de l'Église. Je pense que je peux compter sur vous, hein. Je peux compter sur vous, non ? Alors sachons-le, hein, sachons construire une fraternité entre paroissiens en lien avec le slogan de cette paroisse Saint-Joseph, la joie d'être en famille. On veut sentir cette joie, on veut la sentir. Hein. Voyons la paroisse comme une famille à aimer et surtout une famille à aider. Mes frères, mes sœurs, chers amis auditeurs, je termine cet enseignement sur la charité dans l'Église synodale en des thèmes si forts. Au regard de la synodalité, notre mission de chrétien, de serviteur de notre Église et nos missions d'acteurs de communion, de charité, de sanctification prennent tout leur sens. Le Christ en est le centre, la pierre d'angle. La prière, l'humilité, la charité, l'Eucharistie constituent les quatre piliers incontournables et inséparables pour édifier notre temple intérieur et notre être chrétien au cœur de l'Église. Il est grand le mystère de la foi, proclamons-nous à chaque Eucharistie. Comme il est aussi impressionnant de penser, il est admirable, le mystère de la sainte vocation chrétienne. Aimons-la, cette vocation chrétienne-là, méditons-la, vivons-la dans une continuelle action de grâce et dans une charité inventive. Je vous remercie.
1: Bonsoir mon père, je voulais vous remercier pour ce bel enseignement. Alors ma question se situe à ce niveau. Est-ce que la synodalité s'applique uniquement au niveau à l'intérieur de l'Église ou est-ce qu'elle sort un peu du cadre de l'Église pour s'appliquer? Je m'explique un peu. Alors, on est parfois confronté à une situation où, je me souviens bien que le cardinal, quand il faisait la rentrée pastorale, a dit que la synodalité nous permet c'est de pouvoir marcher ensemble, aider ceux qui sont plus petits à grandir avec eux. Mais on se trouve parfois confronté dans des situations, dans le cadre de l'Église, quand on est par exemple dans des activités, on arrive à une situation où, quand vous ne faites pas partie du carré, on ne vous permet pas de pouvoir faire des activités, par exemple, moi je suis prestataire de service. Et quand on arrive à des niveaux où, par exemple, vous arrivez dans un cadre religieux, et puis parce qu'on ne vous connaît pas, on ne vous permet pas de pouvoir travailler parce qu'on ne vous connaît pas. Est-ce que cette marche d'ensemble-là, elle est seulement limitée dans le cadre religieux ou elle s'applique à des chrétiens en dehors aussi du cadre religieux. Bon, c'est la question que je voulais poser.
0: Quand vous avez parlé du cadre religieux, vous faites allusion à...
1: Je vais dire que dans l'Église seulement, ou bien nous les chrétiens, cette synodalité nous suit un peu partout. Parce qu'on peut être chrétien, travailler ensemble, dans l'Église, il n'y a pas de problème. Est-ce que c'est là seulement que la synodalité s'applique ou en dehors du cadre de l'Église?
0: Voilà.
1: Merci.
0: Je pense qu'on va vous dire merci. Alors, il faut le savoir, hein, quand on parle de synodalité, d'abord, l'Église implique la marche ensemble des baptisés. Je pense que j'ai fait cas de cela ici tout à l'heure quand je parlais. Il y a du sun odos, marcher ensemble, parce que nous avons tous la même dignité, c'est la dignité baptismale. Ça veut dire nous avons reçu le baptême, d'abord ça. Mais cette synodalité-là va nous permettre aussi, évidemment, de sortir de notre cadre. Parce que si nous sommes mus par la charité, est-ce que la charité a une frontière? La charité n'a pas de frontière. La charité n'a pas du tout de frontière. Ma charité me permet, par exemple, d'aider même ceux qui sont en dehors du cadre de ma religion. Mais je donne, par exemple, un exemple tout simple que vous connaissez. La parabole du bon samaritain. Voilà. Je ne pose pas de questions sur la personne qui est accidentée là devant moi. Je viens en aide à la personne, la charité. Je m'occupe de la personne et puis après, je disparais. Ça veut dire, ayant compris ce que c'est que la synodalité, je vis de la synodalité à l'intérieur de mon Église, mais je ne reste pas qu'à l'intérieur de mon Église, parce que nous sommes appelés à travailler avec des gens qui n'ont peut-être pas la même religion que nous. Mais c'est peut-être en nous voyant vivre de la charité que ces personnes pourront dire « Ah, mais cette personne est exceptionnelle ». J'ai donné par exemple, une fois dans une homélie, je donnais un exemple de quelqu'un qui lui est au travail, dans la corruption, n'est peut-être pas bien devant ses autres collègues. Et puis un jour, c'est le mercredi décembre, on le voit courir à l'église. Et les gens lui disent, eh, toi aussi tu es chrétien. Bon, vous voyez, normalement, il faut qu'on soit des personnes, je m'excuse, mais exemplaires en fait. Nous devons être les témoins de Jésus partout où nous passons. Témoins à l'église, dans notre communauté chrétienne, mais témoins aussi du Christ à l'extérieur, d'où le fait de circonscrire difficilement la synodalité. La synodalité que nous vivons dans notre église doit nous permettre de la manifester devant toutes ces personnes qui n'ont peut-être pas la même confession religieuse que nous. Vous voyez, la synodalité doit nous faire sortir aussi. Voilà ce que j'avais voulu répondre à notre sœur qui est là. Mais c'est le témoignage que nous avons. La synodalité va nous donner de faire connaître le visage du Christ à l'intérieur, c'est vrai, entre nous, à l'intérieur de notre communauté ecclésiale, mais aussi à l'extérieur. Aussi à l'extérieur. La force d'être ensemble, la force de savoir que toutes ces personnes-là qui sont en face de nous sont créées à l'image et à la ressemblance de Dieu. Même si elles ne vivent pas de la synodalité comme nous, parce que nous, la synodalité engage le baptême d'abord. Pour que nous puissions marcher ensemble, et ensemble nous sommes prêtres, prophètes et rois, et chacun avec son charisme, la synodalité qui respecte le charisme, la diversité des charismes. Mais cette synodalité doit pouvoir nous porter aussi à montrer au monde entier que nous chrétiens, nous sommes unis. Et dans cette union, il y a évidemment la charité. Voilà ce que j'avais voulu dire.
2: Bonsoir mon père, merci pour votre enseignement. Moi, ce que je voudrais dire, depuis deux ans, on parle beaucoup de synode, synodalité dans l'Église. Est-ce que avant, l'Église n'était pas synodale? Parce que je pense que ce que vous avez dit là, concernant les mouvements, il faut être dans chaque groupe, on le faisait depuis avant. Donc, moi, je vois pas trop la nouveauté, quoi. Mais pourquoi est-ce qu'on parle autant de synodalité? C'est un mot qui est beaucoup...
0: En fait, si vous avez fini, vous avez fini, on va répondre.
2: Voilà,
0: vous avez fini?
2: Je voulais savoir, est-ce que cette histoire du pape qui a dit qu'on pouvait bénir les homosexuels, là, est-ce que ça rentre dans le cadre de la synodalité?
0: Alors il faut faire attention, d'abord je vais répondre par la deuxième question, il faut faire attention. La synodalité qui est très ouverte, évidemment, englobe le deuxième cas. Le cas dont a parlé, évidemment, cette congrégation relative à ce que nous savons, c'est la synodalité, c'est dans l'exploration, c'est dans la pénétration de la synodalité que nous sommes arrivés jusque-là. C'est la raison pour laquelle toutes les conférences des évêques catholiques se sont prononcées dessus, parce que nous sommes dans la dynamique de la synodalité. Et dans la dynamique de la synodalité, nous sommes à l'écoute. Et c'est ce que nous avons fait. Nous avons écouté les différentes conférences épiscopales et nous avons entendu ce que ces conférences-là ont dit et que vous savez. Voilà, je réponds maintenant à la première question. La première question, le fait synodal a toujours existé dans l'Église. Mais l'Église est d'origine synodale. Mais on a tenu à préciser le thème relatif à la synodalité parce que, bien avant le Concile Vatican II, c'est-à-dire dans les années 1964-63, bien avant le Concile Vatican II, on avait une forte expression du cléricalisme. Le cléricalisme, c'est quoi? Et je pense que vous, maman, vous avez vécu ça. À votre époque, quand on parle d'église, vous voyez d'abord les prêtres. Ça, c'était à votre époque. C'est une erreur. C'est l'erreur que nous sommes en train de corriger. C'est ça, l'erreur. Vous voyez, vous avez dit, ah, depuis longtemps, on vit ça. Mais non, à votre époque, quand on parle d'église, c'est évêque, prêtre. Et nos mamans qui sont là, nos papas qui sont là, c'est vrai, non? Mais on ne parlait pas de la synodalité comme étant participation active de tout le monde. Et aujourd'hui, on reprécise les choses. Dans la synodalité, il n'y a pas que les prêtres, non. Il n'y a pas que des clercs, nous sommes des clercs. Mais il y a aussi les laïcs. Pour qu'il y ait une église, il faut qu'il y ait des clercs et des laïcs. Et les prêtres ne sont pas supérieurs aux laïcs, non, loin de là. Mais c'est la diversité des charismes qui fait la beauté de l'Église. Donc, maman, même si à votre époque, ça a toujours existé, mais à votre époque, vous mettiez les prêtres, les clercs sur un piédestal. Et voilà, non, c'est faux. Nous sommes tous sur le même pied d'égalité. Mais chacun a sa vocation. Ça, il ne faut jamais l'oublier. Nous avons la même dignité. C'est le baptême que nous avons reçu. Mais nous avons des vocations diverses. Et c'est ce qui fait la beauté de l'Église. Donc, maman, je pense qu'aujourd'hui, si la Sainte Église catholique a essayé de mettre le doigt sur la synodalité, c'est pour que nous puissions revenir à ce que l'Église a toujours été, c'est-à-dire synodale, qui marche à la suite du prêtre, mais chacun dans sa vocation. Maman, vous avez compris? Et donc, quand on parle d'Église aujourd'hui, ne voyez pas d'abord l'évêque. Vous voyez tous les fidèles qui sont là. Et dans tous les fidèles, il y a évêque, il y a prêtre, il y a laïc. Voilà, on est ensemble, sur le même pied d'égalité. Mais chacun a son charisme. Bon, on est d'accord ou non? On se comprend, non? Voilà, je pense que ça, c'est à préciser. Parce qu'avant, quand on parle de l'Église, on fait une part belle aux prêtres, aux évêques. Ça, vous le savez, hein? Vous le savez. Donc aujourd'hui, on est en train de faire en sorte que tout le monde puisse être engagé pleinement dans cette Église. L'Église n'est pas que l'affaire des clercs. Non, c'est faux. L'Église n'a pas qu'été l'affaire des prêtres. Dans l'Église, il y a tout le monde. Il y a les clercs et puis il y a les laïcs. Voilà. Et c'est ce que nous sommes en train de mettre en évidence aujourd'hui.
3: Pour quelqu'un qui est organisé, déjà d'un mouvement, et puis qui soutient aussi d'autres mouvements, parce que vous avez dit qu'il ne faut pas trop se promener dans les mouvements, tout ça. Mais pour quelqu'un qui est bien organisé, c'est-à-dire qui est dans son mouvement, service d'autres peut-être, et puis aussi qui aide aussi, comment on appelle, les enfants de cœur, les quêteuses, tout ça, est-ce que c'est mauvais dans l'Église?
0: Non, ce n'est pas mauvais en soi. Il faut faire attention. Mais son organisation peut friser aussi une désorganisation. Hein? Il y a des gens qui sont organisés mais qui ont deux ou trois groupes, c'est bon. Mais quand vous allez au-delà, arriver un moment, vous exagérez. Et j'en connais. C'est la raison pour laquelle je donnais l'exemple, j'en connais. Il faut savoir raison garder. Et parce que quand c'est comme ça, arriver un moment, vous frisez l'orgueil. Et il y a plusieurs personnes comme ça dans nos églises. La synodalité me permet d'être à l'écoute de l'autre parce que l'autre a quelque chose à me dire. Si je pense, moi, être le seul organisé, mais je ne vais jamais écouter l'autre. Parce que l'autre, même s'il ne parle pas, même s'il semble ne pas être organisé, mais il est organisé à sa manière. Et je ne sais pas si je me fais comprendre. Mon organisation peut ne pas être son organisation. Mais lui, c'est son organisation qui est là. Alors, il faut faire attention. On peut avoir ce charisme-là, où on est bien organisé. Mais dans ce charisme, il faut privilégier l'écoute. Sinon, voulant trop organiser, arriver un moment, on mélange tout. Et puis on pense que bon, c'est nous seuls quoi. Hein? On est dans l'enfant de cœur, on est dans CVAV, on est dans scout, on est dans renouveau. On dit à prier là-bas, on est dans communauté nouvelle. Bon, arrivé un moment, on dit mon frère, il faut être prêt en même temps. Alors il faut faire attention. Même si nous ressentons cette organisation, il faut savoir la limiter. C'est la même chose aussi pour toutes ces personnes qui sont en griffe qui vivent de la fonction ecclésiale qu'on appelle le parrainage. Hein? Tu n'as pas, toi, sur la voie 100 filleuls. Ah, tu ne peux pas avoir 100 filleuls, mais tu vas les suivre comment? Arrivé à moi, il faut dire non, j'ai assez de filleuls, je m'arrête là. Vous voyez, il faut pouvoir être raisonnable dans ce qu'on fait. Parce que des fois, quand on n'est pas raisonnable, on n'est pas loin de l'orgueil. C'est ça. C'est ce à quoi j'avais voulu attirer notre attention, quoi. Il faut laisser les autres aussi travailler. Parce que le jour où vous ne serez plus là, l'église sera...

0: Il faut permettre aux autres d'être eux aussi acteurs de la construction de notre Église. Voilà ce que j'avais voulu dire pour terminer. Voilà, je vous remercie.
1: Le père Hippolyte Anigori vient de nous proposer un enseignement sur le thème « Comprendre et vivre la charité dans une Église synodale ». Merci de nous avoir suivis. Que le Seigneur nous bénisse.

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2: il est 2h.
4: 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De Timothée 2, verset 19.
5: Clément Akobim de la communauté catholique, mère du divin amour, nous propose un enseignement sur le thème « Les différentes formes de spiritualité ». Bonne écoute radiophonique et que le Seigneur nous bénisse.

Le seul nom qui soit donné aux hommes pour être sauvés. Je vous salue dans son précieux nom. Lui qui nous rassemble pour vivre une expérience du Saint-Esprit. Frères et sœurs, depuis ce jour merveilleux où le Saint-Esprit est descendu sur des personnes fragiles, sans instruction, des personnes méprisées même, depuis ce jour, la Pentecôte est devenue une expérience permanente dans l'Église. Et nous sommes là, frères et sœurs, membres des communautés nouvelles et des fraternités, pour partager ensemble notre joie d'expérimenter cette merveilleuse personne. Et le frère l'a dit tout à l'heure, toute l'Église, tous les saints, ont toujours dit qu'il ne peut pas avoir de vie chrétienne sans le Saint-Esprit. Notre époque,

0: est une époque de la connaissance. De la connaissance expérimentale. Notre époque est une époque de la connaissance acquise. Mais le Saint-Esprit va au-delà de toutes ces connaissances parce que le Saint-Esprit agit au-delà de la science des hommes. Il y a deux expériences en Dieu. Vous pouvez avoir beaucoup de connaissances sur Dieu. Mais ce qui transforme, et comme tout à l'heure nous avons vu, un ancien drogué, un ancien gangster, être aujourd'hui témoin de Jésus, ce qui transforme, c'est la connaissance de Dieu. C'est ce que j'appelle la connaissance intuitive qui jaillit de l'Esprit Saint. Et les apôtres n'étaient pas des grands théologiens. Même si Paul, le savant, a été après touché par Dieu, ils étaient dans le peuple. Quand l'Esprit de Dieu a fait d'eux des témoins de Jésus. Et c'est ce que nous allons vivre aujourd'hui. Quelle que soit ta connaissance de Jésus, quelle que soit ton expérience du Saint-Esprit, je te dis en ce jour que Jésus veut aller au-delà de ce qu'il t'a déjà donné de connaître. Il veut lui-même se révéler et te transformer de l'intérieur. Un courant traverse l'église. Des gens s'inquiètent. Ils disent, mais enfin, ces communautés, ces fraternités, c'est trop injuste. J'ai dit à quelqu'un, écoute, quand l'Esprit Saint descend, le signe que c'est l'Esprit qui descend, c'est que les hommes deviennent des frères et des sœurs. C'est que les barrières ethniques, même les barrières religieuses fondent sous la puissance du Saint-Esprit. Alors nous devenons frères et sœurs dans le Seigneur, par le Saint-Esprit. Donc c'est tout à fait normal que des communautés naissent pour montrer au monde la vraie fraternité, la fraternité universelle. Et notre monde et notre pays surtout a besoin de retrouver cette fraternité qui va au-delà de l'ethnie et de la nationalité. Nous avons besoin d'expérimenter l'Esprit de Dieu. Les apôtres ont reçu cette force. Alors ils ont bouleversé le monde. Voilà pourquoi tu vas dire à ton frère, tu seras bouleversé en faisant ce mouvement, tu seras bouleversé, alléluia. Comment des hommes ont pu bouleverser le monde? Nous allons prendre Actes des Apôtres au chapitre 1, à partir du verset 8.
1: Mais vous allez recevoir une force.
0: Mais vous allez recevoir une force.
1: Celle de l'Esprit Saint.
0: Celle de l'Esprit Saint.
1: Qui descendra sur vous.
0: Qui descendra sur vous.
1: Vous serez alors.
0: Vous serez alors.
1: Mes témoins.
0: Mes témoins.
1: À Jérusalem.
0: Ce qui veut dire que si vous ne recevez pas cette force, vous ne serez pas mes témoins.
1: À Jérusalem.
0: À Jérusalem.
1: Dans toute la Judée.
0: Dans toute la Judée.
1: Et la Samarie.
0: Et la Samarie.
1: Et jusqu'aux extrémités de la terre.
0: Et jusqu'aux extrémités de la terre. Est-ce que nous pouvons acclamer Dieu pour sa parole? C'est étrange cette parole de Jésus, et surtout à cette époque où on se déplaçait difficilement. Il y avait la mer, il y avait la jungle, c'était pas facile. Il n'y avait pas d'avion. Mais Jésus a dit, vous serez mes témoins jusqu'aux extrémités de la terre. Cela veut dire dans la vision de Jésus, il voyait déjà l'Afrique, il voyait l'Inde. C'est-à-dire l'Asie, Ils voyaient les Amériques et tous ces continents lointains alors qu'ils étaient en Palestine. Jésus a dit à ses disciples, vous serez mes témoins. Nous pouvons nous poser cette question aujourd'hui, au 21e siècle. Est-ce que nous sommes vraiment les témoins de Jésus? Vous et moi, nous avons reçu l'Esprit Saint au baptême. Or, certains disent, alors on n'a plus besoin de cette expérience encore. Nous avons reçu l'Esprit Saint au baptême. Jésus a dit une parole assez forte à la Samaritaine. Il dit, si tu bois de cette eau, c'est-à-dire l'eau naturelle, tu auras soif. Mais si tu bois l'eau que moi je te donne, tu n'auras plus soif. Et cette eau deviendra dans ton sein une source vive d'eau qui se transforme en vie éternelle. Jésus parlait d'une source jaillissante. Et ça, c'est Jean chapitre 4, verset 10. Ensuite, au verset 7, au chapitre 7, verset 37, il dira, si quelqu'un a soif, qu'il vienne, qu'il boive. De son sein couleront des fleuves. Là, cette fois-ci, Jésus va parler de fleuves. Alors, quelle est la différence entre une source et un fleuve? La première des choses qu'il faut savoir, c'est la même nature, c'est de l'eau. Mais ça n'a pas la même utilité en termes de dimension, en termes de puissance. La source appartient à un village, mais le fleuve traverse les villages et les villes. Jésus a parlé de la source et c'est ce que nous recevons au baptême. Nous recevons une personne divine, le Saint-Esprit. Nous sommes plongés dans l'Esprit de Dieu. Nous recevons la vie divine. Et quand Jésus parle de fleuve, c'est là où l'apôtre Jean met une certaine nuance. Il dit, il parlait de l'Esprit Saint que les disciples devaient recevoir, car l'Esprit n'était pas encore descendu. Beaucoup de chrétiens disent, nous avons reçu le baptême, nous avons le Saint-Esprit, nous n'avons plus besoin d'une autre expérience. Oui, au baptême, nous avons reçu la personne. Nous avons reçu une personne divine. Alors notre vie a été inondée de la présence divine. Alors nous sommes nés de nouveau. Mais frères et sœurs, il nous faut expérimenter toute la puissance de cette personne. Voilà pourquoi en Actes, au chapitre 1, au verset 8, il dit, vous allez recevoir une force. Ah, une force, une puissance, celle de l'Esprit Saint. Et l'apôtre Paul va nous éclairer en parlant à Timothée à propos de l'Esprit Saint. Il dira, nous avons reçu un esprit d'amour, de sagesse et de force. Donc l'Esprit Saint nous donne l'amour et nous communique la sagesse de Dieu, mais aussi la force de Dieu, la puissance de Dieu. Nous pouvons recevoir le Saint-Esprit sans jamais expérimenter sa puissance. Voilà pourquoi Jésus, en sortant du tombeau, il s'ouvre sur les disciples. Il dit, recevez l'Esprit. Mais avant son ascension, il dit, vous allez recevoir une puissance, celle du Saint-Esprit. Dis à ton voisin, il y a une différence. Et de notre compréhension de cette différence, la compréhension, la bonne compréhension, va entraîner un bouleversement dans notre monde. Alléluia. Ils avaient reçu l'Esprit Saint, mais ils avaient besoin de la puissance de l'Esprit Saint. Je donne toute la gloire au Seigneur. Je dis aux gens, il y a 4 preuves de la résurrection de Jésus. La première preuve, c'est le tombeau vide. Mais vous savez bien que les Juifs du temps de Jésus se sont dit, ses disciples sont venus enlever son corps pour nous faire croire qu'il est ressuscité. Donc les disciples avaient vu le tombeau vide. Deuxième preuve de la résurrection de Jésus, et qui est une preuve tangible, son apparition. Jésus apparaît alors que les disciples ont peur, ils sont enfermés dans une pièce. Jésus apparaît. Troisième preuve, la preuve des preuves, c'est avec les disciples d'Emmaüs. L'Eucharistie, frères et sœurs. L'Eucharistie est une preuve tangente de la présence de Jésus au milieu des hommes. Il dit, vous ferez cela en mémoire de moi. Et c'est une présence réelle et tangible qui transforme nos cœurs et nos vies. Maintenant, frères et sœurs, beaucoup parmi nous n'avons pas vu le tombeau de Jésus, même s'il y a des pèlerinages à Jérusalem. Beaucoup aussi n'ont pas la grâce d'avoir une apparition. Et beaucoup d'hommes dans ce monde ne sont pas catholiques, donc ne connaissent pas l'Eucharistie. Alors il manque une preuve. Et l'Église naissante a utilisé cette grande preuve pour manifester la résurrection de Jésus. Voilà pourquoi Paul va dire, le royaume de Dieu ne consiste pas seulement en paroles, mais en démonstration de puissance. Frères et sœurs, pour nous c'est évident aujourd'hui de dire que Jésus est ressuscité et que Jésus est Dieu. Nous avons des philosophes ou des théologiens surtout, des théologiens, pas des philosophes, qui nous ont aidés à comprendre que Jésus est ressuscité. Mais frères et sœurs, les contemporains de Jésus, ils l'ont vu. Ils l'ont vu marcher dans les rues de Galilée. Ils l'ont vu avoir faim, avoir soif. Ils l'ont vu même pleurer devant la tombe de Lazare. Comment dire à ces hommes que Jésus est Dieu? Voilà pourquoi Jésus, avant de partir, dit, voici les signes qu'accompagneront ceux qui auront cru. Ce n'est pas du fondamentalisme, frères et sœurs. C'est de la réalité évangélique. Jésus a dit, les miracles vont accompagner la prédication. Voilà pourquoi il donne à ses disciples la puissance de l'Esprit Saint. Par la grâce de Dieu, j'évangélise dans des pays non chrétiens. Oui, où on ne peut pas parler de Jésus. J'étais avec un évêque, l'archevêque de Tunis. Alors je lui ai dit, mon Seigneur, si il est interdit de parler de Jésus dans la rue, de proclamer le nom de Jésus, ce que nous allons faire, mon Seigneur, nous allons organiser des évangélisations dans des lieux d'église et inviter le peuple. Et nous allons prier pour les malades, mon Seigneur, comme au temps des apôtres. Et quand Jésus va commencer à guérir, frères et sœurs, chaque personne guérie, quelle que soit sa religion, ira parler de Jésus-Christ de Nazareth. Et l'évêque était tellement content, et c'est ce que nous avons fait ensemble. Alléluia. Frères et sœurs, sans la puissance du Saint-Esprit, il est difficile de prêcher l'évangile, oh, vous pouvez avoir toute la connaissance possible. Vous voyez, moi, je fais du dogme. Mais je dis souvent aux gens qui sont théologiens, on peut avoir des connaissances sur Dieu. On peut bien parler, les hommes vont dire, mais ils parlent bien, mais sans être convertis. Il n'y a que le Saint-Esprit dans la puissance de Dieu qui touche les cœurs. Aucun conseil nous autres nous a fait changer. Hein? Mais quand nous avons mis notre pied une seule fois au renouveau charismatique et que nous avons vu des jeunes gens comme nous chanter les merveilles de Dieu, on a été touchés par le Saint-Esprit. Je chantais dans la chorale de Saint-Jean de Cocody depuis déjà 9 ans. Oh, je ne dis pas que tout c'était comme moi. Mais ma vie n'avait pas changé. Alors les hommes disent, enfin, les gens cherchent des miracles. J'ai dit oui. Les gens cherchent le merveilleux. J'ai dit oui, mais Dieu est merveilleux. Les signes et les miracles sont utiles pour l'évangélisation, frères et sœurs. Beaucoup de gens peuvent présenter une religion. Quand Paul est allé rencontrer les philosophes, oh, au début, il a commencé par philosopher. Mais au moment où il voulait parler de la résurrection de Jésus, ça a été pour Paul un échec. Alors on dit, oh, une autre fois, on va t'entendre, c'est bon. Il n'y a pas une autre stratégie d'annoncer l'évangile que de prêcher dans la puissance du Saint-Esprit, frères et sœurs. Toujours à Tunis, le curé m'a dit, écoute frère, et quand tu vas prier, les gens ne doivent pas tomber. Parce que c'est écrit, la police va entrer dans l'église. Alors, je lui ai dit, écoutez, mon père, premièrement, je ne pousse pas les gens quand je prie. Et deuxièmement, s'ils veulent entrer dans l'église, ce sera une très bonne chose pour le Saint-Esprit. Alléluia. Alors, quand nous avons commencé l'évangélisation, bien sûr, il y a eu des cris, etc. Bon, enfin, c'est pas souhaitable, hein? Mais les gens tombent parfois, c'est pas souhaitable. Mais ils tombent, bon, ok. Alors, les policiers ont entouré l'église. Et quelqu'un est venu nous dire, et les policiers sont là. Je dis, ok, on prêchera encore plus fort l'évangile, frères et sœurs. Pierre dit, nous ne pouvons pas nous taire devant ce que nous avons vu et entendu. Frères et sœurs, quand une personne se lève pour marcher comme à Dieu soit la gloire le samedi, quelqu'un qui vient avec des béquilles, qui se lève et qui marche, mais le peuple de Dieu même pleure, parce que les signes sont pour l'édification de la communauté. Ça renforce notre confiance en Dieu qui s'occupe de son peuple. Dieu ne fait pas de démonstration de puissance, mais il manifeste sa puissance par amour. Il nous faut expérimenter la puissance du Saint-Esprit. Il nous faut prêcher l'évangile de Jésus-Christ. Nos peuples d'Afrique, adorent des génies. Et laissez-moi vous dire, oh, ils expérimentent la puissance des génies. Mon fils qui a témoigné tout à l'heure disait qu'il prenait des fétiches et quand il tapait les gens, et ça marchait. Les Africains se piquent le corps et ils continuent. Mais quel évangile vous voulez donner à ce peuple? Ils vont chez les marabouts, ils ont du travail, ils sont milliardaires, ils ont des choses. Bien sûr, c'est l'esclavage après. Satan ne te dit jamais au début, t'as faim. Parce que lui, il n'est pas éternel. Donc, ce qu'il va te proposer, c'est un bonheur de maintenant. Il ne te dit pas ton devenir, ta vie future. Aux États-Unis, il y a une personne pour qui j'ai prié. Alors, Satan lui dit, à travers un esprit bizarre, qui est dans sa chambre, qui lui dit, Je te promets 40 ans de bonheur. 40 ans de bonheur. Alors, je lui ai dit, mais, et après les 40 ans? Alors, elle dit, c'est pourquoi j'ai crié le nom de Jésus face à cet esprit. Et c'est ça avec beaucoup d'Africains. Entre, c'est vrai qu'ils auront de l'argent. Ne dites pas, oh, c'est vrai, il y a des faux féticheurs, il y a des faux marabouts. Mais les Africains expérimentent cela. À Elibou, dans la région de Sikensi, à Dieu soit la gloire, alors que je prêchais l'évangile, quelqu'un s'est transformé en aigle pour venir me piquer dans les yeux. Mais la puissance de l'esprit a foudroyé cette personne avec amour, bien sûr. Amen. Mais avec amour quand même. Et la personne a confessé ce qu'elle voulait faire. J'étais à Pompronou en 91. Pendant que je prêchais l'évangile, quelqu'un lançait un feu diabolique. Mais sa figure a commencé à brûler. Oh, comme nous les chrétiens, on est assez bizarre. Après l'évangélisation, nous sommes allés prier pour lui. Voilà. Ça aussi, c'est l'amour de Dieu. C'est une puissance extraordinaire. On ne peut pas annoncer Jésus-Christ, frères et sœurs, aux Africains en minimisant la puissance du Saint-Esprit. C'est pas vrai. Oh, ils viendront à l'église. Hein. Ils seront baptisés. Hein. Regardez, frères et sœurs, c'est pourquoi je salue notre frère, l'ex-premier ministre. On se connaît bien. Parce qu'aujourd'hui, frères et sœurs, ceux qui font la politique sont les chrétiens en majorité. Ils sont des baptisés. Mais frères et sœurs, qu'est-ce que nous regardons? Qu'est-ce que nous constatons? La Côte d'Ivoire brûle. La Côte d'Ivoire brûle. Et voilà pourquoi nos pères évêques, en 94, après la guerre du Rwanda, on dit, il y a beaucoup de baptisés, mais il y a très peu de chrétiens. Et parfois, malheureusement, nous fonçons directement vers un mur, la tête basse, en continuant une certaine méthode catéchétique. Comment vous pouvez donner de la nourriture à des gens qui ne sont pas encore nés? Les sacrements ont une importance, mais quand on expérimente Jésus, voilà pourquoi on remarque, frères et sœurs, qu'après l'effusion de l'esprit, des gens vont maintenant à la messe. Et notre frère Jean-Pierre disait que au Bénin, les évêques ont remarqué que ceux qui font la messe matinale, ce sont les charismatiques. Alors on peut avoir une vraie dévotion à Marie. Alors on commence à comprendre le sens de la confession. Combien de chrétiens renouvelés dans l'Esprit Saint se confessent au moins deux fois par mois? Parce qu'on a le sens du péché, parce qu'on a le sens de Dieu. Mais sans l'Esprit Saint, nous pouvons recevoir les sacrements et nous sommes, comme le dit Jésus, des morts de gens. Hein, comme un peu mes parents de Benoît, quand vous allez au cimetière, vous voyez de la boisson et de la nourriture sur les tombes. Vous voyez comment donner de la nourriture, comme le dira le Père Tardif, un prêtre de Jésus-Christ qui a exercé pendant 16 ans. Alors il écrit un livre et il dit, Jésus a fait de moi un témoin. C'est étrange. Et pourtant, il était prêtre de Jésus-Christ. Mais il a expérimenté la puissance de l'Esprit-Saint qui était déjà là dans le sacrement de baptême, dans le sacrement de la confirmation et dans le sacrement de l'ordre. Mais il fallait que son cœur se rende compte de l'évidence de cette puissance. Avant que Dieu n'agisse, tu peux recevoir l'effusion de l'Esprit, mais si tu ne sais pas que par toi Dieu peut guérir quelqu'un, bon, continue à recevoir. Il faut commencer à prier. Il faut croire que toi aussi Dieu peut t'utiliser. Alors tu verras l'évidence de cette puissance de Dieu. Il nous faut véritablement, frères et sœurs, laisser notre ancien chemin du christianisme en Afrique et revenir à l'évangile et voir comment les apôtres de Jésus-Christ ont vécu la Pentecôte. Et après la Pentecôte, l'Écriture nous dit, les apôtres ont dit, l'Esprit Saint et nous avons décidé. Ils avaient une communion avec le Saint-Esprit. Moi, je suis responsable de communauté. Hein. Vous savez, nous pouvons faire beaucoup de règles. Et dire, bon, les frères doivent faire ça, ils doivent faire ça, ils doivent faire ça, ils doivent faire ça. Mais nous prenons ces décisions avec qui? Et parce qu'un frère nous a manqué, et parce que nous voulons régler des comptes personnels, l'Esprit Saint va prendre congé. Il va prendre congé. Un évêque espagnol disait que nous traçons des rails et nous disons à l'Esprit Saint, il faut suivre. Non. L'Esprit Saint vole au-delà. Il vole au-delà. Nous avons besoin, frères et sœurs, d'expérimenter sa puissance en toute humilité, dans l'obéissance à l'Église. Et d'ailleurs, un des fruits de l'Esprit, c'est l'obéissance. Si vraiment l'Esprit Saint vit en toi, tu t'effaces. Paul dit, ce n'est plus moi qui vis, c'est le Christ qui vit en moi. Il dit, évangéliser n'est pas pour moi un sujet de gloire. C'est une charge, c'est-à-dire, malheur à moi si je n'évangélise pas. C'est une mission que Jésus nous confie, une mission difficile, mais passionnante, très difficile. Ah oui, très très difficile. Je dois aller prêcher en Corée du Sud. Alors, plus de 20 heures de vol. On se dit, c'est épuisant, mais on est obligé. On est obligé. Parce que le monde veut entendre l'évangile de Jésus-Christ. Veut entendre. Et la puissance de Dieu est pressée. Et l'Esprit de Dieu descend sur des hommes simples et faibles. Vous avez vu mon fils qui a témoigné. On sent qu'il a des difficultés à la langue de Molière. Mais peu importe. En visitant les communautés nouvelles, je suis tombé sur une dame qui avait même des problèmes pour parler le français, frères et sœurs. Mais elle était fondatrice d'une œuvre extraordinaire. En visitant les communautés nouvelles, oh, ça a été pour moi une grande bénédiction. D'ailleurs, j'ai écrit à l'archevêque d'Abidjan cette expérience. Je suis entré chez des jeunes, frères et sœurs, dans une grande pauvreté. Dans une très grande pauvreté. C'était à la Riviera 2. Nous avons emprunté un couloir et j'étais loin de m'imaginer que à la Riviera 2, il y avait des taudis, des bidonvilles à l'intérieur de la ville ou du quartier. Mais ils avaient une telle joie de vivre l'Esprit Saint. Voici ce que Dieu est en train de faire. Et l'ex vicaire général de l'archidiocèse d'Abidjan, Monseigneur Ziri, avait tellement compris qu'il disait au curé, mais quelle chance vous avez d'avoir ces communautés avec vous. C'est une chance extraordinaire. Il disait, ne les regardez pas en concurrent, mais en complément. Oui, frères et sœurs, l'Esprit Saint adoucit les relations entre les hommes. Parce que l'Esprit Saint est donné par le Père à cause de Jésus-Christ. Or, nous savons que Jésus apporte l'amour et l'unité entre les hommes. Donc, ce qui se passe ne doit pas nous effrayer, ne doit pas nous paniquer en disant, oh, il y a tellement de couleurs, il y a tellement de communautés, il y a tellement de fraternités. Je disais à quelqu'un qui me disait, tout le monde veut faire comme la communauté Mère Divine Amour. J'ai dit non. Tout le monde fait comme la première communauté chrétienne. Alléluia. C'est ça. C'est ça. C'est le vent de la Pentecôte. Et nous verrons encore des choses plus grandes. Dans notre communauté à nous, il y a des membres du gouvernement qui sont membres. Il y a des présidents d'institutions qui sont membres. Il y a des balayeurs qui sont membres. Il y a des Burkinabés, il y a des Français, il y a des Libanais, il y a des Togolais et Ghanais et des Ivoiriens. Et l'Esprit Saint va nous surprendre. Et donc je dis souvent aux gens, qu'est-ce qui vous fait peur? Qu'est-ce que l'Église? C'est la communion des cœurs avant d'être la communion des personnes. La Bible dit qu'ils avaient un seul cœur et même esprit. Un seul cœur et même esprit. Et ils s'appelaient frères. Il y en a qui disent, mais pourquoi les laïcs s'appellent frère. Moi, ben, je dis à quelqu'un, écoute, j'ai fait d'abord moi-même la théologie en maîtrise, de théologie dogmatique. Mais je te dis, frère, je parlais à un prêtre, hein, que l'église est une communauté de frères. Vous comprenez? C'est parce que nous relâchons peut-être, voilà pourquoi il faut saluer les communautés ecclésiales de base. Et parce que l'église, nous sommes des frères et sœurs. Notre maître, il s'est fait serviteur. L'Esprit Saint, c'est l'esprit des hommes pauvres et petits. Quand vous êtes simple, l'Esprit Saint vient. Vous comprenez les apparitions de la Vierge Marie, c'est toujours à des enfants, à des innocents. Mais si nous nous considérons comme grands, oh, nous avons toute la connaissance. Alors, l'Esprit Saint ne peut pas venir. Nous allons persécuter par jalousie. Mais l'Esprit Saint ne peut pas se manifester. Voilà pourquoi le pape Paul VI dira du renouveau charismatique. Le renouveau charismatique est une chance, pas la chance, hein, est une chance pour l'Église et pour le monde. Mais je dis souvent, l'Église est une chance pour le renouveau charismatique. Être dans cette Église, frères et sœurs, c'est intéressant, c'est merveilleux. Regardez toutes ces communautés. Mais pourtant, nous sommes unis à Jésus-Christ et au Pape. C'est extraordinaire. C'est l'unité dans l'Esprit Saint. Donc, l'Esprit Saint ne crée pas des sectes. Mais au contraire, c'est l'esprit de la communion. Un évêque disait, ouvrons nos portes à l'Esprit Saint. Ouvrons toutes les structures de l'Église à l'Esprit Saint. Il disait comme cela, ouvrez, ouvrez, nous étions en Fidji. Il dit, ouvrez la porte à l'Esprit Saint. N'ayons pas peur de l'Esprit Saint. N'ayons pas peur que l'Esprit Saint souffle, qu'il bouleverse tout, parce que son rôle, c'est de bouleverser. Il bouleverse tout, il convainc le monde de justice, de péché, de jugement. C'est l'Esprit Saint qui me permet de comprendre que j'ai péché, que j'ai besoin de confession. Ça, c'est l'Esprit Saint. C'est l'Esprit Saint qui me montre mon péché. Alors je vais m'arrêter là, frères et sœurs. Et nous allons peut-être prier un peu. Pour que l'Esprit Saint vienne sur nous. Ces jeunes gens et ces jeunes filles que vous voyez en des couleurs arc-en-ciel ont un jour répondu à un appel de l'Esprit. Malgré les moqueries, Dieu est en train de faire quelque chose de nouveau qui est tellement beau. Moi, à mon époque, j'ai dansé le coco disco. À mon époque, c'était les boîtes de nuit. Je suis entré à l'université très jeune, en 84. Ma chambre était devenue, excusez-moi du thème, mais il n'y a pas un autre mot, un lieu de bordel. Mes études marchaient, mes parents étaient loin de s'imaginer que leur enfant prenait la drogue de temps en temps et que sous cette apparence d'un enfant très intelligent, il y avait un bandit à l'intérieur. Moi, je bégayais, peut-être que vous ne le sentez pas assez, mais quand l'Esprit de Dieu, en janvier 89, est venu, est entré dans ma vie. Dieu a bouleversé mon existence. Oui, j'étais en fac de droit, je devais aller en France. Tout était préparé. Quand l'Esprit de Dieu m'a dit stop. Alléluia. Alors je lui ai dit, c'est pour être prêtre? Non. C'est pour être quoi donc? Chrétien, simplement. Alors je me suis rendu compte que ce qu'on croit converti, ce sont des chrétiens normaux, simplement. Parce que dans la vision du Christ, le chrétien, c'est quelqu'un qui a été transformé par l'évangile. Et c'est quelqu'un qui marche dans la lumière. C'est quelqu'un qui a rejeté les œuvres mortes de la chair. Voici ce que l'Esprit peut faire aujourd'hui, dans cette communauté, alors que je suis laïque. Il y a des prêtres, des religieuses. Voici ce que l'Esprit Saint peut faire. Il prend des avortants, des gens sans valeur, pour confondre le monde Et l'Esprit Saint a toujours parlé aux hommes en choisissant des hommes sans valeur pour dire simplement « Tout est possible. » Alors toi, mon frère, ma sœur, qui m'entends, « Tout est possible. » Quel que soit ton péché, quelle que soit ta vie, quelque chose peut se passer maintenant. Alléluia. Et crois que ta vie sera bouleversée. Que Dieu te bénisse. Amen. Amen.
2: Clément Akobé de la communauté catholique Mère du Divin Amour vient de nous proposer un enseignement sur le thème « Les différentes formes de spiritualité ». Merci de nous avoir suivis et que le Seigneur nous bénisse.

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0: Pour votre salut, il est 3 heures.
2: Le père Jules Tédier nous propose un enseignement sur le thème « Marie et l'action de l'Esprit-Saint ».

0: Magnificat.
1: Anima mea Dominum.
0: Magnificat.
1: Anima mea Dominum.
0: Paix et joie.
1: Amen.
0: Frères et sœurs, auditeurs et auditrices, je voudrais saluer tous les fils de la Vierge Marie, les légionnaires, pour ne citer que ceux-là. Je pense aussi aux équipiers du rosaire. Donc je voudrais saluer tous ceux qui prennent la Vierge Marie pour mère. Je salue toute l'Église parce qu'elle est la mère de toute l'Église. Frères et sœurs, je suis invité à partager avec vous sur le thème « Marie et l'action de l'Esprit-Saint ». Ce thème, à bien y réfléchir, nous amène à mieux connaître Marie, tout simplement. À mieux connaître Marie. Qu'est-ce que l'Esprit-Saint a fait dans la vie de Marie ? En cherchant à comprendre ce que l'Esprit-Saint a fait dans la vie de Marie, nous arrivons tout simplement à mieux connaître Marie pour l'aimer et l'imiter, pour que nous puissions bénéficier des mêmes grâces qu'elle, notamment connaître la joie de la résurrection, la joie de l'Assomption. Ceci dit, frères et sœurs, je voudrais commencer par parler un peu de la personne de l'Esprit-Saint. Parce que la Vierge Marie, nous savons qu'elle est une fille juive et elle est la mère de Jésus. Ça, nous le savons, on va le dire comme ça. Mais la personne que nous ne connaissons pas très souvent, c'est la personne du Saint-Esprit. Et c'est pourquoi je voudrais partir par une brève définition, on va dire ça comme ça, ou situer, parler brièvement de la personne du Saint-Esprit. Ce que notre foi catholique nous dit, frères et sœurs, c'est que le Saint-Esprit est une personne, c'est la troisième personne divine. La troisième personne de la Sainte Trinité. Nous savons que la première personne, c'est Dieu le Père lui-même. La deuxième personne, c'est Jésus, Fils de Dieu. Donc, la troisième personne, notamment, c'est le Saint-Esprit. Et notre foi nous dit que le Saint-Esprit procède du Père et du Fils. Il reçoit même adoration et même gloire que le Père et le Fils. Et il donne la vie. Il donne la vie, ça c'est important. Il est Seigneur et il donne la vie. C'est important pour moi. Le Saint-Esprit donne la vie. Et l'Esprit-Saint, frères et sœurs, disons-le comme ça, n'est pas étranger dans l'œuvre du salut. Parce que déjà à la création, on voit l'Esprit-Saint qui est à l'œuvre, qui plane sur les eaux. Et quand Dieu crée, c'est Dieu, en tant que Trinité, qui crée. Et c'est pourquoi on trouve

0: retrouve les traces de la Trinité, donc les traces de l'Esprit-Saint dans « Faisons l'homme à notre image et à notre ressemblance » en Genèse. Au-delà de cela, disons que l'Esprit-Saint s'est manifesté dans la vie des hommes comme nous, notamment les prophètes dans l'Ancien Testament. Les prophètes, dans l'exercice de leur mission, ont eu recours ou ont bénéficié de l'appui, de la grâce de l'Esprit-Saint. Et ils ont prophétisé avec le secours de l'Esprit-Saint. On attend Ézéchiel qui parle même de l'Esprit-Saint, qui dit « Oui, je mettrai en vous un esprit nouveau et je vous donnerai un cœur nouveau. » En même temps que l'Esprit-Saint a aidé les prophètes à prophétiser, frères et sœurs, l'Esprit-Saint a été aussi objet de promesses de la part des prophètes eux-mêmes. Ils ont parlé au nom de Dieu qui dit « Je mettrai en vous, comme je l'ai dit, un esprit nouveau, je vous donnerai un cœur nouveau. J'ôterai votre cœur de pierre et je vous donnerai un cœur de chair pour que nous puissions être en harmonie avec la volonté de Dieu. » Autrement dit, l'Esprit-Saint a été à l'œuvre, comme je l'ai dit, depuis le commencement de la création, depuis les débuts de notre humanité. Et l'Esprit a agi par les prophètes. Et l'Esprit qui a été promis, on le voit, frères et sœurs, à l'œuvre après la résurrection, après l'ascension du Seigneur dans la vie des apôtres. Ces apôtres qui avaient peur, grâce à la puissance, à la force de l'Esprit-Saint, ils deviennent témoins de la résurrection. Ils deviennent témoins de la bonne nouvelle du Christ. Ils annoncent Jésus et c'est grâce à l'Esprit-Saint qu'aujourd'hui, nous aussi, on peut parler de Jésus. Si on le connaissait où? C'est parce que l'Esprit-Saint a rendu fort les apôtres et après les apôtres, les missionnaires. Donc c'est grâce à l'Esprit-Saint qu'aujourd'hui, nous pouvons parler de Jésus. Parce que si l'Esprit-Saint n'avait pas rendu les apôtres forts, ils ne seraient pas partis annoncer la bonne nouvelle de la mort ou de la résurrection du Christ. Et donc, c'est grâce à l'Esprit-Saint que nous connaissons Jésus. Ce que je voudrais dire, en situant tout ce cadre, frères et sœurs, c'est pour montrer que l'Esprit-Saint n'est pas nouveau dans la vie des hommes. L'Esprit-Saint n'est pas étranger dans la vie des hommes. Alors, on comprend que l'Esprit-Saint peut agir dans la vie de la Vierge Marie. Parce qu'elle aussi, elle est fille de Dieu. Elle aussi, elle fait partie du peuple de Dieu. Donc, si l'Esprit-Saint peut se poser, peut saisir des hommes, pourquoi l'Esprit-Saint ne se poserait pas sur la Vierge Marie? Alors, c'est toute la vie, frères et sœurs, de la Vierge Marie que nous allons repasser en revue, que nous allons analyser ensemble pour voir concrètement ce que l'Esprit-Saint a pu faire dans la vie de la Vierge Marie. Ça sera certainement le premier grand point de notre enseignement. Et après cela, nous allons voir ce que l'Esprit-Saint attend de nous, ou ce que nous devons faire pour que notre vie soit aussi à l'image de la vie de la Vierge. Alors, disons que déjà à la naissance de la Vierge, l'Esprit-Saint est à l'œuvre dans sa vie. On parle de l'Immaculée Conception. Tout simplement, découvrons que l'Esprit-Saint a sanctifié, frères et sœurs, la Vierge. Et grâce à l'Esprit-Saint, la Vierge échappe au péché originel. Elle est donc conçue sans péché. Et elle est remplie de l'amour, de la pureté de Dieu pour pouvoir accueillir le Fils de Dieu. Pouvoir d'abord même être le choix de Dieu. Parce que je l'ai dit, la Vierge, elle est d'abord choix de Dieu. Elle est d'abord fille de Dieu. Et on comprend que déjà à sa naissance, l'Esprit Saint est à l'œuvre. À côté de l'Immaculée Conception, on voit l'Esprit Saint qui est à l'œuvre également à l'Annonciation. À l'Annonciation, frères et sœurs, l'Esprit Saint rejoint la Vierge Marie d'abord pour bouleverser son plan. Pour bouleverser son plan. Parce que vous êtes d'accord avec moi que la Vierge, elle se préparait à son mariage, mais tout son projet tombe à l'eau sous la puissance de l'Esprit Saint. L'Esprit Saint te couvrira de son ombre et tu mettras au monde un fils. Il sera appelé Fils du Très-Haut et il sera saint. Par lui adviendra le salut de l'humanité. Voilà, frères et sœurs, déjà l'Esprit Saint est à l'œuvre à l'Annonciation. L'Esprit Saint à l'Annonciation rend capable la Vierge Marie d'affronter. L'Esprit Saint éveille ses capacités maternelles, frères et sœurs, pour qu'elle soit disponible à accueillir le Messie, le Fils du Dieu vivant. Voilà ce que l'Esprit Saint fait avec la Vierge Marie à l'Assomption. Et ça ne s'arrête pas là. L'Esprit Saint révèle à l'Annonciation à Marie que sa cousine Élisabeth est enceinte. Voilà le don de la connaissance. Parce que Marie n'est pas encore partie voir Élisabeth, mais l'Esprit Saint lui souffle cela, don de la connaissance. Donc, elle sait déjà les choses à l'avance. Ça, c'est grâce à l'Esprit Saint que Marie le sait. Et l'Esprit Saint donne la force à Marie d'être auprès de sa cousine Élisabeth. On dit, elle part avec empressement. Mais il faut beaucoup de courage. Avec son âge, elle part avec empressement. Le courage, la force de partir. Mais en partant, elle devient en même temps, frères et sœurs, première missionnaire. Parce qu'elle court porter la bonne nouvelle à sa cousine Élisabeth. Voilà ce que l'Esprit Saint est capable de faire à l'Annonciation avec la Vierge Marie. L'Esprit Saint féconde dans son sein le Fils de Dieu. L'Esprit Saint prend possession de la Vierge Marie. Elle devient donc le sanctuaire de l'Esprit Saint. Je n'aime pas trop le terme épouse de l'Esprit Saint. Je préfère encore mieux le terme de sanctuaire de l'Esprit Saint. Et l'Esprit Saint prend possession de la Vierge. Elle devient sanctuaire de l'Esprit Saint. On arrive à la visitation, frères et sœurs. Encore, l'Esprit Saint est à l'œuvre. Marie qui salue sa cousine Élisabeth. Et Élisabeth qui va dire quoi? Quand j'ai entendu les paroles de salutation, l'enfant au-dedans de moi a tressailli d'allégresse. Quel bonheur que la mère de mon Sauveur vienne jusqu'à moi. Voilà. Et Marie qui par la suite dira, mon âme exalte le Seigneur, exulte mon esprit en Dieu mon Sauveur. Mais toutes ces paroles profondes et douces, c'est ça la sagesse. L'Esprit Saint inspire la sagesse à Élisabeth et mais surtout à Marie de dire ce qu'il faut et de le dire bien. Voilà le don de sagesse. Les paroles profondes qui touche notre cœur. Souvent, matin, les matins, quand je vois les légionnaires réciter leur catena avec ces paroles, frères et sœurs, mais elles sont sérieuses parce que les paroles pénètrent leur cœur. Mais ça, c'est la force de l'Esprit Saint qui peut inspirer Marie à parler juste et bien, de dire des choses qui nous concernent, qui nous rejoignent, mais qui parlent de Dieu, qui louent Dieu. La louange au cœur de cette rencontre. Mais ça, c'est l'Esprit Saint qui donne la grâce de la louange. Où toute notre vie devient louange. Où dans notre vie, on voit les merveilles de Dieu, les traces de Dieu. Seul l'Esprit Saint peut le permettre. Marie allait dire, non, je suis fatiguée. Bon, Élisabeth a fini de parler, j'allais me coucher. Parce qu'elle, n'oublions pas qu'elle est enceinte. Mais elle trouve le temps de lire dans sa vie les merveilles, les traces de Dieu. Ça, c'est l'Esprit Saint qui est à l'œuvre en Marie. L'Esprit Saint. Et l'Esprit Saint donne la foi à Marie de croire toutes ses paroles. de croire qu'elle est vraiment la mère du Sauveur. Le don de la foi est accordé à Marie grâce à l'Esprit Saint. Marie discerne pour savoir que l'ange qui est venu vient vraiment de Dieu, qu'il a parlé au nom de Dieu, et elle croit tout cela fermement. Voilà ce que l'Esprit Saint est capable de faire ou a été capable de faire dans la vie de la Vierge Marie. Et ce qui me fascine, la Vierge Marie qui s'efface pour donner la place à Dieu. Élisabeth était en train à la limite de louanger Marie. Et mais Marie s'efface pour donner toute la place à Dieu. Elle ne se tape pas la poitrine. L'humilité, ça c'est l'Esprit Saint qui le fait. Et grâce à l'Esprit Saint, Marie exprime son amour pour le prochain. Elle sait Élisabeth. Elle comprend que l'aîné a besoin d'être honoré, d'être soutenu. Donc elle sait sa cousine Élisabeth. Elle dit son amour pour Dieu à travers le service des autres. Ça, c'est l'Esprit Saint qui peut nous pousser à le faire. Parce que Marie pourrait dire, non, je suis fatiguée. Mais elle ne le dit pas. Elle s'oublie à la limite. Elle s'efface pour servir non seulement Élisabeth, mais elle glorifie le Seigneur. Elle chante ses louanges, ses merveilles. Le Puissant fit pour moi des merveilles. Saint est son nom. Marie prophétise à la limite aussi. Le don de prophétie, grâce à l'Esprit Saint. Désormais, tous les âges me diront bienheureuse. Et c'est ce que nous sommes en train de faire, frères et sœurs. Marie a eu raison de le dire. Grâce à l'Esprit Saint, aujourd'hui, nous sommes là en train de parler de la Vierge Marie. On parle de ce que l'Esprit Saint a fait dans sa vie. Mais il y a longtemps, il a parlé de ça, que ça allait se passer comme ça. Et nous sommes en train de chanter ces merveilles aujourd'hui. Reconnaître les traces de l'Esprit Saint dans sa vie aujourd'hui. L'Esprit Saint a été à l'œuvre dans la vie de Marie. Et on continue, on arrive à Cana. Marie est là encore. Elle regarde, elle anticipe grâce à l'Esprit Saint. Elle a le coup d'œil magique, l'intelligence subtile pour savoir que le vin est en train de manquer. On ne lui a pas dit, mais c'est l'Esprit Saint qui lui donne cette intelligence de faire attention aux autres. La bonté. Il ne faut pas y avoir honte. C'est ça la bonté. Sortir les autres de leur situation de misère, de souffrance. Mais ça, c'est l'Esprit Saint qui souffle cela à Marie pour qu'elle se rende compte qu'ils n'ont plus de vin. On comprend clairement dans cet épisode, frères et sœurs, dans ce schéma, on comprend que l'Esprit Saint engage la Vierge dans sa mission de coopératrice au salut du genre humain. À la limite, elle intercède là pour ce couple. Mais elle intercède en même temps pour l'humanité tout entière. Ça, c'est l'Esprit Saint qui le fait. Et ce qui m'a fasciné dans cette scène, frères et sœurs, voilà quelqu'un qui, grâce à elle, le couple n'a pas eu honte. Mais le texte ne nous dit pas qu'ils ont dit merci à Marie. Elle n'en a même pas besoin. Mais chez nous ici, il faut donner quelque chose à quelqu'un. C'est sa mort en même temps qui est arrivée. Chaque jour, on va lui rappeler ça. C'est grâce à moi. C'est grâce à moi. C'est grâce à moi. Et puis quoi? Ah, on dit c'est l'homme qui fait l'homme. Marie a fait pour elle. Elle s'est effacée. Elle s'est effacée. Elle ne lutte pas le pouvoir avec son fils. Faites tout ce qu'il vous dira. Elle s'efface. Et à la conclusion, on dit quoi? Et tous crurent en lui. Ils ont cru en qui? En Jésus. Parce que ça, l'Esprit Saint nous révèle Jésus pleinement. Il nous l'a dit. Quand il viendra, lui, l'Esprit de vérité, il vous conduira dans la vérité tout entière. Il va vous rappeler tout ce que je vous ai enseigné. Voilà ce que l'Esprit Saint est capable de faire dans la vie de la Vierge Marie. On quitte Cana pour arriver, frères et sœurs, au pied de la croix. Au pied de la croix. Voilà la Vierge qui accompagne son fils dans la douleur, dans la souffrance. Mais avec beaucoup de sérénité, maîtrise de soi. Elle sait que son fils est en train de souffrir. Elle sait. Ils sont en train de torturer son fils. Mais elle reste digne. Elle a la maîtrise de soi. Elle est debout dans sa souffrance. Tout simplement parce qu'elle espère dans le Seigneur. Elle a confiance dans le Seigneur. Elle ne perd pas courage. Elle ne se traîne pas partout comme on aime bien le faire. Non. la persévérance dans l'épreuve, fruit de l'Esprit Saint. Il n'a pas dit, toi Dieu, là tu m'as blagué, à partir d'aujourd'hui, c'est fini, je ne te suis plus, je ne viens plus à l'église. Mais on lui avait dit que c'était l'enfant de la promesse, c'est lui qui allait sauver Israël, mais il est en train de souffrir. Est-ce qu'elle a dit à Dieu que tu m'as blagué? Elle n'a pas dit à Dieu que tu m'as blagué. La confiance en Dieu, même quand ça ne va pas, même quand on ne comprend pas, la confiance en Dieu. Là encore, sa foi est à l'épreuve. Mais garde sa foi. Et garde sa foi. Elle est debout. Et c'est de ça qu'il est question. Ça, cette force qu'elle a pour tenir debout, c'est grâce à l'Esprit Saint. C'est grâce à l'Esprit Saint. Et je disais, dans un de mes enseignements, je ne sais plus c'était à quelle occasion, je disais que, entre nous, vous pensez que tout le trajet du calvaire, là, Marie ne parlait pas, elle faisait quoi? Elle était en train de prier. Même si après, on va voir ça au Cénacle. Mais tout le temps, elle suivait, elle ne parlait pas, là. Vous pensez qu'elle était en train de faire quoi? Elle était en train de prier. Elle était en train de prier. Elle n'a pas dit, depuis je prie, là, tu n'as pas fait. D'ailleurs, même, c'est bon. Elle est restée sereine. Elle laisse faire. Elle laisse Dieu agir. Vos chemins ne sont pas mes chemins. Elle laisse Dieu la conduire. Et qu'est-ce qui se passe à la fin? Voici ta mère, voici ton fils. Sa souffrance est en train de connaître une autre dimension, la joie de l'enfantement. Parce que là, elle enfante, elle devient mère des apôtres, mère des disciples de Jésus. Aux disciples que Jésus aimait, il dira, voici ta mère. À Marie, voici ton fils. Marie accueille le disciple. Ça, c'est grâce à l'Esprit Saint. Sachant qu'elle est en train de souffrir, elle, sa douleur est profonde, grande, mais elle accueille, malgré cette douleur, les autres. Elle n'insulte pas tout le monde à côté parce qu'elle est en train de souffrir. Si c'était nous, là, il y a longtemps, on a pris caillou pour lancer sur le disciple bien-aimé. Mais elle ne fait pas ça. Elle accueille avec douceur, tranquille, parce qu'elle a confiance dans le Seigneur. Le don de soi, ça, c'est l'Esprit Saint, seul qui est capable de faire ceci. Et on arrive avec Marie au Cénacle, au Cénacle. Voilà encore Marie qui est là. Et l'Esprit Saint se met à l'œuvre encore. Parce que le texte est clair. On dit qu'ils étaient en prière. Les disciples étaient en prière. Il y avait quelques femmes avec Marie, la mère de Jésus. Mais le goût et la force de la prière, ça, c'est seul l'Esprit Saint qui est capable de le faire. Et Saint Paul le dit clairement. Personne ne peut dire Seigneur si ce n'est dans l'Esprit. Si l'Esprit Saint n'est pas avec Marie, elle ne peut pas être capable de prier. C'est l'Esprit qui prie en notre bouche et qui nous rend capables d'appeler Dieu Père Abba. Mais au-delà de la prière que l'Esprit donne à Marie de faire, il y a aussi que Marie, là, elle accepte sa mission de mère de l'Église. Parce que là, c'est l'Église tout entière, maintenant, qui est en prière. Sa mission change. Sa mission change. Elle devient maintenant la mère de l'Église tout entière. Et ici encore, frères et sœurs, Marie qui accepte de se mélanger aux autres, aux disciples. Elle est la mère de Jésus, on le dit clairement dans le texte. Elle se mélange aux autres. Elle est avec eux. Elle prend soin d'eux. Les esprits de division, on en voit partout, partout, même dans l'église. Ça me rappelle une petite histoire. Un jour, on devait faire une messe de requiem, et puis il y avait deux corps. On demande aux gens, bon, comme il y a deux corps, on va mélanger les deux corps, et puis on va faire la messe de requiem. Il y a une famille qui dit, niet. Pourquoi? Eux, leur corps, là, c'est gros la mort. Donc, on doit faire sa messe de requiem à part. J'ai réfléchi jusqu'à ce qu'ils ne comprenaient pas ça. J'ai dit, mais entre nous. Le monsieur lui-même, il venait à l'église. Là. Il s'asseyait avec les gens. Maintenant, c'est son corps-là. Vous voulez enlever dans l'église. Non, faut pas avoir le mélanger. On est dans la même église. C'est l'église qui est en prière. Marie ne se met pas en dehors. De toute façon, moi-même, j'ai déjà reçu l'Esprit Saint. Moi, je sais prier. Donc, j'ai parti faire quoi là-bas? Elle ne le dit pas. L'unité. L'unité. Elle reste avec les autres. Elle intercède avec eux et pour eux. Et ça, c'est l'Esprit Saint qui le permet. C'est l'Esprit Saint qui le permet. C'est l'Esprit Saint qui guérit les blessures du cœur de Marie. Parce que il faut avoir le courage de le dire aussi souvent. Là, elle a été blessée. Ceux qui sont au cénacle avec elle, mais ce sont les mêmes qui ont abandonné son fils. On a vu Pierre ici. Pierre a renié Jésus. Il dit qu'il ne l'a jamais vu même. Il ne sait même pas de quoi on parle. Mais est-ce que Marie lui a rappelé ça? Elle ne lui a pas rappelé ça. Mais ça, c'est l'Esprit Saint qui est capable de guérir les blessures du cœur de Marie et à la limite, l'aider à se dépasser, à oublier sa souffrance, sa douleur, pour se donner encore, pour que la volonté de Dieu s'accomplisse. Elle est fidèle à son oui de départ. Seul l'Esprit Saint est capable de nous rendre fidèles. Fidèles à notre parole donnée. Comme disait quelqu'un, quand tu n'as pas l'Esprit Saint dans ta vie est yougou-yougou, ta vie est mélangée. On ne sait pas où qui est derrière, on ne sait pas où qui est devant. Ce que tu as dit matin, tu oublies ça le soir. Tout ça, c'est parce que tu n'as pas l'Esprit Saint. C'est l'Esprit Saint qui rappelle les choses aux gens. Marie est fidèle à sa parole donnée. Elle laisse Dieu faire. L'esprit de famille. Cette année, au niveau du diocèse, c'était l'année de famille. Mais comment on a vécu cette année de famille? Est-ce qu'on a été capable de guérir nos blessures pour un meilleur vivre ensemble? Comme Marie qui se retrouve au cénacle avec les disciples. L'Esprit Saint nous donne la force de dépasser notre douleur, notre souffrance. Et c'est ce que l'Esprit Saint a fait avec la Vierge Marie et pour la Vierge Marie. Mais ça ne se limite pas là, frères et sœurs. Marie a eu la mission d'être la mère de l'Église. Quand l'Esprit Saint s'est répandu à profusion sur les apôtres, ils sont devenus témoins de la bonne nouvelle. Mais Marie est restée là pour prier avec eux pour eux. Et les jours de la Vierge qui finissent, les jours de la Vierge qui finissent. Et on voit l'Esprit Saint qui est encore à l'œuvre à l'Assomption. L'Esprit Saint qui aide la Vierge à rejoindre le ciel. Parce que l'Assomption, c'est la montée au ciel, corps et âme de la Vierge. Mais la Vierge ne monte pas d'elle-même. Et elle aussi, un homme comme nous, faut pas en l'oublier. C'est son fils qui est Dieu. C'est Jésus qui est Dieu, donc lui, il monte lui-même. Mais elle a besoin qu'on lui donne coup de main. Et ça, c'est l'Esprit Saint qui l'aide à monter. Voilà ce que l'Esprit Saint est capable de faire ou a été capable de faire avec Marie, pour Marie et dans sa vie. Frères et sœurs, nous venons de repasser en revue tous les grands événements de la vie de Marie. Est-ce que l'Esprit Saint a été capable de faire pour elle, avec elle? Mais si on se limite là, c'est comme si on n'avait rien fait. Parce que, comme disait quelqu'un, dire que Jésus est né, il est mort, il est ressuscité, il est monté au ciel et qu'il est assis à la droite de Dieu le Père Tout-Puissant, ça, tout le monde le sait. Ma grand-mère qui est au village, elle sait ça. Donc, ça n'a pas d'effet, ça n'a pas de sens. C'est comme si tu n'avais rien dit. Parce que c'est ça la même. Même les musulmans savent ça. Mais ce que les gens ne savent pas et que nous, on doit savoir en tant que chrétiens, c'est de dire que Jésus est né pour moi, il est mort pour moi, il est ressuscité pour moi, il est monté au ciel pour moi. En ce moment, il y a quelque chose de nouveau, d'essentiel qui s'ajoute. Parce qu'il n'est plus n'importe quel Jésus, mais il devient moi, mon Jésus. En ce moment-là, ma relation avec lui va changer. Et donc, dit que l'Esprit Saint a fait ça dans la vie de la Vierge Marie, c'est comme si on n'a encore rien fait. Parce que quand moi je souligne tous ces événements, c'est pour dire que l'Esprit Saint qui a été à l'œuvre au temps de la Vierge Marie, dans la vie de la Vierge Marie, est encore à l'œuvre aujourd'hui. Parce que n'oublions pas qu'il est Dieu, il est Seigneur, il reçoit même adoration et même gloire avec le Père et le Fils, il donne la vie et c'est éternellement qui le fait. Donc, ce qu'il a fait hier, il est capable de le faire aujourd'hui et demain encore. Alors, quelle est notre relation avec cet Esprit Saint? Quelle est notre relation avec l'Esprit Saint? Quelle est notre relation avec lui? Demandons à la Vierge quel a été son secret d'abord. Parce que si on a interrogé la vie de la Vierge, il faut qu'on découvre en même temps, frères et sœurs, le secret de la Vierge. Qu'est-ce qui a permis à la Vierge d'être aussi docile à l'Esprit Saint? Et je voulais souligner quelques points du secret de la Vierge. Le premier secret de la Vierge, frères et sœurs, c'est l'obéissance. L'obéissance. La Vierge qui laisse Dieu faire. Elle laisse Dieu faire. Elle avait son projet, je l'ai dit. Elle voulait se marier à Joseph. C'était un joli garçon, d'ailleurs. Donc, elle faisait tout son plan autour de lui. Peut-être chaque jour, elle se lavait deux ou trois fois même. Et puis voilà que Dieu vient mettre feu dans ce projet. Mais la Vierge ne voit pas ça comme la fin du monde. Elle ne voit pas ça comme la fin du monde. Et ça me rappelle un peu cette dame qui est venue me voir. Elle dit, oui, mon père, je voudrais vous parler. Elle dit, ah, je suis là. Que dois-je faire pour avoir part à la vie éternelle? Je t'écoute. Et puis elle me dit, mon père, j'ai mon projet de mariage. Je voudrais me marier. Mais depuis là, le curé, il nous tourne. Il n'a pas temps pour nous. On a commencé le coup là un peu. On a fixé notre date de mariage. Et puis, depuis là, ça n'avance pas. Donc, je voudrais prendre le dossier pour quitter chez lui. J'ai attrapé ma tête en même temps. Il dit, voilà quelqu'un qui n'a rien compris. C'est là, elle n'a rien compris. Je lui ai dit, mais madame, et si c'était le projet de Dieu? Et si ça faisait partie du plan de Dieu? Si tu étais venu me dire, ah mon père, je ne comprends pas, alors soutiens-moi dans la prière. J'ai dit, ah d'accord, j'ai compris. Mais dis que tu es fâché avec ton curé parce qu'il retarde votre projet de mariage. Vous avez fixé votre date. Mais qui vous a dit que quand on doit se marier, on doit fixer date? La préparation d'abord. Et puis dans la préparation, là, on peut découvrir des choses pour dire que parce qu'on a découvert telle chose, donc le mariage ne peut pas avoir lieu. Donc Jean, toi, tu as déjà fini de décider. On a vu Marie qui avait son projet de mariage, Dieu a mis feu dedans. Est-ce que toi, on t'a envoyé papier pour dire que le monsieur, c'est vraiment ton mari? Est-ce que Dieu t'a envoyé lettre signée de sa main pour te dire que le monsieur, c'est ton mari? C'est un projet. C'est normal. Je suis d'accord qu'on ait des projets. Mais laisse Dieu faire d'abord. Ça doit se discerner. Voilà. Quand on impose les choses à Dieu, c'est lui que je veux, c'est lui que je veux. Bon, nous on laisse, on regarde. Parce que finalement, tu n'es plus en train de discerner. Tu n'es plus en train d'associer Dieu à ton projet. Mais tu es en train d'imposer maintenant toi ton projet à Dieu. Et très souvent, c'est comme ça qu'on réagit. Parce que moi, je veux quitter ici pour aller à Trècheville. Je dis, je prends le boulevard. On dit non, on n'a qu'à passer par marché de Macori, c'est trop compliqué. Je n'avais pas prévu ça. Mais qui vous a dit que dans la ville, on prévoit tout? On conçoit un projet et puis on l'offre à Dieu. Et on laisse l'Esprit Saint nous guider. Et c'est ce que Marie a fait. Sa foi lui a permis de laisser Dieu faire. Renoncer à ses projets et laisser la volonté de Dieu s'accomplir. On me dit, mais comment on sait que c'est la volonté de Dieu? On dit, Marie gardait toutes ces choses dans son cœur. Et elle est méditée. Ce qu'on ne comprend pas là, il faut méditer ça. Il faut méditer. Il faut méditer la parole de Dieu. Quand Marie a dit à son fils, « Mon fils, mais pourquoi nous as-tu fait cela ?» Il dit, « Mais pourquoi vous me cherchez? Ne savez-vous pas que je dois être dans la maison de mon père ?» Et le texte conclut, Marie gardait toutes ces choses dans son cœur et elle les méditait. Il faut garder la parole de Dieu dans son cœur et la méditer. D'ailleurs, lui-même dira, ma parole est esprit et vie. Donc celui qui médite la parole de Dieu, il découvre forcément l'esprit de Dieu, l'Esprit Saint. Ma parole est lumière. L'Esprit Saint est lumière pour nous guider, pour nous éclairer, pour nous aider. Ce qu'on doit faire, ce qu'on ne doit pas faire, l'Esprit Saint est capable de le faire. Et l'Esprit Saint, il s'oppose aussi souvent à nos projets. Saint Paul dira que l'Esprit Saint n'a pas voulu qu'on parte en Asie mineure pour annoncer la parole de Dieu. Est-ce que ça, c'était mauvais? C'était pas mauvais, c'était pour annoncer la parole de Dieu. Mais l'Esprit Saint dit, c'est pas le moment de partir là-bas. Donc, un projet peut être bon, mais ça peut ne pas être le moment. Tant qu'on ne médite pas la parole de Dieu, on ne peut pas voir la lumière de l'Esprit Saint. C'est la parole de Dieu qu'il faut méditer, garder. Le silence de la parole de Dieu qui féconde notre cœur, notre intériorité. Et ça manque beaucoup à nos fidèles. Quand c'est pour lire la parole de Dieu, là, on ne sait pas lire. Comme si on n'était jamais parti à l'école. Mais on connaît tous les acteurs des films. Même l'enfant qui vient de naître, là, il connaît tous les films là par cœur. Mais le premier livre de la Bible, ça, là, il ne connaît pas. Quand c'est pour critiquer, là, on est fort dedans. De matin jusqu'au soir, on peut critiquer. Ça, là, il n'y a pas de problème. Mais quand c'est pour lire la parole de Dieu, la garder, la méditer, là, non, ça, là, on ne veut pas. C'est trop compliqué. Méditer, garder la parole de Dieu. Un autre élément, frères et sœurs, du secret de la Vierge Marie. Je l'ai dit, mais je le redis encore sous une autre forme. Elle dira à Cana, faites tout ce qu'il vous dira. Et ça, ça m'a fait réfléchir. Faites tout ce qu'il vous dira. L'obéissance à la parole de Dieu encore. L'obéissance. Faites tout ce qu'il vous dira. Ça, c'est le secret de la Vierge. Elle ne discute pas. Souvent, il y a des gens qui viennent me voir. Mon père, voici mon problème. Voici. Je fais des cauchemars. Ou bien, ça ne marche pas dans ma vie. J'ai des blocages. Tu lui dis, bon, va faire la neuvaine. Soit à Notre-Dame du Perpétuel Secours. Et son visage change. Ah, on dit, faites tout ce qu'il vous dira. Quand Jésus a dit aux gens, il dit, allez-y puiser l'eau. Eux, ils ont besoin de vin. Tu dis, allez-y puiser l'eau. Mais ils ont fait. Et ça a marché. On te dit, va faire la neuvaine. Tu froisses ton visage. Parce qu'on veut du chap-chap, du vite-vite. Donc, c'est trop compliqué d'aller faire neuvaine. Trop compliqué. Ou bien quelqu'un vient te voir, tu dis, bon, mon père, on va faire... Tu as fini de parler, bon, on va prier un peu pour toi, on va faire notre père. Il dit ça là, je fais ça tous les jours. Bon, quand toi, tu discutes avec moi, prêtre, je peux faire quoi pour toi? L'Esprit Saint peut faire quoi pour toi? L'Esprit Saint peut faire quoi pour toi? Est-ce que tu discutes avec moi? Ça là, je fais ça déjà. Un autre élément, frères et sœurs, la prière. On dit Marie était au cénacle avec les disciples, les apôtres en train de prier. La prière. Voilà ce dont encore qu'on a besoin, un élément important de notre vie. La prière. On n'a plus le temps de prier comme il faut. Il y a des gens qui vont sortir toute la journée, matin jusqu'au soir. Il ne va pas prier. Mais on dit qu'ils étaient en prière quand l'Esprit Saint est venu sur eux. On veut une chose et son contraire en même temps. On veut l'Esprit Saint, mais on ne veut pas faire ce qu'il faut pour avoir l'Esprit Saint. Comme s'il y avait boutique où on achète. Il n'y a pas boutique. Et les gens pensent qu'on peut tout faire avec l'argent aujourd'hui. Donc, même leur vie de prière, l'entretenir, c'est trop leur demander. Mais si tu ne pries pas, comment tu vas avoir l'Esprit Saint? Et quand je parle de prière, c'est aussi les sacrements. Je parle de la prière personnelle, certes, mais je parle aussi de la prière communautaire parce qu'elle était en prière avec les disciples. Donc, il y a la prière personnelle, il y a la prière communautaire. Il y a des gens qui n'ont jamais le temps pour la messe. Jamais le temps pour la messe. Ils ne peuvent pas prier. Et même dans la prière, comme je l'ai dit, il y a la prière personnelle, il y a l'effort personnel. Il y a des gens qui vont t'appeler, mon père, tu n'as pas une prière là-bas pour moi? Ah! Mais toi, tu sais parler. Mais la prière, là, c'est ce qui sort de ton cœur. Est-ce que c'est quelqu'un qui priait pour Marie? C'est elle-même qui priait? Il y a des gens qui ont toujours prié pour eux, mais eux-mêmes, là, ils n'ont jamais le temps pour prier. Vous aussi, priez aussi un jour pour les autres. Il faut avoir le temps pour Dieu, frères et sœurs. Il faut avoir le temps pour Dieu dans la prière. Et je l'ai dit, quand je parle de prière, c'est la pratique des sacrements. C'est tout cela qui nous dispose accueillir l'Esprit Saint, parce que Marie était sanctuaire. Et Saint Paul le dira, « Ne savez-vous pas que votre corps est le temple de l'Esprit Saint ? Et cet Esprit, nous l'avons déjà reçu dans notre baptême, et nous le recevons toujours dans la prière, parce que c'est lui qui nous aide à prier. Sans l'Esprit Saint, la vie chrétienne tombe en ruine. De la même façon, nous avons besoin de l'oxygène pour respirer et vivre, nous avons besoin de l'Esprit Saint pour vivre notre vie chrétienne. C'est lui le souffle. Alors, frères et sœurs, ce que l'Esprit Saint a fait pour Marie, il veut le faire aussi pour nous. Et je pense que c'est chacun qui doit créer les conditions à ce que notre Dieu, ce qu'il veut, c'est notre bonheur. Et au-delà de notre bonheur, c'est notre sanctification. Et c'est pourquoi il nous donne chaque jour l'Esprit Saint, pour que cet Esprit puisse nous guider, nous conduire vers lui, puisse nous aider à mieux connaître Jésus, pour mieux vivre avec lui, ici déjà, mais aussi dans la vie éternelle. Alors, ce que la Vierge Marie est en train de connaître aujourd'hui, ce que nous célébrons l'Assomption, c'est ce qui nous attend, nous aussi, frères et sœurs. Et c'est possible. Ce que Dieu a fait pour Marie, il veut le faire aussi aujourd'hui pour nous. Et il le fait déjà dans la vie de certains grands que nous connaissons. Aujourd'hui encore, nous avons des saints, ceux qui sont à côté de nous, Saint Jean-Paul II, que nous connaissons. Tout cela, c'est possible. Simplement, ouvrons notre cœur à l'Esprit Saint. Soyons dociles à l'Esprit Saint et créons les conditions pour recevoir cet Esprit Saint, mais aussi pour vivre de l'Esprit Saint. Que Dieu nous y aide, que l'intercession de la Vierge Marie nous aide maintenant et pour les siècles des siècles. Amen.
1: Le Père Jules Théier vient de nous proposer un enseignement sur le thème « Marie et l'action de l'Esprit Saint ». Merci de nous avoir suivis. Que le Seigneur nous bénisse.
2: Merci Seigneur pour cet enseignement. Donnez-nous de marcher avec Marie, de prendre l'exemple de notre mère.

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Je dédie cette chanson à tous les malades, à tous ceux qui sont persécutés, opprimés, rejetés, aux veuves.

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0: Pour votre salut, il est 5h.
2: La parole est une lampe à mes pieds et une lumière sur mon sentier. Psaume 119, verset 105.

Vous savez, l'homme en Dieu, c'est une merveille, hein? C'est une merveille. Le seul être qui soit à l'image et à la ressemblance de Dieu. Dieu, c'est-à-dire l'absolument bon, l'absolument parfait, lumière absolue, gloire absolue. Le seul être qui est à cette image et cette ressemblance, c'est qui? C'est toi et moi. Tu n'es pas n'importe quoi ou n'importe qui. Tu es un être merveilleux, splendide. Et Satan est jaloux de cela. La jalousie là, ça vient de Satan. Il lui faut détruire, dévoyer cette image splendide de Dieu en toi. Ensuite, son but, c'est de créer le désordre dans le monde. Il n'attaque pas que les hommes, mais il va attaquer aussi l'harmonie et la beauté qui est dans le monde. Parce que son objectif, c'est de détruire tout ce qui porte en germe la divinité. Tout ce qui resplendit de Dieu, il lui faut détruire cela. Jeter la confusion et le chaos. Allez-y voir ce qui s'est passé au Rwanda. Vous savez qu'au Rwanda, la Vierge apparaissait. La petite Alphonsine et les autres. Emmanuel Segata Chia. Dieu, par le canal de ses enfants, avait fait du Rwanda un oasis de la rencontre de l'homme avec Dieu. Quelques années seulement après ses apparitions, le génocide, Satan va jeter sa hargne, sa haine contre ce petit pays. Et il va se produire là-bas, pays de 99% de chrétiens, ce qui n'est jamais arrivé nulle part ailleurs, ce qui est arrivé là-bas au Rwanda. Alors, moi, au-delà du politique, je dis, le démon ne peut pas accepter que toute une nation, tout un peuple se tourne vers Dieu. Le bien, le beau est toujours combattu par Satan. C'est ce qu'il faut comprendre. C'est ce qu'il faut comprendre. Le Père Altin paie à son âme. Au Congo RDC, dans une vision, il voyait l'Afrique. Et une voix qui lui disait au fond de lui, voici mon peuple d'Afrique dont la louange réjouit mon cœur. Et il a vu comme des ruisseaux qui partaient de l'Afrique pour aller inonder le monde entier. Et c'était des ruisseaux argentés. Et Dieu avait dit que de ce petit continent pauvre, il susciterait les lendemains de la foi du monde entier. Vous comprenez cela? Et le point de la source, je ne vous dis pas c'est où. Que celui qui a des oreilles pour entendre, entende. Le Père Altin, il n'est pas loin. Vous pouvez aller le rencontrer, le visiter sur la route de kilomètre 17. Il est au noviciat des marianistes. Sa tombe est là, il est vivant. Allez le rencontrer. C'est lui qui nous a dit cela. Et nous savons d'où nous venons et nous savons où nous allons. L'objectif du démon, c'est donc dominer ce monde. Et je l'ai dit, l'homme sans Dieu ne peut rien contre lui. Parce que l'homme s'est dévoyé. Et dans les tentations de Jésus, il a dit lui-même, il a présenté le monde à Jésus et il dit, cette chose-là, elle m'a été donnée. Par qui? Pas par Dieu. C'est les hommes qui lui ont remis le monde. On y prend cadeau. Nous lui avons remis le monde. Il domine sur le monde. Mais gloire soit rendue à Dieu. Quand il nous a envoyé son fils, 1 Jean chapitre 3 verset 8, la raison de la venue de Jésus-Christ, c'est détruire les œuvres du diable. Le Fils de Dieu est apparu afin de

0: détruire les œuvres du diable. Et en Luc, au chapitre 10, le verset 19, Luc 10, 19, ce pouvoir de Jésus nous a été donné comme un héritage. Jésus dit, je vous ai donné le pouvoir, dit à ton frère, je vous ai donné le pouvoir de marcher sur serpents, sur les scorpions et sur toute la puissance de Satan. Et après avoir dominé sur lui, rien ne pourra vous nuire. Dis à ton frère, est-ce que tu crois dans cette parole? Est-ce que tu sais que tu as la victoire sur Satan? Est-ce que tu sais que Jésus-Christ t'a donné la victoire? Les hommes ne le savent pas, et c'est parce qu'ils ne le savent pas qu'ils souffrent. À une retraite que nous animions à Lézieux, Bergerville, nous avons lu ce texte, c'est pour ça que j'aime ce texte. Luc 10, 19. Quand j'ai fini de prêcher sur ce texte, on devait faire la prière. Je me suis approché d'une maman pour lui imposer les mains. Elle a dit, laisse-moi. Elle dit, moi-même, je vais régler mes problèmes. Parce qu'elle ne savait pas ce qu'elle venait de comprendre, que par la grâce de son baptême, Dieu lui avait donné le pouvoir sur Satan. Elle a attaché son pagne. Elle dit, mes enfants ne vont plus échouer comme cela. Hein? La maman s'est levée dans une intercession. Elle prend autorité. Pendant qu'elle chasse les diables, je vois un coup, elle tombe elle-même en transe. On l'approche, elle se ressaisit, elle dit, laissez-moi, laissez-moi. Elle-même, elle a prié pour sa propre délivrance et la délivrance de sa famille. Point fini. Je vous ai donné ce pouvoir. Un monsieur est venu d'un village dans la région de Gagnoa avec sa nièce. Nous étions à Yopougon dans ma maison. Elle vient, elle dit, mon frère, je n'étais même pas encore prêtre. Elle dit, mon frère, ma nièce a des problèmes. Je dis, ah bon? Elle a quel problème? Je vois la nièce, elle est sereine, calme, assise, tranquille. Mais le monsieur est agité. Qui a des problèmes? C'est la nièce ou c'est toi? Je prends la nièce de côté, je l'entends. La nièce me dit, ah, elle ne sait même pas pourquoi son oncle l'a amenée. Mais ce qu'elle sait, je dis, mais au village, qu'est-ce qui se passe? Elle dit, ah, vraiment, il y a des choses bizarres qui se passent au village. Au village maintenant, le matin, quand je m'en vais au champ, elle est orpheline de père et de mère. Quand je m'en vais au champ, sur la route du village, je vois des gens qui courent, qui traversent la route, qui courent, ils vont à gauche, ils vont à droite, je ne comprends rien. Mais je vous explique ce qui s'est passé. Alors je rappelle l'oncle, explique-moi. Voilà, vraiment, depuis que ma nièce est devenue chrétienne, au village là-bas, on ne comprend plus rien. Le matin, elle va à l'église. Le catéchiste fait la célébration de la parole, explique la parole de Dieu, on fait le chapelet, on lui a appris à faire le chapelet. Sur la route du champ, dans la petite parcelle de son père, elle avait une petite portion. Et cette parcelle était récupérée par un oncle. Elle, quand elle part, elle fait son chapelet. Mais qu'est-ce qui s'est passé? Depuis qu'elle a reçu son baptême, il paraît que quand elle passe, il y a une lumière sur elle. Et les sorciers du village, quand ils la rencontrent, ils ont l'impression que tout le monde les voit comme sorciers. Ce qui explique qu'il court, il traverse. Et les gens géraient la situation, mais à un moment donné, la situation devenait impossible parce que la confrérie des sorciers du village voisin, qui était en alliance avec les confréries de sorciers de ce village, leur amène un message pour leur dire, mais attends, qu'est-ce que vous faites de l'alliance entre les deux villages? Il y avait un corridor, un pont aérien qui donnait le droit aux sorciers des deux villages de traverser par le ciel. Mais depuis que la petite est devenue chrétienne, quand les gens viennent avec l'avion sur le village, on dit il y a une grande lumière. Alors, dans leur message, ils disent, mais quel est le fétiche que vous avez envoyé? Et puis, depuis que vous l'avez envoyé, on n'arrive plus à traverser. Donc l'affaire est devenue grave. Et on a envoyé une convocation à l'oncle pour dire que s'il ne vient pas enlever sa nièce ici, là, c'est lui-même qui va avoir un problème maintenant. L'oncle va au village, il lui dit, ma nièce, Dieu l'a nous tous en prie, pardon, alors Abidjan. Voilà le problème. Voilà le problème. Jésus dit dans ce texte, Luc chapitre 10, je voyais Satan tomber du ciel comme un éclair. Là où les chrétiens s'élèvent dans la confiance et dans la prière, je vous dis que rien ne pourra vous nuire parce que vos cheveux sont comptés. Il y a eu un événement qui a été publié en son temps par le journal. Comment ça s'appelle? Quelque chose soir là. Non, avant on n'appelait pas ça. Ivoire soir. Je ne sais pas si ça existe encore ce journal. Mais je vous raconte l'histoire. Une histoire d'une folle qu'on a retrouvée dans une cour. C'est pas ça? Il y a quelques années derrière, 95, 96 par là, on dit on l'a retrouvée à Yopougon dans une cour. Mais je vous raconte. Cette nuit-là, nous étions en train de faire une veillée à la maison. Et nous avons décidé de prier pour confier l'atmosphère de notre ville à l'autorité de Jésus. Le lendemain matin, après la veillée, on vient nous dire l'histoire qui est parue dans le journal. Mais la réalité, c'est quoi? C'est que la femme, là, hein, la folle dont on a parlé, vous savez où on est allé la chercher? Sur le toit de la maison. Vous avez déjà vu une folle qui monte sans échelle sous le toit d'une maison? Et elle était dans quel état? Dans la tenue d'Adam. La réalité, c'est qu'elle voyageait. Et elle est entrée dans une zone de turbulence. Parce que les chrétiens étaient en adoration de Yahweh. Et l'avion a fait un crash. Et les gens ont été réveillés bruyamment parce que quelque chose est tombé sur le toit. On monte sur le toit. La dame était là-bas. K.O. debout. Le matin, non, c'est une folle. Parce que quand même, hein, il fallait un peu de pudeur et de savoir dire les choses. Mais nous, on savait ce qui s'est passé réellement. Alors, je voudrais vous dire, Jésus dit, ne craignez pas ce qui tue le corps, mais qui ne peut rien à l'âme humaine. On ne mange pas une âme humaine. Jésus dit, craignez plutôt celui qui a autorité et sur le corps et sur l'âme. Et si Dieu est pour nous, qui sera contre nous? Nous devons l'affirmer avec foi. Satan nous vainc par la peur. Il triomphe de nous parce qu'il nous jette des sentiments de peur. Mais la Bible dit, je vous ai donné le pouvoir. Dis à ton frère, je vous ai donné le pouvoir. Je vous ai donné le pouvoir. Luc 10, 19. Oubliez tout ce que je vous ai dit, mais n'oubliez jamais ce verset. Luc 10, 19. Alors, quels sont les moyens que le Seigneur va nous donner en définitive pour vaincre? Quels sont les moyens que le Seigneur nous donne pour vaincre? Le premier moyen qu'il nous donne pour vaincre, ce sont les sacrements. Puisque les sacrements sont des signes visibles de réalités invisibles et sont porteurs de grâce. Or, qu'est-ce que Satan veut? C'est nous voler nos grâces. Comprenez? Et les sacrements renouvellent sans cesse la vie de la grâce. Le baptême nous donne un droit légal de devenir enfant de Dieu et nous revêt de Jésus-Christ comme d'un vêtement. Donc nous donne la protection nécessaire. L'Eucharistie nous donne d'entrer dans la vie de Dieu, nous donne la capacité de vaincre. Le sacrement de la réconciliation, puisque par le canal du péché, instrument de Satan, il nous mène à la mort, par le sacrement de la réconciliation, Dieu brise le pouvoir du péché et nous amène à la vie. Le sacrement de l'onction des malades te réconforte, te donne de l'hardiesse, de la capacité pour dominer sur les langueurs, les infirmités et marcher en rayonnant de la vie de Dieu. Malgré les situations de souffrance, tu gardes une espérance sans faille. Le sacrement de mariage va consolider et protéger l'amour conjugal contre les assauts répétés de Satan. N'oubliez pas que la plus grande œuvre de Satan, ça a été de pervertir l'amour d'un homme et d'une femme. Nos grands-parents, papy Adam et mamie Ève. Mais gloire soit rendue à Dieu. Au temps de Jésus, son premier miracle a été de réparer ce que Satan avait détruit à Cana. Jean chapitre 2, c'était un mariage. Il y avait qui? Un homme et qui? Une femme. On n'a jamais dit leur nom. Parce que leur nom, c'est Adam et Ève. C'est tout. Dieu venait de réparer définitivement ce que Satan avait endommagé. Le sacrement de l'ordre. Dieu va établir des hommes à travers lesquels il va nous ouvrir la porte des autres sacrements pour que dans notre vie, jamais l'huile de la grâce ne manque. Comme chez la veuve de Sarepta, l'huile, c'est l'huile de tous les sacrements. Que jamais la farine ne manque. La farine qui va devenir le pain et le pain, l'Eucharistie, corps de Jésus-Christ, pour que nous soyons rassasiés de la vie abondante de Dieu. Tous les jours de notre vie. Dieu, par les sacrements, va réparer tout ce que Satan a gâté et nous établir dans sa vie de grâce. Les sacrements, source de salut. Moyen pour détruire l'empire de Satan. Moyen de relever ce que Satan avait enchaîné et de les renvoyer en liberté. Là où il y avait le désespoir, comme en Luc au chapitre 24, les disciples d'Emmaüs, lorsqu'il va briser le pain, lorsqu'on va célébrer l'Eucharistie, ils vont repartir avec la joie, l'espérance de Dieu dans leur cœur. Dieu répare toutes choses. Dis à ton frère, Dieu répare toutes choses. Alors ne prenez pas les choses de Dieu à la légère. On ne vient pas pour transpirer seulement à l'église, hein? C'est parce qu'il y a quelque chose dedans. Dis à ton frère, il y a quelque chose dedans. Les sacrements. Ensuite, la prière. La prière est la prière qui vient du cœur. Allez-y voir. Dans la vie de Jésus, il ne fait rien sans commencer par la prière. Je vous en prie, quand vous vous levez le matin, confiez tout à Dieu. Et quand on a confié à Dieu, on ne reprend pas. Tu laisses dans la main de Dieu. Le soir, rends grâce à Dieu pour tout. Le bénis pour ce qui a marché, pour ce qui n'a pas marché. Quand on a une vie de prière, le diable sait. Vous le voyez comme ça là, mais c'est un poltron. Oh, mais vous ne le connaissez pas bien. Il sait qui il attaque. Il sait qui il attaque. Quand il sait que malgré ses tourments, tout ce qu'il va faire, tu restes un homme debout, il est découragé. Il faut tenir bon. Je voudrais vous dire que si Satan continue ses bêtises dans le monde, c'est parce qu'il sait que les hommes ne sont pas endurants. On n'est pas persévérants. On ne résiste pas jusqu'au bout. Mon frère, ma soeur, même si ça ne va pas, tiens bon. Tiens bon. On n'a pas encore résisté jusqu'au sang, a dit l'auteur aux Hébreux. Tiens bon. Tiens bon. Et tu verras que la porte pour toi finira par s'ouvrir. Tiens bon. Ne cherche pas des solutions de facilité. Tiens bon. Nous avons besoin de la prière. Mais de la prière aussi avec le jeûne. Les chrétiens ne jeûnent plus. Il faut jeûner. Bien sûr, jeûner. Mais si vous êtes malade, ne jeûnez pas. Il faut jeûner. Mais les chrétiens, quand on parle de jeûne, ils sont toujours malades. Tous les jours, ils ont la fièvre. J'ai le corps chaud. Mais quand on jeûne, on a le corps chaud. C'est normal. Il faut jeûner. Jésus a jeûné pour triompher du mal. Matthieu chapitre 17, verset 21. Il dit même qu'il y a des démons qu'on ne chasse que par le jeûne et la prière. Maintenant, si tu as un démon comme ça, on fait comment? On n'a pas dit leur nom. On ne les connaît pas où. Donc, il faut jeûner. C'est un exercice. Les trois P du temps de carême, c'est quoi? Prière, Pénitence. Partage. C'est tout ce que les gens nous demandent. Appliquons. C'est cela. Ensuite, il y a les armes spirituelles. Éphésiens chapitre 6, verset 10 et verset 14 et suivant. Je voudrais vous dire, verset 14 et suivant. On va lire ça. Parce qu'il y a beaucoup de gens qui veulent chasser le diable, mais qui ne savent pas que chasser le diable, c'est une disposition aussi qu'on prend. Verset 14.
1: Tenez-vous donc debout avec la vérité pour ceinture, la justice pour cuirasse et pour chaussure, le zèle à propager l'évangile de la paix.
0: Vaincre par la vérité, vaincre par la justice, être juste dans ce qu'on fait. Vaincre par le zèle à partager une bonne nouvelle de paix. Vaincre en portant le casque du salut, c'est-à-dire garder la confiance que Dieu ne peut pas nous abandonner. Vaincre en prenant le glaive de la parole de Dieu pour pouvoir briser les œuvres du mauvais. Vaincre en prenant la foi comme bouclier pour éteindre les traits enflammés du mauvais. Ça, ce sont les armes spirituelles que le Seigneur nous donne. Pratiquer une vie de louange. Vous savez, la meilleure manière de chasser le diable, c'est aussi la joie. Satan n'aime pas les joyeux. Il aime les gens tristes, mélancoliques, tout le temps à soupirer. Quand tu es comme Satan, il est à l'aise. Et c'est cet esprit-là qui perturbait dans 1 Samuel 16, qui perturbait Saül. Et comment Dieu délivrait Saül? C'est par le ministère de David. Mais que faisait David pour délivrer Saül? Il ne faisait que chanter et chanter. Quand David se mettait à louer Dieu, Saül était libéré. Quand David retournait chez lui, que la mélancolie revenait, Saül était sous l'emprise de Satan. Quand tu es content, le diable est triste. Quand tu es triste, le diable est content. À toi de choisir. Dans le psaume 22, le verset 4, David nous a fait un secret. Il a dit, Dieu habite au milieu de la louange de son peuple. Dieu habite dans la vie de qui garde la joie. Quand tu gardes la joie, Dieu habite ton cœur. Parce que la joie, c'est le déodorant, le désodorisant, le parfum de l'Esprit Saint. Mais la tristesse, c'est le wusuna de Satan. Quand tu t'embaumes de tristesse, de mélancolie, de soupir, il est à l'aise dedans. Il prend racine. Quand tu commences à exprimer ta joie, à chanter tes reconnaissances à Dieu, malgré que tu souffres aussi, alors Dieu habite ton cœur. Et Dieu ne peut pas habiter une vie sans bénir cette vie. Enfin, et je termine, pratiquer la charité. Pour vaincre le démon, il faut avoir aussi un cœur bon. Un cœur qui partage. Isaïe 58, versets 7 à 8. Et je termine. Ah, j'étais long. Ne me donnez plus ces genres de thèmes. C'est des thèmes qui me font trop parler.
1: 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Ne pas te dérober devant celui qui est ta propre chair. 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
0: La lumière éclatera là où Satan avait fait peser l'obscurité. La lumière éclatera. Est-ce que tu veux que la lumière éclate dans ta vie? À vous tous, le cadeau de cet enseignement. Isaïe 58, versets 7 à 8. Je ne connais pas une chose qui libère autant la grâce de Dieu que Isaïe 58, versets 7 à 8. Alors je vous donne ce texte à vous tous. Gardez-le dans votre cœur aujourd'hui, demain et pour les siècles des siècles. Amen.
2: Le révérend père Raoul Mambo vient de nous proposer un enseignement sur le thème « Le monde de notre temps ». Merci de nous avoir suivis. Que le Seigneur nous bénisse.

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3: Au nom du Père, du Fils et du Saint-Esprit, Amen. Mon Seigneur et mon Dieu, je crois de tout mon cœur que tu es ici, que tu me vois, que tu m'entends. Je t'adore à genoux devant toi. Je te demande le pardon de mes péchés et ton aide pour faire de mon mieux ce moment de prière. Ma Mère du Ciel, Marie, Saint Joseph, mon Père et Seigneur, et mon ange gardien, intercédez pour moi. Montre-moi ton chemin, Seigneur. Le 25 mars, c'est le jour où nous sommes, et nous célébrons la fête de l'Annonciation. Ce jour nous conduit à contempler le mystère insondable de l'Incarnation. Dieu éternel, tout-puissant, infini, s'abaisse pour prendre notre chair fragile, vulnérable, mortelle. En Jésus-Christ, Dieu s'est fait homme, non pour nous écraser sous le poids de sa perfection, mais pour nous ouvrir un chemin que nous avons précisément demandé qu'il nous montre dans cette méditation, pour nous révéler à l'homme, nous révéler ce que nous sommes appelés à devenir, participant de la nature divine. Et pourtant, face à cet idéal, qui est vertigineux, il faut l'avouer. Je me sens chétif, Seigneur. Oui, je me sens chétif, faible pécheur. Comment prétendre imiter celui qui est la sainteté même? Parce que l'incarnation, vue d'un autre point de vue, c'est un appel à incarner l'idéal de Jésus. Vivre comme Jésus. Alors que lui, il est Dieu, et nous ne sommes que des simples mortels, des pécheurs, pécheresses. Comment tendre vers cet absolu, moi qui retombe si souvent dans mes médiocrités? Seigneur mon Dieu, toi qui as choisi de descendre jusque dans la chair fragile de l'homme par ton incarnation, toi qui as quitté la gloire céleste pour te faire l'un de nous, je me tiens devant toi aujourd'hui, à l'occasion de cette fête où l'Église célèbre ton incarnation, avec mon cœur tremblant, oui, mon cœur tremblant. Mon âme, certes, est pleine de désirs, mais aussi de crainte, quand je regarde les sommets divins vers lesquels tu m'appelles. Tu m'appelles à te ressembler. Dans la fête d'aujourd'hui, c'est un appel que nous ressentons. Dieu s'est fait homme pour que l'homme se divinise. Tu m'appelles à te ressembler, tu me dis, sois saint, comme ton Père céleste est saint. Et je me sens soudain si petit, si incapable, si éloigné de cette lumière pure. Je vois ma faiblesse, mes incohérences qui sont fréquentes, mes rechutes, hélas, et mes compromis. Je voudrais, Seigneur, être fidèle à toi, mais je vacille si souvent. Je voudrais aimer pleinement, mais je me referme souvent sur moi-même. Je voudrais pardonner sans mesure, comme toi, mais je retiens de temps en temps mon cœur. Et pourtant, Seigneur, tu n'es pas venu poser devant moi un idéal inaccessible pour me condamner à l'échec. Je le dis avec joie et espérance, tu es venu habiter ma faiblesse. C'est cela l'incarnation. Tu es venu, Seigneur, habiter ma faiblesse. Tu es venu épouser ma fragilité, porter sur tes épaules mon humanité blessée. Tu es le Dieu qui ne méprise pas la poussière dont je suis pétri. Le Dieu qui façonne patiemment le cœur de l'homme, mon cœur, qui fait grandir dans le terreau pauvre des âmes, le lys de la sainteté. Ô Seigneur Jésus, je ne veux plus fuir devant ta grandeur. Je ne veux plus détourner les yeux par peur de mon indignité. Je veux m'approcher de toi avec confiance, comme l'enfant blessé court rapidement vers son père pour chercher appui. Je veux croire que tu peux tout en moi, Seigneur, que tu peux m'apprendre à aimer, m'apprendre à pardonner, m'apprendre à me donner sans retour. Seigneur, tu as pris chair dans le sein de la Vierge Marie. Par son oui humble et confiant, tu t'es incarné. Donne-moi à mon tour ce cœur disponible comme celui de Marie, ce cœur ouvert à ta volonté, ce cœur qui dit qu'il me soit fait selon ta parole, même dans l'obscurité, même dans l'incertitude. Je te donne, ô Jésus, ma pauvreté. Je te remets mes résistances. Je te présente mes blessures. Et je te supplie, Seigneur, transforme-les, transfigure-les par ta grâce toute puissante. Fais-moi comprendre, Seigneur, que la sainteté n'est pas mon œuvre à moi, mais la tienne en moi. À condition que je consente, Seigneur, à condition que je te laisse agir, à condition que je m'abandonne avec confiance. Oui, l'œuvre de la sanctification, ce chemin, ce plan incliné, qui peut être vertigineux parfois quand on y pense sérieusement. On peut croire que c'est notre œuvre. Non, ce n'est pas notre œuvre. C'est l'œuvre du Christ, c'est l'œuvre de Dieu le Père, le Fils et l'Esprit Saint en nous. Mais, Seigneur, fais que je consente à ton projet. Fais que je te laisse agir et que je m'abandonne à toi avec confiance. Ô Jésus, toi le Verbe fait chair, toi l'image parfaite du Père, grave en moi ton visage. Peins dans mon âme les traits de ta bonté envers tous. Fais rayonner dans mes regards, dans mes paroles, dans mes gestes, un reflet de ta lumière divine. Je sais que ce chemin sera long, celui de ma sanctification, et semé de chutes et de relèvements. Mais je veux croire que chaque pas, Seigneur, que je ferai, chaque effort que je t'offrirai, chaque prière murmurée à ton oreille, tout cela tisse en moi, jour après jour, la ressemblance à toi. Je vais te le répéter, Seigneur. Je sais que le chemin de ma sanctification sera long, semé de chutes et de relèvements. Mais je m'appuie sur cette foi que chaque pas que je ferai, chaque effort, chaque prière murmurée à ton oreille, que tout cela tisse en moi jour après jour la ressemblance à toi. Ne permets pas que je me décourage, Seigneur. Ne permets pas que je me détourne de cet appel sublime à cause de ma petitesse. Rappelle-moi sans cesse que tu m'aimes, non pour ce que je fais, mais pour ce que je suis à tes yeux, ton enfant bien-aimé, créé pour la lumière. Oui, je suis enfant de Dieu et je peux toujours avoir confiance sur base de ma condition de fils, de fille de Dieu. Et je suis appelé à la lumière parce que je suis enfant de lumière. Seigneur, je te bénis pour ton immense patience envers moi, pour ta miséricorde sans mesure, pour ton regard qui relève et relève encore. Je te rends grâce pour cette vocation incroyable que tu offres à tout homme, à toute femme. Nous sommes appelés à être divinisés par ton amour, devenir par pure grâce un vivant reflet de ton visage. Prends-moi, Seigneur, prends-moi tout entier, tout entière, et fais en moi ton œuvre, pour que ta gloire, pour ta gloire, Seigneur, et pour la joie du monde. Amen. Je te remercie, mon Dieu, des beaux désirs, des bonnes résolutions et des actes d'amour que tu m'as communiqués dans cette méditation. Je te demande de m'aider à les faire fructifier. Ma Mère Immaculée, Saint Joseph, et toi, mon ange gardien, accompagne-moi toujours en chemin.
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0: Pour votre salut, il est 6 heures.
2: L'ange du Seigneur porte l'annonce à Marie.
3: Saint-Esprit.
2: Je vous salue Marie, pleine de grâce. Le Seigneur est avec vous. Vous êtes bénie entre toutes les femmes. Et Jésus, le fruit de vos entrailles, est béni.
3: Sainte Marie, Mère de Dieu, priez pour nous pauvres pécheurs, maintenant et à l'heure de notre mort. Amen.
2: Voici la servante du Seigneur.
3: Qu'il me soit fait selon ta parole.
2: Je vous salue Marie, pleine de grâce. Le Seigneur est avec vous. Vous êtes bénie entre toutes les femmes. Et Jésus, le fruit de vos entrailles, est béni.
3: Sainte Marie.

0: et Jésus, le fruit de vos entrailles, est béni.
1: Sainte Marie, Mère de Dieu, priez pour nous pauvres pécheurs, maintenant et à l'heure de notre mort. Amen.
0: Priez pour nous, Sainte Mère de Dieu,
1: afin que nous soyons rendus dignes des promesses du Christ.
0: Que ta grâce, Seigneur, se répande dans nos cœurs. Par le message de l'ange, tu nous as fait connaître l'incarnation de ton Fils bien-aimé. Conduis-nous par sa passion et par sa croix jusqu'à la gloire de la résurrection. Par le Christ notre Seigneur.
1: Amen.

Lecture du livre de Michée. Jérusalem dit dans son humiliation : Moi, je veux guetter le Seigneur, attendre Dieu mon Sauveur, lui, mon Dieu, m'entendra. Ne te réjouis pas de mon malheur, ô mon ennemi, car je suis tombé, mais je me relève. J'habite dans les ténèbres, mais le Seigneur est ma lumière. Puisque j'ai péché contre le Seigneur, je dois endurer sa colère jusqu'à ce qu'il prenne ma cause en main et rétablisse mon droit. Il me fera sortir à la lumière et je contemplerai sa justice. Seigneur, avec ta houlette, sois le pasteur de ton peuple, du troupeau qui t'appartient, qui demeure isolé dans le maquis, entouré de vergers. Qu'il retrouve son pâturage à Bashan et Galaad, comme au jour d'autrefois. Comme au jour où tu sortis d'Égypte, tu lui feras voir des merveilles. Y a-t-il un Dieu comme toi ? Tu enlèves le péché, tu pardonnes sa révolte au reste de ton peuple. Tu ne t'obstines pas dans ta colère, mais tu prends plaisir à faire grâce. De nouveau, tu nous montres ta tendresse, tu triomphes de nos péchés, tu jettes toutes nos fautes au fond de la mer. Tu accordes à Jacob ta fidélité, à Abraham l'amour que tu as juré à nos pères depuis les jours d'autrefois.

Dieu juste, tu ne veux pas la mort du pécheur, fais-nous revenir à toi et trouver la vie.

Dieu fidèle, tu ne veux pas que les hommes souffrent dans la solitude. Donne-nous un cœur fraternel et constant.

0: Dieu saint, tu ne veux pas que tes enfants restent divisés. Apprends-nous les paroles et les gestes de réconciliation.
1: Car seul amour nous fasse vivre.
0: Dieu de paix, tu ne veux pas que nous passions ce jour dans la tristesse, mais en nous la joie de l'esprit.

Dieu très bon, tu ne veux pas que nous ayons peur de toi. Accorde-nous une totale confiance pour t'appeler notre Père.

Dans la joie de l'univers nouveau, offrons nos vies au Père de toute miséricorde, lui qui nous bénit dans la victoire du Christ.

0: Prions. En ce jour, Dieu Créateur, tu nous confies une nouvelle étape de notre cheminement vers toi. Soutiens notre marche par ta présence et ton amour, guidé par ton Fils et animé par ton Esprit, nous parviendrons jusqu'à toi, Dieu béni pour les siècles des siècles.
1: Amen.

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1: Amis auditeurs, bienvenue à votre émission « La Bible sur les ondes ». Dans l'émission précédente, l'apôtre Paul a parlé des questions d'ordre pratique concernant notre vie chrétienne. Il parle de comment les chrétiens doivent marcher dans la foi et comment leurs pensées et leurs actes doivent refléter leur nouvelle vie en Christ. Aujourd'hui, l'apôtre Paul nous parle de la famille chrétienne et du combat que le chrétien est appelé à livrer contre les forces du mal. Écoutons.
2: Obéissez les uns aux autres par respect pour le Christ. Femmes, obéissez à votre mari comme au Seigneur. Oui, le mari est le chef de sa femme, comme le Christ est le chef de l'Église. Le Christ est le sauveur de l'Église, qui est son corps. Comme l'Église obéit au Christ, une femme doit obéir pour tout à son mari. Marie, aimez votre femme comme le Christ a aimé l'Église. Il a donné sa vie pour elle, afin qu'elle soit sainte. Il l'a rendue pure par l'eau et par la parole. Il a voulu que l'Église se présente devant lui pleine de gloire, sans tache, sans rides, sans aucun défaut. Il a voulu qu'elle soit sainte et sans reproche. À son tour, un mari doit aimer sa femme comme il aime son corps. Aimer sa femme, c'est s'aimer soi-même. Non, personne n'a jamais détesté son corps. Au contraire, on le nourrit, on en prend soin comme le Christ le fait pour son Église. Est-ce que nous ne faisons pas partie du corps du Christ? Dans les livres saints, on lit.
3: C'est pourquoi l'homme quittera son père et sa mère pour s'attacher à sa femme et les deux deviendront comme une seule personne.
2: Ce mystère est grand. Et moi, je vous dis qu'il s'agit du Christ et de l'Église. Mais il s'agit aussi de vous. Chacun doit aimer sa femme comme lui-même. Et la femme doit respecter son mari.
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4: Amis auditeurs, l'apôtre Paul consacre la dernière partie de sa lettre à la famille chrétienne. Il interpelle tous les membres de la famille. D'abord la femme, ensuite le mari et enfin les enfants. Paul dit à tout le monde, « Obéissez les uns aux autres par respect pour le Christ. » Les femmes sont surtout appelées à respecter leur mari, tandis que les hommes sont exhortés à aimer leur femme d'un vrai amour. Mais pourquoi cette différence? Sans doute, cela montre qu'il n'est pas si facile pour la femme de toujours respecter son mari, ni pour le mari de toujours aimer sa femme. Pourtant, Paul dit, aimer sa femme, c'est s'aimer soi-même. L'apôtre Paul donne des conseils importants ici. Les familles qui mettent en pratique ces recommandations sont vraiment heureuses. Que chacun accepte donc de jouer le rôle que Dieu indique pour son propre bonheur. Chère épouse, soumets-toi avec respect à ton mari. Essaie d'être une source d'encouragement. Cher époux, aime ta femme de tout ton cœur et montre-lui cet amour ouvertement. Prends soin d'elle et n'oublie jamais cette responsabilité que le Seigneur t'a confiée.
1: L'apôtre Paul continue son exhortation en s'adressant aux enfants. Écoutons.
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2: Enfants, obéissez à vos parents comme le Seigneur le veut. C'est votre devoir.
3: Respecte ton père et ta mère.
2: Voilà le premier commandement que Dieu a donné avec une promesse. Cette promesse, la voici.
3: Alors, tu seras heureux et tu vivras longtemps sur la terre.
2: Et vous, les parents, ne poussez pas vos enfants à la révolte. Mais pour les élever, corrigez-les et donnez-leur des conseils qui viennent du Seigneur.
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4: L'apôtre Paul s'adresse maintenant aux enfants. En effet, Paul explique qu'un des premiers commandements donnés par Dieu, c'est d'honorer son père et sa mère. Effectivement, dans nos sociétés modernes, l'un des premiers signes qui montre que rien ne va plus est que les jeunes n'ont plus de respect pour leurs parents ni des vieilles personnes en général. Ce commandement est le fondement de toute société. Mais de plus, il fait du bien à tous ceux qui le pratiquent. En effet, ce commandement est accompagné d'une promesse, car Dieu promet que ceux qui le respectent auront une longue vie. Aujourd'hui, les psychologues le déclarent aussi. Ceux qui ne respectent pas leurs parents ont des problèmes dans la vie. Pour mener une vie saine et bénie, quel que soit ton âge, la parole de Dieu te dit de toujours respecter tes parents. Parfois, il est difficile d'être obéissant, mais Dieu nous demande de toujours respecter nos parents. Fais ce que tu peux pour travailler bien à l'école. Essaie de rendre tes parents heureux en leur montrant du respect. Prie et sois reconnaissant à Dieu pour eux. Paul se tourne à nouveau vers les parents. Disons-nous la vérité, certains parents ne traitent pas leurs enfants comme il le faut. Ils ne les écoutent pas. Ils ne considèrent jamais leur avis. À ceux-là, Paul dit de bien traiter leurs enfants. Il dit, « Ne poussez pas vos enfants à la révolte, mais corrigez-les et donnez-leur des conseils qui viennent du Seigneur. » Chers parents, savez-vous parler avec douceur à vos enfants? Vous n'avez pas besoin de les brutaliser. Ils ont besoin de votre affection. En effet, ce qui pousse les enfants et les jeunes à se révolter, c'est justement le manque d'amour. Chers amis, la Bible dit que les enfants sont le don de Dieu. Alors, aimez-les. Ils deviendront une bénédiction pour vous.
1: L'apôtre Paul parle aussi de la relation entre maître et serviteur. Écoutons.
2: Esclaves, obéissez à vos maîtres sur la terre avec beaucoup de respect, d'un cœur sincère, comme vous obéissez au Christ. Ne les servez pas seulement quand ils vous surveillent, comme pour plaire à des hommes, mais obéissez comme des serviteurs du Christ qui font de tout leur cœur ce que Dieu veut. Servez vos maîtres de bon cœur, comme si vous serviez le Seigneur, et non des hommes. Vous le savez, ce que chacun fait de bien, il le retrouvera près du Seigneur, qu'il soit esclave ou homme libre. Et vous, les maîtres, agissez de la même façon avec vos esclaves. Laissez de côté les menaces. Vous le savez, vous et eux, vous avez le même maître dans les cieux, et lui, il ne fait pas de différence entre les gens.
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4: Le dernier groupe auquel Paul parle est le maître et l'esclave. Bien sûr, il n'y a plus d'esclaves aujourd'hui, mais ce genre de rapport existe encore. Car chacun de nous doit répondre à un supérieur comme son maître et chacun de nous est responsable de quelqu'un d'autre. Paul donne ce conseil. Servez vos maîtres de bon cœur, comme si vous serviez le Seigneur et non des hommes. Pour appliquer cet enseignement à notre vie de tous les jours, disons que lorsque nous faisons un travail, nous devons toujours faire de notre mieux comme si nous le faisions pour le Seigneur. Cher ami, es-tu médecin? Fais ton travail comme pour le Seigneur. Es-tu professeur, avocat ou simple gardien de maison? Honore Dieu par ton dévouement. Et à ceux qui sont patrons ou maîtres, Paul dit, « Laissez de côté les menaces. » Tout le monde a le même maître dans les cieux et Dieu ne fait pas de différence entre les gens. Devant le Seigneur, il n'y a pas de différence entre les gens. Nos grades et nos distinctions ici-bas ne doivent pas nous faire oublier l'essentiel. C'est que tous, nous avons le même maître qui est Dieu. Alors, chaque personne que nous rencontrons sur notre chemin mérite notre respect. Traitons tout le monde comme il le faut, comme une créature de Dieu.
1: Chers amis, avant de terminer sa lettre, l'apôtre Paul décrit le combat spirituel du chrétien dans ce monde. Écoutons.
2: Enfin, devenez forts avec la force très puissante du Seigneur. Prenez avec vous toutes les armes de Dieu pour pouvoir résister aux pièges de l'esprit du mal. Non, Ce n'est pas contre des êtres humains que nous devons lutter, mais c'est contre des forces très puissantes qui ont autorité et pouvoir. Nous devons lutter contre les puissances qui dirigent le monde de la nuit, contre les esprits mauvais qui habitent entre le ciel et la terre. C'est pourquoi prenez toutes les armes de Dieu. Ainsi, dans les mauvais jours, vous pourrez résister et après avoir bien lutté, vous resterez debout. Alors, debout. Prenez la vérité comme ceinture. Mettez la justice comme vêtement de combat. Prenez comme sandales l'ardeur pour annoncer la bonne nouvelle de la paix. Toujours et partout, prenez le bouclier de la foi. Avec lui, vous pourrez éteindre les flèches brûlantes de l'esprit du mal. Recevez aussi le casque du salut et l'épée de l'Esprit Saint, c'est-à-dire la parole de Dieu. Priez sans cesse. Faites toutes vos prières et vos demandes par l'Esprit Saint. Soyez bien attentifs et priez toujours fidèlement pour tous les chrétiens.
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4: L'apôtre termine sa lettre par des exhortations très particulières. En effet, Paul compare chaque croyant à un soldat. Nos difficultés et épreuves, ce sont nos combats. Paul dit que nous luttons non pas contre des êtres humains, mais contre des forces très puissantes. Qu'est-ce que cela veut dire? Paul voit que la vie chrétienne n'est pas facile. C'est une lutte. Alors il dit, « Prenez avec vous toutes les armes de Dieu pour pouvoir résister au piège de l'esprit du mal. Le Seigneur a tout prévu pour assurer la victoire de ses enfants. Il met à notre disposition beaucoup d'armes spirituelles. D'abord, la vérité nous éclaire. La justice de Dieu nous protège. En effet, lorsque le diable et les autres nous accusent, nous savons que Dieu nous considère comme justes à cause du Christ. Paul dit que nous devons nous armer de zèle ou d'enthousiasme. Nous devons être toujours prêts à annoncer la bonne nouvelle du royaume de Dieu. Il dit aussi que nous devons être revêtus du bouclier de la foi. À vrai dire, c'est notre foi qui nous défend contre tout genre d'attaque. Il y a également le casque du salut qui protège notre tête et nous assure la victoire. Puis enfin, il y a l'épée de l'esprit qui est la parole de Dieu. Souvenez-vous, chers amis, lorsque le diable a tenté notre Seigneur Jésus-Christ, il a utilisé la parole de Dieu comme son arme. Alors, revêtons-nous de toute l'armure de Dieu, car c'est lui qui nous donne la vraie victoire dans ce monde.
1: Chers auditeurs, vous venez d'entendre les deux derniers chapitres de la lettre de Paul aux Éphésiens. Ainsi se termine notre découverte de ce livre. L'apôtre Paul nous a montré que Dieu est un Dieu d'amour qui veut l'unité de son peuple. Cela est possible grâce à l'aide du Saint-Esprit qui habite en nous. Chers amis, soyez avec nous demain pour la découverte d'une autre lettre de Paul. Au revoir et que Dieu vous bénisse.
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1: Pour votre salut, il est 7 heures.

Seigneur, dans cette quête de la pureté, je te confie ma vie de couple, de célibataire, de laïc, de prêtre, de religieux ou religieuse. Les tentations, je les aurai toujours, mais donne-moi un cœur porté sur ta pureté, qu'elle m'éclaire.

et en moi. Je ne puis espérer vivre de ta paix, puisque je m'éloigne d'elle dans chaque geste que je pose sur cette terre des hommes. Seigneur, je te confie ma colère et mes emportements, mes éclats de voix. Être artisan de paix n'est pas du tout facile. Je te prie aujourd'hui, donne-moi de lever la tête vers Dieu, ton Père, qui est toute paix, et vers toi, qui es prince de la paix.

c'est en vous fixant que je pourrai vivre dans la paix et de la paix. Celui qui vit loin de Dieu ne peut aucunement être artisan de paix, car la paix dont il fera allusion sera du bout des lèvres. Elle ne sera jamais sincère. Elle sera légère, manquera de consistance. Cette paix est arrangée. Une paix humaine, une paix qui cache la guerre, car elle n'a pas pour source Dieu, qui est la véritable paix. Seigneur, que la paix transparaisse dans ma vie, pour que le monde entier reconnaisse que toi, tu es.

Seigneur Jésus, tu sais tout. Ma santé est devant toi comme un livre ouvert. Mes désirs humains, légitimes, te sont familiers. Je te confie cette intention particulière. Nous nous recueillons pour la formuler et la présenter avec assurance à Jésus. Comme le roi Salomon, 1 roi 9, donne-moi un cœur qui écoute ta parole et qui se nourrit de ta parole, de ta sagesse. Comme Anne, la mère de Samuel, 1 Samuel 1, 12 à 17. Aide-moi à demander avec assurance, comme la reine Esther, Esther 5 et 8, que le jeûne soutienne ma demande. Comme les apôtres, les disciples et bien des saints, que ma force réside dans la prière et le silence. Seigneur Jésus, que ton amour soit sur moi, comme mon espoir est en toi. Psaume 32, verset 22. Donne-moi la grâce de vivre de la

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6: 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Les tickets sont en vente au prix de 1000 francs et 2000 francs au secrétariat à la boutique de la paroisse et à la sortie des messes. 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Infoline 07 77 35 91 78 07 58 03 94 11. Ensemble, mobilisons-nous pour la réussite de cette belle fête, car à Saint-Augustin, on avance.
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12: La grande famille de rugby Kwaku Akpeseko, Soubiakro Yamsoukro à Abidjan, la grande famille Atien Kwasi à Akpeseko Yamsoukro Abidjan France, la grande famille Akpondri Akpususu Yamsoukro Abidjan ont la profonde douleur d'annoncer le décès de leur fils, petit-fils, frère, neveu Kwaku Kwame Yannick, enseignant à l'EPP Tsemele Kwame Kro, drain de Sassandra. 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

0: Fidèles auditeurs et auditrices, soyez les bienvenus sur les ondes de Radio Maria Côte d'Ivoire, à la cathédrale Saint-Augustin de Yamoussoukro. Les choses bougent. Soyez à l'écoute pour ne pas vous laisser raconter les choses. Il y a quelques jours, ils ont montré à toutes les paroisses du plateau de Yamoussoukro, même du diocèse de Yamoussoukro, ce qu'ils savent faire, surtout lorsqu'il s'agit de célébrer les mères. Cette célébration de la fête des mères a été un succès, selon les échos qui viennent de toutes parts. Ce jour, sur notre plateau, nous recevons les membres de la coordination des chorales. Puisque chanter, c'est prier deux fois, ils sont venus nous parler du chant, comment chanter pour aider les fidèles à prier. Donc, nous demandons aux membres de la coordination des chorales de se présenter.
1: Bonjour chers auditeurs de Radio Maria Côte d'Ivoire. Moi c'est Kwasi Séverin, secrétaire au niveau de la coordination des chorales de la cathédrale Saint-Augustin de Yamoussoukro. En même temps, je suis le président du comité d'organisation de la semaine des chorales.
2: Bonjour chers auditeurs et auditrices de Radio Maria Côte d'Ivoire. Je suis Madame Fofier Isabelle. Je suis membre du bureau de la coordination des chorales de la cathédrale Saint-Augustin. Et pour l'activité de la semaine des chorales, je suis la responsable de la communication.
3: Bonjour, chers auditeurs. Moi, c'est Maestro Aoundjian. Je suis le président de la coordination des chorales de la cathédrale Saint-Augustin.
0: Qu'est-ce qui a conduit vos pas jusqu'à la radio ce jour?
3: Ce qui a conduit nos pas ici, c'est que nous saisissons la radio comme un moyen de communication. Et comme nous avons notre activité, nous avons trouvé juste de venir à la radio pour véhiculer le message.
0: Quel est ce message?
3: La semaine des chorales.
0: D'où vous est venue cette idée?
3: L'idée est venue du fait que les chorales, en général, ont des soucis, ont des besoins. Et donc, il fallait créer cette semaine pour véhiculer nos besoins, nos problèmes entre nous, essayer de les régler. Et voici un peu comment est-ce que l'idée est née.
2: L'idée est née et elle a reçu l'approbation de notre père aumônier, en la personne du père Yayao Toussaint, aumônier des chorales de la cathédrale. Et donc, il a soutenu ce projet. Et en collaboration et avec l'accord de tous les présidents de chorale, nous avons pu mettre en phase d'exécution ce programme de la semaine des chorales qui va débuter le samedi 6 juin et prendre fin le dimanche 14 juin 2026 et tout cela à la cathédrale Saint-Augustin de Yamoussoukro.
1: Alors il faut dire que, comme le président l'a signifié tout à l'heure, la semaine des chorales est une idée qui a été nourrie par le président lui-même et cette idée a été acceptée par tous les maîtres de chœur et présidents de chorales. Donc, nous avons décidé de la date et d'ici le samedi déjà, on commence nos premières activités sur un programme qui est établi.
0: Quel est ce programme?
2: Le programme s'établit comme suit. Alors, nous commençons nos activités le samedi 6 juin avec la séance de fitness. Et il faut dire que les activités de la fête des parents, des pères et des mères conjoints, nous nous inscrivons également dans ces activités. Et donc, le samedi 6 juin, comme c'était prévu, nous avons la séance de marche sportive et de fitness. Et donc, tous les choristes sont invités à vraiment participer activement et massivement à cette séance sportive. Et après la séance sportive, pour le dimanche 7 juin, nous aurons l'animation des messes également. Et après l'animation de la messe, nous aurons un enseignement. Au cours de cet enseignement, nous aurons une phase de louange, la méditation du chapelet. Nous aurons un prédicateur pour nous donner un enseignement sur un thème bien choisi. Nous aurons des travaux en atelier et également nous aurons un partage fraternel. Ensuite, nous irons au Saint-Sacrement pour faire une adoration et nous terminerons cette journée du dimanche-là par notre prière de fin. Il faut dire qu'au cours de cette semaine des chorales, toutes les messes seront animées par la fusion des chorales. Voilà. Et donc le lundi, où nous avons la messe à 19h, cette messe sera également animée par la chorale. Et ce même lundi, nous aurons l'adoption du règlement intérieur. Nous avons établi un règlement intérieur et des statuts. Et donc, ces statuts sont déjà à la portée de toutes les chorales pour déjà préparer le terrain. Et ce lundi-là, nous irons, nous discuterons et nous trouverons un consensus pour adopter finalement les statuts et le règlement intérieur de la coordination des chorales. Ensuite, le mardi. Le mardi, nous animerons la messe de 12h30 et nous débuterons en ce mardi-là un tridoum. Et ce tridoum-là, la prière se fera avec le chapelet à partir de 18h30 et un enseignement qui sera donné par le président de la coordination lui-même. Le mercredi, nous animerons la messe de 12h30. Nous aurons le chapelet, ce sera le deuxième jour du tridoum. Le chapelet à 18h30, nous méditerons le mystère du jour et nous aurons une causerie débat pour étaler un peu les difficultés que toutes les chorales rencontrent et essayer de trouver des solutions à ces difficultés. Le jeudi, nous aurons le chapelet à 18h30 et nous aurons une grande répétition vu que la clôture de notre activité, c'est le dimanche 14. Nous aurons cette répétition-là pour préparer déjà les chants sacrés que nous aurons à exécuter le dimanche 14. Et le vendredi, il y aura un concert de toutes les chorales, sans exception, de la cathédrale Saint-Augustin. Et enfin, le samedi matin, l'avant-dernier jour, on aura la messe du matin, bien entendu, et on se fera fort d'assurer le nettoyage de notre église et l'église et la cour de l'église. Et ensuite, on participera au concours culinaire qui est prévu sur la paroisse. Et donc, les choristes se feront fort de former une équipe pour participer à ce concours culinaire. Nous ne savons pas seulement chanter, nous pouvons aussi faire la cuisine. Et ça, ça va se voir le samedi 13 au niveau de la cathédrale Saint-Augustin. Et le dimanche, ce sera l'apothéose. La grande fusion des chorales animera la messe à 10h. Ensuite, il y aura un partage fraternel où il est demandé à chaque chorale de préparer un repas particulier. Et enfin, nous terminerons cette semaine des chorales.
0: Et combien de chorales la cathédrale Saint-Augustin compte-t-elle?
1: Alors, au niveau de la cathédrale, nous avons des chorales et des chœurs qui font au total 10 chorales et chœurs. Alors, je vais revenir sur un point concernant l'activité du lundi. Lundi, elle a parlé des tests qu'on doit adopter. Il faut dire que la coordination existe il y a un peu longtemps, mais on n'a pas de tests qui fondent le fonctionnement de la coordination. Donc, pour éviter qu'il y ait des dysfonctionnements, on a décidé de doter la coordination de tests. Donc, on a fait un test, les règlements et les statuts, qu'on a mis sur notre plateforme de communication, qui est à la portée de tous les choristes. Donc, nous invitons les choristes à prendre connaissance de ces tests-là pour que le lundi, on vienne pour adopter ces tests. Donc, s'il y a des amendements, il y a des remarques, il y a des choses qu'on devait écrire, qu'on n'a pas écrit, alors on demande à tous les choristes de pouvoir relever tout cela pour qu'ensemble, on puisse avoir des tests qui pourront vraiment permettre à la coordination de fonctionner comme il se doit.
4: Bonjour ma mère. Je suis Nguessan Ange François Daniel, vice-président de la coordination des chorales de la cathédrale Saint-Augustin de Yamoussoukro. Et je dirais que nous sommes ravis d'être dans vos locaux ce soir pour parler de notre projet qui est la semaine des chorales. Et je sais qu'à travers les ondes de Radio Maria, nous pourrons toucher le maximum de chrétiens dans le diocèse de Yamoussoukro.
0: Vous savez tous chanter. Donc, permettez à nos auditeurs d'avoir un avant-goût de ce que vous savez faire. Nous vous écoutons.

0: nous vous avons entendu et nous vous attendons. L'ensemble des chorales de la cathédrale Saint-Augustin vous attend. Venez, pour votre propre formation, on n'a jamais fini d'apprendre. Même en écoutant les autres, on peut ajouter ou retrancher un avis. Donc, vous êtes tous invités à ces journées d'activité étendues sur toute la semaine, du samedi 6 au dimanche 14 juin 2026.
1: Alors, nous voulons lancer un dernier appel. Le psaume 96, en son verset 1, nous dit « Chantez au Seigneur un cantique nouveau, chantez au Seigneur terre entière. » Alors, tu es choriste, tu aimes le chant sacré. Nous t'invitons à cette semaine des chorales au sein de la cathédrale Saint-Augustin. Et nous voulons ajouter également qu'au cours de cette semaine des chorales, il y aura un appel à la solidarité. Nous avons besoin d'instruments et spécialement nous avons besoin d'orgues. Alors cet appel-là est lancé à tous pour que tous ceux qui se sentent personnes de bonne volonté qui pourraient nous soutenir pour l'acquisition de cet instrument, qu'ils se fassent entendre. Nous allons donner les numéros de téléphone pour toute information, toute contribution. Vous nous appelez au 07 07 88 64 54 07 07 88 64 54 ou encore au 07 48 90 67 65. Un troisième numéro, 07 08 11 87 77. Votre soutien est un don pour la louange et pour la gloire de Dieu. Alors, nous vous attendons massivement. Merci.
2: Je peux ajouter quelque chose, ma sœur? Je voudrais dire qu'au niveau de la cathédrale, il faut reconnaître que la sonorisation a vieilli. Je peux même dire qu'elle est dépassée. Et donc, on organise cette journée-là pour essayer d'apporter quelque chose. Au niveau du synthétiseur communément appelé piano, il y a aussi des retours, les baffes, parce qu'il y a beaucoup qui ne fonctionnent pas actuellement. Donc, c'est une occasion pour que les âmes sensibles, peut-être s'ils peuvent apporter quelque chose, pas forcément des millions, mais peut-être 2000, 3000, mis ensemble, on peut réussir ce pari-là. C'est ce que je voulais ajouter.
0: Mais même la radio lance un appel, pas pour l'argent, mais pour des bénévoles. Pendant que vous chantez, il faut des techniciens pour pouvoir faire entendre vos voix. Alors, parmi vous, les jeunes, les adultes, hommes ou femmes, si vous vous sentez une âme de technicien, de technicienne, vous serez les bienvenus à Radio Maria. Il y a de quoi vous former en peu de temps. Et puis, ce n'est pas toute votre vie que vous allez consacrer. Peut-être quelques moments, une heure, deux heures par semaine, par exemple, ou chaque 15 jours, pour qu'on puisse faire un roulement, pour que vraiment notre église de Yamoussoukro soit une église sur laquelle on puisse compter. Comme à Saint-Augustin, on avance. Vous avez démarré. Tout le monde vous suivra. Vous n'avez vraiment pas le droit de faillir en route. Nous vous regardons. Nous vous suivons.
1: Merci ma sœur. Nous disons merci également au Père Curé, le Père Alphonse Nguesson, qui nous donne l'opportunité de pouvoir mener cette activité. Nous disons merci également à notre aumônier, le Père Yayao Toussaint.
3: Et merci aussi à tous ces paroissiens et ces paroissiennes qui nous aident, qui nous encouragent dans ce travail. Et sachez que, comme la sœur l'a dit, nous allons mener le combat jusqu'au bout. Et ensemble, nous allons faire grandir l'église de Yamoussoukro. Alors, le point sur lequel j'aimerais insister, c'est le classico des chorales de la cathédrale. J'insiste dessus parce que, voilà, on a tendance à voir des concerts où on se retrouve tous en chorale et les paroissiens ont tendance à briller par leur absence. Cette fois-ci, ça sera un concert vraiment exceptionnel. Et tellement exceptionnel que nous invitons tous les paroissiens de la cathédrale à participer à ce concert-là. Parce que franchement, ce qui se prépare là. Ce n'est pas pour les enfants, comme on le dit dans notre jargon. Et donc, nous insistons sur la présence des paroissiens et même des chrétiens de la ville de Yamoussoukro à participer au classico des chorales de la cathédrale Saint-Augustin. Ça va chauffer. La date, c'est le vendredi 12 à partir de 19h. Vendredi 12 à partir de 19h. 12 juin, bien sûr, à partir de 19h. Nous aurons aussi la présence de nos chantres. Voilà. Le chantre Maestro Philippe a donné son accord. Il a dit qu'il sera là. La chante Marie-Grâce Divine sera là et bien d'autres. Et donc, ne manquez pas cet événement-là parce que vraiment, ça va bouger. On va louer le Seigneur d'une autre façon. Merci.

0: Merci, maestro Aoundou.
1: Merci, Marcel.
0: Maestro, l'instrument que vous avez utilisé pour nous mettre dans le bain, quel est son nom?
2: C'est un saxophone, en particulier le saxophone alto, parce qu'il y a le saxophone soprano, lui il est un peu plus direct, et puis le saxophone alto et le saxophone ténor, qui est un peu plus grand que l'alto. Le même format, mais il est un peu plus gros.
0: Merci. Venez tous à ces journées de chorale pour vous former.
2: Bien sûr.
0: Ça fait du bien d'enrichir son CV, comme on dit. Et ça fait du bien. Et ça vous donne de l'assurance à vous-même quand vous savez que vous pouvez parler tel langage ou quelqu'un parle tel langage que vous le comprenez, vous avez vous-même de l'assurance et vous pouvez aider et entraîner les autres comme cela se fait à Saint-Augustin de Yamoussoukro.
3: Merci, ma sœur.

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0: Pour votre salut, il est 8h.

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2: Au nom du Père et du Fils et du Saint-Esprit.
3: Amen.
2: Auditeurs, auditrices de Radio Maria, bien-aimés dans le Seigneur, nous vous saluons dans le nom puissant de Jésus-Christ et nous sommes très heureux de vous retrouver toujours en bonne santé, c'est notre souhait. Aujourd'hui, nous sommes jeudi et nous sommes à notre chapelet de Sainte Philomène à la Radio Maria. Cette radio qui nous procure assez de bien, cette radio qui nous donne véritablement de rencontrer Jésus-Christ et nous voulons par cette radio, demandez à Sainte Philomène de continuer de vous bénir. Alors, nous allons aussi prier avec toutes ces intentions que nous avons reçues aujourd'hui. Nous demandons à Sainte Philomène et à la Vierge Marie de présenter ses intentions à son fils Jésus-Christ et Sainte Philomène à son époux, afin que ses intentions, Dieu puisse exaucer les prières de ses enfants. Ensemble, lisons les intentions.
4: Les enfants de Quadio et Baïtina rendent grâce au Seigneur pour tous les bienfaits reçus pour eux et leurs enfants. Ils confient leur projet de famille au Seigneur. Par la même occasion, ils demandent aide, assistance, protection et unité par l'intercession de la Vierge Marie et de Saint Joseph.
5: Monsieur et Madame Bossou remercient le Seigneur pour tous ses bienfaits. Ils demandent aide, assistance, protection par l'intercession de Marie qui défait les nœuds.
6: Quadio Pauline demande aide, assistance et protection du Seigneur pour ses deux filles et elle-même. Elle lui confie tous leurs projets par l'intercession de la Vierge Marie. Lucie remercie le Seigneur pour tous les bienfaits reçus par sa fille et elle-même. Elle lui confie le nouveau stage de sa fille afin que cela aboutisse à un emploi. Par la même occasion, elle demande santé, aide, assistance et protection par l'intercession de la Vierge Marie et de Saint Joseph. Grâce divine, remercie le Seigneur pour tous ses bienfaits. Elle lui demande aide, assistance, protection et sagesse par l'intercession de la Vierge Marie. La famille Cra remercie le Seigneur pour tous ses bienfaits. Elle lui demande aide, assistance dans tous ses projets, protection et sagesse, en particulier pour ses enfants, par l'intercession de la Vierge Marie.
7: Solange Aoutou rend grâce au Seigneur pour tous ses bienfaits. Elle demande aide, assistance pour sa

0: famille la réalisation de ses projets et lui confie les élèves en classe d'examen, en particulier ses enfants et ses petits-enfants, par la bienheureuse Vierge Marie. Maman Kwadio Kasumu rend grâce à Dieu pour tous ses bienfaits. Lui demande aide, assistance, protection, prospérité, santé et promotion sur elle, ses enfants, petits-enfants et arrière-petits-enfants par l'intercession de la Vierge Marie. Lucie confie au Seigneur le travail et les projets de ses frères. Elle demande pour eux santé, aide, assistance et protection par l'intercession de la Vierge Marie et de Saint Joseph. Maman Kangen rend grâce à Dieu pour tous les bienfaits reçus pour elle et tous les membres de sa famille. Elle lui confie son activité au Kangen pour réussite et prospérité, par l'intercession de Notre-Dame de toute grâce. Madame Kwasi, depuis Morofe Nkulaïdjo, rend grâce à Dieu pour tous ses bienfaits reçus. Elle lui confie son atelier de couture Kadé Couture pour assistance, succès et réussite par l'intercession de Notre-Dame de toute grâce. La pharmacie Marielle remercie le Seigneur pour toutes les grâces reçues. Elle demande par ailleurs aide, assistance, protection et croissance pour la pharmacie. Un fidèle demande au Seigneur aide, assistance, protection et surtout délivrance de sa petite sœur qui vit des difficultés dans son foyer par l'intercession de Notre-Dame de la délivrance. Maman Sia Ceci demande aide, assistance et protection pour elle et sa famille, en particulier pour Sia Grace Emmanuela, Sia Jean-Christ, Sia Ivan et Sia Olive. Intention pour les bienfaiteurs et donateurs de Radio Maria. Ô Vierge Marie, jette ton regard de compassion sur tes enfants fatigués et affaiblis par la maladie. Par ta puissante intervention, restaure tout leur être, corps et âme, nous t'en prions. Un fidèle demande au Seigneur une stabilité financière, une promotion professionnelle pour lui et sa fille aînée. Il lui confie le recrutement de son fils ainsi que la mutation de son épouse par l'intercession de Notre-Dame des Victoires.
1: Une fidèle rend grâce à Dieu pour tous ses bienfaits dans sa vie.
2: Prenons à mon remercie le Seigneur et la Vierge Marie pour la réussite scolaire et universitaire de ses enfants, qui continue ce qu'il a si bien commencé par l'intercession de la Vierge Marie. Radio Maria confie au Seigneur le Père à Saint-Jean-Claude pour aide, assistance, protection et guérison par l'intercession de Notre-Dame Santé des Malades. Conan Armand remercie le Seigneur pour tous les bienfaits reçus pour sa famille. Il demande aide, assistance et protection pour sa femme, ses enfants, ses frères, amis et lui par l'intercession de Notre-Dame de toute grâce. Marie-Noël remercie le Seigneur pour tous ses bienfaits. Elle lui demande aide, assistance, protection et sagesse par l'intercession de la Vierge Marie. Maman Sasso Clarisse rend grâce au Seigneur pour tous ses bienfaits dans sa vie et celle de ses enfants, Cédric, Angémé, Marie-Emmanuel et Marie-Christelle. Elle lui confie Marie-Emmanuel en difficulté par l'intercession de la Vierge Marie. Conan Ama confie à Dieu sa santé, sa vie professionnelle, ses projets et les examens de fin d'année de ses enfants. Que Dieu achève ce qu'il a si bien commencé dans sa vie par l'intercession de la Vierge Marie. Madame Albert Léa demande aide, assistance et protection pour tous les membres de sa famille, en particulier son époux, ses enfants et sa vie. Demande sagesse et réussite pour tous les élèves et étudiants spécialement, ses enfants et ses filleuls.
1: Assistance, protection et bénédiction pour Kwame Raphaël Léon, Kwame Elissu Léon Hans Raven, Wadion Yvon Alvin, par l'intercession de la Vierge Marie, et Saint-Michel Archange.
2: Conan Armand confie au Seigneur la santé de son épouse Marie-Edwige par l'intercession de Notre-Dame Santé des Malades. Conan Armand rend grâce à Dieu pour tous ses bienfaits. Il lui confie longtemps la paix et l'amour entre ses frères, sa sœur et lui par l'intercession de Sainte Famille de Nazareth. Kimexdi Logistique et JCS demandent assistance et protection au Seigneur dans leur entreprise par l'intercession de Notre-Dame de la Paix.
0: Je mets mon espoir dans le Seigneur, je suis sûr de sa parole. Le Seigneur a donné, le Seigneur a repris, que le nom du Seigneur soit béni.
3: Radio Maria prie pour la vie avec Dieu de Sébastien Kofi Kwame, dit Sébastien, que le Seigneur l'accueille dans sa félicité céleste par l'intercession de Notre-Dame de Mort Légion.
4: 8 mai 2016, 8 mai 2026. Voici 10 ans que nous a quitté notre fille, sœur, mère et nièce Kwaku Tene Edwige. Ses parents, sœurs, frères et enfants prient pour son repos éternel. que le Seigneur lui pardonne tous ses péchés et la reçoit dans sa félicité céleste, par l'intercession de Notre-Dame de Mont-Légion. Monsieur et Madame Bossou prient pour la vie avec Dieu de leur fils Kwaku Kwame Yannick, que le Seigneur l'accueille dans sa maison céleste.
2: Maman Sia Cécile prie pour la vie avec Dieu de Sia Robert, Sia Sabine, Sia Patrice, l'abbé Tchikoura, Sia Modeste Benjamin, Sia Bernadette, par Notre-Dame de Mont-Légion.
1: Maman Adèle prie pour la vie avec Dieu de Kwasi Alougba, Aoutoun Gisson, Adjoa Gallo et Diezo Diaha. Que Dieu les reçoive dans sa félicité céleste.
5: Kwaku Gisson Solange prie pour la vie avec Dieu de son fils Kaku Kwame Ias et tous les défunts de sa famille par l'intercession de Marie Notre-Dame de Mont-Légion.
0: Une paroissienne prie pour la vie avec Dieu de Dawe Monique. Que le Seigneur lui pardonne ses fautes et l'accueille dans sa maison de paix et de lumière sans fin. Prions pour la vie avec Dieu de Baïtinan Viviane. Que le Seigneur l'accueille dans sa maison céleste, demandée par ses enfants. La famille Conan prie pour la vie avec Dieu de Aoutou Étienne, Conan Félicité, Conan Léontine, Yoboué Conan, Kwadio Kosia, que par l'intercession de Notre-Dame de Mont-Légion, le Seigneur les reçoive dans sa lumière éternelle.
2: Kofi Christine prie pour la vie avec Dieu de Aomonique, Nguessan Aojosiane, Nguessan Kwaku Antoine, Kofi Edith Agua, Timoko Augustin, Timoko Conan Alexandre, Yoboué Maxime Zigué et tous les défunts de sa famille. Accorde leur Seigneur le repos éternel. Les enfants Ouloté prient pour la vie avec Dieu de Yorobla Agnès, Oulobo Marie, Ouloté Mathurin. Madame Léa Albert prie pour la vie avec Dieu de Kwaku Aya Jacqueline, Gisèle Bako, Albert Amoin Henriette, Coli Julien, Coli Alexandrine, Achi Jacques, Otniel, Kwasi Aya Nadej, Dibi Léogam et Papa Kofi Bro Théodore. Parmi ceux qui se sont endormis dans l'espérance de la résurrection, se comptent les membres de nos familles respectives, les auditeurs, les bienfaiteurs et donateurs de Radio Maria. Seigneur notre Dieu, à cause de ton autre nom qui est miséricorde, et par la puissante intercession de la Vierge Marie, accueille-les. La famille Kra prie pour la vie avec Dieu de maman Afoua, Moroufier, Papa Yao Conan, Rodrigue, Nathalie, Kobénan, Edoxie, Kwame, Abraham, Mathias. Que le Seigneur Jésus-Christ daigne les accueillir et les accepter dans son royaume céleste et de joie sans fin par le secours de Notre-Dame de Mont-Légion.
6: Auditeurs, auditrices de Radio Maria, nous disons merci pour toutes ces intentions qui sont montées auprès de notre Seigneur Jésus-Christ. Et nous voulons prier en ce jour béni de Dieu pour tous ceux en ce moment qui ont passé l'examen du CP. Nous disons merci à Dieu pour la réussite de nos enfants. Je rends grâce à Dieu parce que ma fille aussi est admise en classe de 6e, elle passe en 6e, voilà, elle a eu son entrée en 6e, donc je rends grâce à Dieu. Et je dis merci à Dieu aussi pour tous ces enfants qui ont reçu à leur entrée en 6e. Mais nous allons aussi penser à ces enfants qui n'ont pas pu être admis. Dieu nous invite à être charitables, à prier pour tous ces enfants qui en ce moment sont en pleurs, qui sont découragés. Nous demandons au Seigneur par l'intercession de Philomène de les consoler et de leur donner le courage de prendre à bras le corps leurs études, de se concentrer, de vraiment se mettre en mouvement pour que l'année prochaine, Dieu puisse, dans sa grâce miséricordieuse, leur permettre d'entrer pleinement dans leur projet de succès et d'être admis à l'entrée en 6e. Nous pensons à toutes ces personnes en ce moment qui vont passer le concours dans plusieurs domaines ou plusieurs filières. Nous demandons au Seigneur de leur accorder le succès dans leur concours. Aujourd'hui, c'est jeudi, jour du chapelet de Sainte-Philomène. Nous voulons confier tout cela à Sainte-Philomène. Je crois en Dieu le Père Tout-Puissant, Créateur du ciel et de la terre, et en Jésus-Christ, son Fils unique, notre Seigneur, qui a été conçu du Saint-Esprit, est né de la Vierge Marie, a souffert sous Ponce Pilate, a été crucifié, est mort, a été enseveli, est descendu aux enfers, le troisième jour, est ressuscité des morts, est monté aux cieux, est assis à la droite de Dieu le Père Tout-Puissant, d'où il viendra juger les vivants et les morts. Je crois à l'Esprit Saint, à la Sainte Église catholique, à la communion des saints, à la rémission des péchés, à la résurrection de la chair, à la vie éternelle. Amen. Notre Père qui es aux cieux, que ton nom soit sanctifié, que ton règne vienne, que ta volonté soit faite sur la terre comme au ciel.
7: Donne-nous aujourd'hui notre pain de ces jours. Pardonne-nous nos offenses, comme nous pardonnons aussi à ceux qui nous ont offensés. Et ne nous laisse pas entrer en tentation, mais délivre-nous du mal.
6: Amen. Notre Père qui es aux cieux, que ton nom soit sanctifié, que ton règne vienne, que ta volonté soit faite sur la terre comme au ciel.
7: Donne-nous aujourd'hui notre pain de ces jours. Pardonne-nous nos offenses, comme nous pardonnons aussi à ceux qui nous ont offensés. Et ne nous laisse pas entrer en tentation, mais délivre-nous du mal.
6: Amen. Notre Père qui es aux cieux, que ton nom soit sanctifié, que ton règne vienne, que ta volonté soit faite sur la terre comme au ciel.
7: Donne-nous aujourd'hui notre pain de ces jours. Pardonne-nous nos offenses, comme nous pardonnons aussi à ceux qui nous ont offensés. Et ne nous laisse pas entrer en tentation, mais délivre-nous du mal.
6: Amen. Invocation du sang de Jésus. Seigneur Jésus-Christ, faites couler votre sang précieux sur notre âme, pour la fortifier et la libérer. Sur les sorciers, pour les rendre impuissants, et sur le démon, pour le terrasser. Prière à Saint François d'Assise. Seigneur, fais de moi un instrument de votre paix. Là où il y a de la haine,
7: que je mette l'amour.
6: Là où il y a l'offense,
7: que je mette le pardon.
6: Là où il y a de la discorde,
7: que je mette l'union.
6: Là où il y a de l'erreur,
7: que je mette la vérité.
6: Là où il y a le doute,
7: que je mette la foi.
6: Là où il y a le désespoir,
7: que je mette l'espérance.
6: Là où il y a les ténèbres,
7: que je mette la lumière.
6: Là où il y a la tristesse,
7: que je mette la joie.
6: Ô maître, je ne cherche pas tant à être consolé
7: qu'à consoler,
6: à être compris
7: qu'à comprendre,
6: à être aimé
7: qu'à aimer.
6: Car c'est en donnant
7: qu'on reçoit,
6: c'est en s'oubliant
7: qu'on trouve,
6: c'est en pardonnant
7: qu'on pardonne,
6: c'est en mourant qu'on ressuscite à l'éternelle vie. Acte d'amour du Saint Curé d'Ars. Je vous aime, ô mon Dieu, et mon seul désir est de vous aimer jusqu'au dernier soupir de ma vie. Je vous aime, ô mon Dieu, infiniment aimable, et j'aime mieux mourir en vous aimant que de vivre un seul instant sans vous aimer. Je vous aime, ô mon Dieu, et je ne désire le ciel que pour avoir le bonheur de vous aimer parfaitement. Je vous aime, ô mon Dieu, et je n'appréhende l'enfer que parce qu'on n'y aura pas la douce consolation de vous aimer. Ô mon Dieu, si ma langue ne peut dire à tout moment que je vous aime, du moins je veux que mon cœur vous le répète autant de fois que je respire. Ah, faites-moi la grâce de souffrir en vous aimant, de vous aimer en souffrant et d'expirer un jour en vous aimant et en sentant que je vous aime. Et plus j'approche de ma fin, plus je vous aime, conjure d'accroître mon amour et de la perfectionner. Ainsi soit-il. Jésus, je t'aime. Jésus, je t'aime. Jésus, je t'aime. Invocation à l'Esprit Saint. Viens, Esprit Saint, en nos cœurs et envoie du haut du ciel un rayon de ta lumière. Viens en nous, Père des pauvres. Viens, dispensateur des dons. Viens, lumière des cœurs. Consolateur souverain, très douce hôte de nos âmes, adoucissante fraîcheur. Dans le labeur, le repos, dans la fièvre, la fraîcheur, dans les pleurs, le confort. Ô lumière bienheureuse, viens remplir jusqu'à l'intime le cœur de tes fidèles. Sans ta puissance divine, il n'est en rien, en aucun homme, rien qui n'est pervêti. Lave ce qui est souillé, baigne ce qui est aride, guéris ce qui est blessé. Assouplis ce qui est raide, réchauffe ce qui est froid, rend droit ce qui est faussé. À tous ceux qui ont la foi et qui en toi se confient, donne tes 7 dons sacrés, donne mérite et vertu, donne le salut final, donne la joie éternelle. Prions. Ô Dieu, qui par la lumière du Saint-Esprit a éclairé le cœur de tes fidèles,
8: Donne-nous par ton esprit d'aimer ce qui est bien et d'avoir toujours le soutien de sa force par le Christ notre Seigneur. Amen. Prière à Sainte Philomène. Salut Sainte Philomène, nous recourons à toi dans notre prière. Que ton exemple nous aide à être de vrais témoins de l'amour de Dieu. Tu es représenté avec les flèches de la charité. Embrase notre cœur de l'amour de Dieu et du prochain. Avec l'encre de l'espérance, donne-nous de nous préparer de cette terre à la vie éternelle. Avec la palme du martyr, augmente en nous la foi pour que nous soyons des saints, fidèles à la volonté de Dieu. Avec l'hélice de la virginité, donne-nous cette pureté du cœur et du regard qui nous fait tout voir à la lumière de l'amour de Dieu. Nous te confions notre vie, nos proches, notre pays, la Côte d'Ivoire, toutes les intentions que nous portons au fond de notre cœur et que tu connais. Avec Saint Jean-Marie Vianney, intercède pour nous auprès de Dieu, afin que le Père soit glorifié par toute notre vie. Que le Fils soit tout pour nous et que le Saint-Esprit nous guide dès cette terre sur le chemin du ciel. Amen. Auditeurs, auditrices de Radio Maria, nous voulons continuer de prier pour toutes ces personnes découragées de la vie, qui vivent des situations difficiles et qui ont besoin d'un moral ou d'une consolation auprès du Seigneur Jésus-Christ. Nous allons demander au Seigneur, au travers du chapelet de Sainte Philomène, de prier pour nous, d'intercéder pour nous et de nous confier à son époux Jésus. Salut aux Sainte Philomène, que je reconnais après Marie comme l'avocat auprès du divin époux, intercédez pour nous maintenant et à l'heure de ma mort.
9: Sainte Philomène, fille bien-aimée de Jésus et de Marie, priez pour nous qui avons recours à vous. Ainsi soit-il.
8: Salut aux Sainte Philomène, que je reconnais après Marie comme l'avocat auprès du divin époux, intercédez pour nous maintenant et à l'heure de ma mort.
7: Sainte Philomène, fille bienheureuse de Jésus et de Marie, priez pour nous qui avons recours à vous, ainsi soit-il.
8: Salut aux Sainte Philomène, que je reconnais après Marie comme l'avocat auprès du divin époux, intercédez pour nous maintenant et à l'heure de ma mort. Sainte Philomène, fille bien-aimée de Jésus et de Marie, priez pour nous qui avons recours à vous. Ainsi soit-il. Salut aux Sainte Philomène, que je reconnais après Marie comme l'avocat auprès du divin époux, intercédez pour nous maintenant et à l'heure de ma mort.
7: Sainte Philomène, fille bienheureuse de Jésus et de Marie, priez pour nous qui avons recours à vous, ainsi soit-il.
8: Salut aux Sainte Philomène, que je reconnais après Marie comme l'avocat auprès du divin époux, intercédez pour nous maintenant et à l'heure de ma mort. Sainte Philomène, fille bien-aimée de Jésus et de Marie, priez pour nous qui avons recours à vous, ainsi soit-il. Salut aux Sainte Philomène, que je reconnais après Marie comme l'avocat auprès du divin époux, intercédez pour nous maintenant et à l'heure de ma mort.
7: Sainte Philomène, fille bien-aimée de Jésus et de Marie, qui avons recours à vous, ainsi soit-il.
8: Salut aux Sainte Philomène, que je reconnais après Marie comme l'avocat auprès du divin époux, intercédez pour nous maintenant et à l'heure de ma mort. Sainte Philomène, fille bien-aimée de Jésus et de Marie, priez pour nous qui avons recours à vous, ainsi soit-il. Salut aux Sainte Philomène, que je reconnais après Marie comme l'avocat auprès du divin époux, intercédez pour nous maintenant et à l'heure de ma mort.
7: Sainte Philomène, fille bien-aimée de Jésus et de Marie,
8: priez pour nous qui avons recours à vous, ainsi soit-il. Salut aux Sainte Philomène, que je reconnais après Marie comme l'avocat auprès du divin époux, intercédez pour nous maintenant et à l'heure de ma mort.
7: Sainte Philomène, fille bien-aimée de Jésus et de Marie, priez pour nous qui avons recours à vous, ainsi soit-il.
8: Salut aux Sainte Philomène, que je reconnais après Marie comme l'avocat auprès du divin époux, intercédez pour nous maintenant et à l'heure de ma mort.
7: Sainte Philomène, fille bien-aimée de Jésus et de Marie, priez pour nous qui avons recours à vous, ainsi soit-il.
8: Salut, ô Sainte Philomène, que je reconnais après Marie comme avocat auprès du divin époux, intercédez pour nous maintenant et à l'heure de ma mort.
7: Sainte Philomène, fille bien-aimée de Jésus et de Marie, priez pour nous qui avons recours à vous, ainsi soit-il.
8: Salut, ô Sainte Philomène, que je reconnais après Marie comme avocat auprès du divin époux, intercédez pour nous maintenant et à l'heure de ma mort.
7: Sainte Philomène, fille bien-aimée de Jésus et de Marie, priez pour nous qui avons recours à vous, ainsi soit-il.
8: Salut, ô Sainte Philomène, que je reconnais après Marie comme avocat auprès du divin époux, intercédez pour nous maintenant et à l'heure de ma mort.
7: Sainte Philomène, fille bien-aimée de Jésus et de Marie, priez pour nous qui avons recours à vous, ainsi soit-il.
8: Gloire au Père, au Fils, au Saint-Esprit,
9: comme il était au commencement, maintenant et toujours, dans les siècles des siècles. Amen.
8: Je vous salue Marie, pleine de grâce, le Seigneur est avec vous. Vous êtes bénie entre toutes les femmes, et Jésus, le fruit de vos entrailles, est béni. Sainte Marie, Mère de Dieu, priez pour nous, pauvres pécheurs, maintenant et à l'heure de notre mort. Amen. Prière de la médaille. Je vous salue, merveilleuse Sainte Philomène. Vous qui avez versé si courageusement votre sang pour Jésus-Christ, je bénis le Seigneur pour toutes les grâces qu'il vous a accordées pendant votre vie et spécialement à votre mort. Je le loue et le glorifie pour l'honneur et la puissance dont il vous a couronné. Je vous supplie de m'obtenir par votre intercession la grâce de Dieu. Supplique à Sainte Philomène, humblement prostrée à vos pieds, ô grande et glorieuse petite sainte, je vous présente ma prière fervente, une prière qui sort de mon cœur. Je vous prie de l'accueillir avec bienveillance et de m'obtenir les grâces dont j'ai besoin. Sainte Philomène, priez pour moi. Gloire au Père, au Fils, au Saint-Esprit, comme il était au commencement, maintenant et toujours, dans les siècles des siècles. Amen. Je suis bouleversé, je ressens fort le coup de la douleur. Le malheur m'accable, j'ai besoin de grâce, aide-moi. Exaucez ma prière, Sainte Philomène,
9: priez pour moi.
8: Gloire au Père, au Fils, au Saint-Esprit,
9: comme il était au commencement, maintenant et toujours, dans les siècles des siècles. Amen.
8: Fatigué, sans confort, sans espoir, seul, accablé par les tribulations, j'ai confiance en vous d'être exaucé. Sainte Philomène,
7: priez pour moi.
8: Gloire au Père, au Fils, au Saint-Esprit,
7: comme il était au commencement, maintenant et toujours, dans les siècles des siècles. Amen.
8: Je reconnais que mes très graves péchés furent la cause de tant de malheurs. Je vous prie de m'obtenir le pardon, de m'inspirer l'amour pour Jésus, Sainte Philomène.
7: Priez pour moi.
8: Gloire au Père, au Fils, au Saint-Esprit.
7: Comme il était au commencement, maintenant et toujours, dans les siècles des siècles. Amen.
8: Ô petite sainte, protégez ma maison, ma famille. Regardez avec un doux sourire vos dévots. Essuyez les larmes à tous. Obtenez en mon cœur un rayon d'espérance. Donnez à tout le monde la paix, la santé et la providence. Sainte Philomène,
7: priez pour moi.
8: Gloire au Père, au Fils, au Saint-Esprit.
7: Comme il était au commencement, maintenant et toujours, dans les siècles des siècles. Amen.
8: Regardez de combien de grâce j'ai besoin. Ne m'abandonnez pas, vous qui êtes puissante auprès de Dieu. Éloignez de moi la tristesse et la désolation. Rendez la sérénité à mon âme. Délivrez-moi des dangers et des châtiments. Bénissez ma maison, ma famille et tous les dévots. Et faites que j'obtienne la grâce que je désire. Ô belle sainte, ne m'abandonne pas. Sainte Philomène,
7: priez pour moi.
8: Gloire au Père, au Fils, au Saint-Esprit.
7: Comme il était au commencement, maintenant et toujours, dans les siècles des siècles. Amen.
8: En vertu de vos martyrs, demandez à Dieu pitié pour nous. En vertu de vos martyrs, demandez à Dieu pitié pour nous. En vertu de vos martyrs, demandez à Dieu pitié pour nous. Auditeurs, auditrices de Radio Maria, nous venons de finir la première partie de notre chapelet. Nous allons passer en musique, juste le temps de méditer et nous retrouver pour la suite de notre chapelet. À tout à l'heure.

0: Amis de Sainte-Philomène, dévots de Sainte-Philomène, sympathisants de Sainte-Philomène, vous qui nous écoutez à la radio, voilà, nous voulons vous dire merci pour votre fidélité à la radio. Et nous continuons tous de prier avec vous. La radio est toujours à votre disposition et elle émet toujours l'amour de Dieu dans votre cœur. Aujourd'hui, nous voulons parler un peu de l'engagement de Sainte Philomène auprès de son époux Jésus. Oui, Sainte Philomène, dans son intimité avec le Seigneur, s'est engagée totalement. Elle a pris sur elle vraiment de répondre à l'appel de Dieu. Elle n'a pas hésité de suivre le Seigneur. Elle n'a pas regardé les contours ou les difficultés qu'elle pouvait rencontrer sur son chemin, mais elle a décidé de faire un cœur à cœur avec le Seigneur. Et dans son enfance, c'est-à-dire à l'âge de 7 ans, 8 ans, 10 ans ou 13 ans, l'histoire nous montre véritablement comment Sainte Philomène s'est comportée envers le Seigneur. Elle n'a pas été cette sainte qui murmurait, bien le contraire, elle était tout le temps en prière. Et aujourd'hui, nous célébrons Sainte Philomène parce que son témoignage nous interpelle tous. Au-delà de son âge, il y a cet engagement qu'elle nous montre vis-à-vis du Seigneur qui nous donne de comprendre que pour suivre le Seigneur, il faut porter sa croix. Il faut porter sa croix et rester toujours dans cette ligne droite que le Seigneur a tracée dans les sillons de sa parole. Le Seigneur nous invite chaque fois à porter notre croix, non pas pour nous détruire, pour nous mettre dans une situation inconfortable, mais cette croix est une clé qui va nous donner d'entrer pleinement dans notre bénédiction ou dans notre bonheur. Dieu lui-même a porté sa croix et grâce à cette croix lui a permis d'entrer pleinement dans le royaume des cieux. Et il a mérité véritablement sa place où le Christ est assis. Donc nous voulons aussi, au travers de notre sainte patronne qui nous montre le chemin, c'est-à-dire aimer Jésus, être engagé à sa suite, vivre les principes de la parole de Dieu, mettre sa foi dans le Seigneur et rechercher à faire plaisir à Dieu, non pas faire plaisir aux hommes, parce que les hommes passeront, mais Dieu ne passe pas. Donc Sainte Philomène n'a pas regardé ni ses parents, elle respectait ses parents, hein, il faut qu'on le dise, mais elle a fait fi de beaucoup de choses en regardant le Seigneur, en fixant son regard sur le Seigneur. Malgré toutes les tempêtes, les difficultés, malgré toutes les persécutions qu'elle vivait, Sainte Philomène est restée intacte dans sa foi. Elle nous invite à vivre notre foi tout en regardant le Seigneur et en fixant notre regard sur le Seigneur. Quand il arrivera les tempêtes, elle nous invite à ne pas nous laisser emporter par la peur, nous laisser troubler par la peur, mais de rester ferme dans notre foi, déterminé dans notre foi, déterminé dans notre engagement, afin que nous puissions mériter le royaume des cieux. Plus nous sommes déterminés, plus nous combattons et plus nous avons la victoire face à toutes ces épreuves qui frappent à notre porte. Donc, bien-aimé dans le Seigneur, juste pour nous inviter à prendre pour modèle l'histoire ou la vie de Sainte Philomène, qui est pour nous un modèle de vie de foi, un modèle de vie chrétienne, un modèle vis-à-vis de l'Église, et nous voulons nous transporter au travers de Sainte Philomène dans son témoignage de vie, dans son engagement fidèle à Dieu. Nous voulons lui demander de nous aider à être aussi déterminés malgré les épreuves, malgré les difficultés, malgré la tempête, malgré l'injustice que nous vivons dans ce monde, nous voulons demander à Sainte Philomène de nous donner cette force ou sa force qui lui a permis de véritablement être cette sainte aujourd'hui. Nous voulons lui demander de nous aider à vivre selon ce que Dieu souhaite que nous fassions concernant notre foi et notre détermination. Alors, bien-aimés dans le Seigneur, au travers de la litanie, prions pour toutes ces personnes qui ont perdu la foi, qui sont découragées de la vie et aujourd'hui qui ne viennent plus à l'église. Oui, beaucoup de nos frères chrétiens, quand la tempête frappe à leur porte, ils ne font que laisser la tempête réagir dans leur vie et ils oublient l'engagement de leur baptême. Demandons à Sainte Philomène, par litanie de Sainte Philomène, de prier pour toutes ces personnes découragées, affaiblies par les épreuves, que le Seigneur les console, les fortifie et les ramène sur le chemin de la lumière. Amen.
1: Amen.
0: Litanie de Sainte Philomène. Seigneur, ayez pitié de nous.
1: Seigneur, ayez pitié de nous.
0: Jésus-Christ, ayez pitié de nous.
1: Jésus-Christ, ayez pitié de nous.
0: Seigneur, ayez pitié de nous.
1: Seigneur, ayez pitié de nous.
0: Dieu le Père, Créateur du monde, ayez pitié de nous. Dieu le Fils, Sauveur du monde, ayez pitié de nous. Dieu le Saint-Esprit, Vie du monde, ayez pitié de nous. Sainte Trinité, un seul Dieu, ayez pitié de nous. Sainte Marie, Mère de Dieu, priez pour nous. Sainte Marie, Étoile du matin, priez pour nous. Sainte Marie, la Reine des Vierges, priez pour nous. Sainte Philomène, priez pour nous. Sainte Philomène, remplie des grâces les plus abondantes, priez pour nous. Sainte Philomène, amie de Jésus, la lumière du monde, priez pour nous. Sainte Philomène, imitatrice fidèle de Marie, priez pour nous. Sainte Philomène, épouse du Christ par un vœu de chasteté, priez pour nous. Sainte Philomène, modèle des vierges, priez pour nous. Sainte Philomène, temple de l'humilité, priez pour nous. Sainte Philomène, enflammée d'ardeur pour la gloire de Dieu, priez pour nous. Sainte Philomène, victime de l'amour de Jésus, priez pour nous. Sainte Philomène, exemple de force et de persévérance, priez pour nous. Sainte Philomène, championne invincible de chasteté, priez pour nous. Sainte Philomène, consolée dans les chaînes par la Mère de Dieu, priez pour nous. Sainte Philomène, miroir des vertus les plus héroïques, priez pour nous. Sainte Philomène, intrépide face au supplice, priez pour nous. Sainte Philomène, fautée sans merci à l'exemple de Jésus, priez pour nous. Sainte Philomène, outragée pour le nom de Jésus,
1: priez pour nous.
0: Sainte Philomène, guérie miraculeusement par les anges dans sa prison,
1: priez pour nous.
0: Sainte Philomène, délivrée de la noyade par les anges,
1: priez pour nous.
0: Sainte Philomène, transpercée de flèches,
1: priez pour nous.
0: Sainte Philomène, qui avait converti les témoins de votre martyre,
1: priez pour nous.
0: Sainte Philomène, qui avait usé la fureur de vos bourreaux,
1: priez pour nous.
0: Sainte Philomène, frappée à la tête,
1: priez pour
0: nous. Et décapitée,
1: priez pour nous.
0: Sainte Philomène, qui avait offert votre vie par fidélité à Jésus,
1: priez pour nous.
0: Sainte Philomène, qui stimulait la foi et le courage des fidèles,
1: priez pour nous.
0: Sainte Philomène, qui avait préféré les supplices et la mort aux splendeurs du trône,
1: priez pour nous.
0: Sainte Philomène, protectrice des innocents,
1: priez pour nous.
0: Sainte Philomène, refuge des malheureux,
1: priez pour nous.
0: Sainte Philomène, santé des malades et des faibles,
1: priez pour nous.
0: Sainte Philomène, patronne de la jeunesse,
1: priez pour nous.
0: Sainte Philomène, lumière de l'Église militante,
1: priez pour nous.
0: Sainte Philomène, qui stimulait la foi et le courage des fidèles,
1: priez pour nous.
0: Sainte Philomène, princesse au ciel,
1: priez pour nous.
0: Sainte Philomène, qui régnait dans la gloire,
1: priez pour nous.
0: Sainte Philomène, dont le nom est glorieux au ciel et terrible en enfer,
1: priez pour nous.
0: Sainte Philomène, puissante auprès de Dieu,
1: priez pour nous.
0: Sainte Philomène, illustre par les miracles les plus saisissants,
1: priez pour nous.
0: Sainte Philomène, qui venait rapidement à notre secours,
1: priez pour nous.
0: Priez pour nous, Sainte Philomène, afin que nous puissions être dignes des promesses du Christ. Prions. Nous vous implorons, Seigneur, par l'intercession de Sainte Philomène, Vierge et Martyre, qui est agréable à vos yeux pour sa pureté, sa fidélité et sa pratique de toutes les vertus, de bien vouloir pardonner nos péchés et nous accorder toutes les grâces dont nous avons besoin. Amen.
1: Amen.
0: Amis auditeurs de Radio Maria, nous sommes presque à la fin de notre émission de prière et nous voulons continuer de prier pour vous. Nous voulons continuer de vous présenter au Seigneur au travers de Sainte Philomène. C'est pourquoi nous continuons toujours de vous exhorter à rester toujours attachés à Jésus. Nous allons aussi vous communiquer une information très importante. Et cette formation, c'est que nous organisons une nuit des 1000 AV, une nuit des 1000 AV ici même à Yamoussoukro, le vendredi 5 juin au samedi 6 juin 2026, de 20h à 6h du matin. Alors, c'est un temps de prière que l'apostolat des enfants de la dévotion de Sainte Philomène, prière et charité organise pour prier non seulement pour tous ceux qui vivent des situations difficiles, mais nous allons prier aussi pour les vacances. Hein. Nous allons prier pour les vacances afin que les vacances se passent bien. Parce que vous savez bien que lorsque nos enfants, nos jeunes sont en vacances, il y a beaucoup de choses qu'ils peuvent vivre et qui peuvent le conduire dans des situations très difficiles. Nous allons prier pour les vacances, nous allons prier aussi pour tous ceux qui vivent des situations difficiles. Et nous vous invitons à ce temps prophétique, cette nuit des 1000 AV. Voilà, 1000 AV, nous allons prier avec le rosaire. Et nous demandons à tous ceux vraiment qui veulent participer de se joindre à nous le vendredi 5 juin au samedi 6 juin 2026. Alors, nous allons prier et nous allons demander à la Vierge Marie de vraiment nous aider à briser tous ces autels qui nous empêchent d'avancer, à détruire tous ces autels qui nous empêchent d'entrer dans notre bénédiction. Donc, il faut venir à ce temps d'intercession. Et le lieu de rencontre de cette veillée, c'est au centre diocésain. Nous serons tous à la chapelle du centre diocésain de Yamoussoukro. Voilà le centre diocésain, la chapelle. Et nous allons prier avec la Vierge Marie. Donc, c'est ouvert, c'est gratuit. C'est gratuit, c'est ouvert à tout le monde, entrée libre. Donc, pour tous ceux qui veulent participer et qui ne connaissent pas bien le centre diocésain, vous pouvez prendre notre contact. Le 07 88 04 72 58, je répète, 07 88 04 72 58, vous nous appelez pour plus d'informations. Donc, je répète que c'est ce week-end, hein. Voilà, ce week-end, ce vendredi 5 juin. Au samedi 6 juin 2026, à la chapelle du centre diocésain, non loin du quartier d'Assabou et non loin de l'Ivocep. Donc, vous venez, vous prenez le taxi et vous dites simplement le centre diocésain de Yamoussoukro. Donc, nous serons là-bas à partir de 20h pour vous accueillir et pour prier. Alors, nous allons terminer en faisant la prière finale. Sainte Philomène, toi, la bien-aimée du Christ, ton divin éternel époux, nous te savons très proche des malades, des déprimés, de tous ceux qui sont abandonnés à eux-mêmes. En cette vénération, nous nous confions à toi, que tes prières au ciel nous obtiennent ce que nous te demandons humblement. Nous prions également pour tous les membres de nos familles respectives, pour ceux dont tu sais les souffrances en ce pays. Que ton sang versé pour ta fidélité au Christ nous obtiennent les grâces nécessaires auprès de Dieu notre Père. Que tes prières ce jour soulagent nos peines, les peines de ceux qui sont sans force et sans espoir. Daigne visiter les cœurs en douleur et consoler les âmes éprouvées. Touche le cœur de ton divin époux, afin qu'il donne la paix à tous les esprits tourmentés par les malaises du diable. Que par ton intercession, la paix revienne dans notre pays, dans nos cœurs, et dans tous les foyers. Nous demandons en union avec tous les dévots à travers le monde, au toi Philomène, qui vit aux côtés de notre mère dans l'intimité de la très sainte Trinité. Amen. Amis auditeurs de Radio Maria, que Dieu vous bénisse, que Dieu vous garde. Alors, soyez toujours joyeux, souriez toujours, restez toujours positifs. Alors nous nous retrouvons jeudi prochain pour le chapelet de Sainte Philomène. Que Dieu vous bénisse, que Dieu veille sur vous. Philo, philo, lumière.
2: Tu offris tout avec ferveur.

0: Vierge Marie, femme et mère, toute disponible à la volonté de Dieu, communiquez-moi la force de votre foi et de votre amour. Je viens à vous aujourd'hui, le cœur chargé de douleur, pleurer dans les bras de la mère qui toujours nous écoute, supporte tout, croit tout. Je vous demande seulement de m'écouter. Marie, ma mère, présentez mes supplications à votre Fils bien-aimé. Intercédez pour moi. Pour que je puisse dire à mon tour, Seigneur, que votre volonté soit faite. Rendez-moi capable d'accueillir le projet de Dieu pour ma vie. Chaque jour, je trébuche dans les filets de mon orgueil, de mon manque d'amour. Libérez-moi des faits de ces nœuds qui m'empêchent d'être heureux, de me rapprocher de vous et de votre Fils. Changez mon cœur de pierre et faites de moi l'artisan d'un monde meilleur et plus généreux. Marie, écoutez ma prière.
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0: Pour votre salut, il est 9h.

0: Au nom du Père, du Fils et du Saint-Esprit. Amen. Père éternel, nous voulons te dire merci. Bénis ton Saint-Nom, ô glorieux roi. Adonai, c'est toi l'alpha et l'oméga. Pourquoi, ô Père éternel, ne pas te dire merci pour tant de grâces que tu n'as cessé d'abonder sur nous? Pour, oui, les écluses des cieux que tu ouvres sur nous. Pour ta divine main de grâce que tu tends sur nous. Père, nous venons à toi. Oui, à tes pieds prosternés, te supplier pour que tu nous prennes en pitié. Pour que tu nous pardonnes nos iniquités, nos manquements. Oui, Seigneur, ce qui est mal à tes yeux, nous l'avons fait. Ce qui ne te glorifie pas, nous l'avons fait. Mais tu es ce Dieu qui ne compte point nos péchés. Nous te supplions de mettre nos compteurs de péchés à zéro, afin de marcher à ta suite. Seigneur, Radio Maria Côte d'Ivoire, ses auditeurs, bienfaiteurs, bénévoles, tout le personnel permanent, daigne étendre ta divine main de grâce sur eux, afin qu'ils soient témoins de ta résurrection. Père éternel, tu as envoyé ton Esprit Saint dans nos vies. Consume ce qui ne glorifie pas ton nom et Père. Donne-nous les 7 dons précieux du Saint-Esprit afin que nous puissions participer à l'avancement de ton œuvre. Pour la gloire de ton Saint-Nom, au nom de Jésus-Christ Nazareth, Dieu, nous avons prié. Amen. Au nom du Père, du Fils et du Saint-Esprit. Amen.
1: Amen.

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0: Oui, cher auditeur, y'a qui? Grave, pas sur le camp, ça. Y'a ou pas sur le radio, ne? Y'a qui gars au radio, ne? Ou bien qu'un est assez?
1: Oui, allô.
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1: Ils sont bas à Kwasi.
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0: 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Je
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0: Sinon, je vais aller qu'un vieux auto habitant, je vais m'en faire.
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0: 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C'est la bouche immense seulement, oh. Immense les tabous.
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0: Y'a où l'est?
1: C'est inadmissible.
0: Oh. Benoît Bakassa, en combi.
1: N'y a le collègue, comme un mari, n'y a le collègue. 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
0: 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Ah, mon frère, un petit cagnon. Quoi le problème que... Bella lika nous ça.
1: Moi je ne fais que confirmer ce qu'elle a dit.
0: Mais condensa papa, non t'es besoin que nous sina. Non t'es.
1: Ouais,
0: maintenant bien vestiment. Ouais, quand dit le combat. Quand dit le combat.
1: Il y a maman. De demain c'est nana Philippe. Qu'on a Philippe, nana qu'on a Philippe.
0: Voilà, nana qu'on a Philippe.
1: Nana bonjour.
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1: Il y a bel kilo. Il y a bon rabisou et tout le temps
0: on va. On va aller.

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0: Pour votre salut, il est 10h.
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4: Vierge Immaculée, notre Reine et Mère très aimante, je t'offre tout mon être et toute ma vie. Fais-moi comprendre la volonté de Dieu à mon égard. Accorde-moi de redécouvrir le don de ma vocation chrétienne, de voir son immense beauté. Accorde-moi d'être un instrument docile entre tes mains pour conduire à Dieu tous mes frères et sœurs par l'intermédiaire de ton cœur immaculé.
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5: Le Seigneur connaît ceux qui lui appartiennent. De Timothée 2, verset 19.
6: Frère Stéphane Amos Dibi nous propose un enseignement sur le thème Avec Marie, toucher le ciel. Bonne écoute radiophonique et que le Seigneur nous bénisse.

Que ta parole brûle nos cœurs. Que ta parole chasse loin de nous le péché et ses conséquences. Que ta parole brise nos cœurs. Que ta parole nous donne de revenir vers toi. Seigneur, j'appelle ta présence et ta puissance dans la vie et dans le cœur de mes frères ici. Je demande, Seigneur, que leur cœur soit disposé et libre pour que ta parole qui va descendre au-dedans d'eux les rende libres en toi. Les sauve, Seigneur, les guérisse, les libère, les délivre et leur donne d'adhérer à ta personne. Seigneur, merci pour la puissance de ta parole. Abba, merci pour la gloire de ton nom. Merci pour la présence de Marie au milieu de nous. Seigneur, merci pour tant de merveilles. Merci, Seigneur, de nous aimer. Merci, Seigneur, de donner à ta parole d'être puissante et agissante au milieu de nous. Gloire à toi, Seigneur. Frères et sœurs, il est écrit dans le prophète Isaïe au chapitre 66, les versets 5 jusqu'à 14. Écoutez la parole du Seigneur.

0: une rumeur qui vient de la ville, une voix qui vient du sanctuaire, la voix du Seigneur qui paie leur salaire à ses ennemis. Avant d'être en travail, elle a enfanté. Avant que viennent les douleurs, elle a accouché d'un garçon. Qui a jamais entendu rien de tel? Qui a jamais vu chose pareille? Peut-on mettre au monde un pays en un jour? Enfante-t-on une nation en une fois? À peine était-elle en travail que Sion a enfanté ses fils. Ouvrirai-je le sein pour ne pas faire naître, dit le Seigneur. Si c'est moi qui fais naître, fermerai-je le sein, dit ton Dieu. Réjouissez-vous avec Jérusalem. Exultez en elle, vous tous qui l'aimez. Soyez avec elle dans l'allégresse, vous tous qui avez pris le deuil sur elle, afin que vous soyez allaités et rassasiés par son sein consolateur, afin que vous suciez avec délice sa mamelle plantureuse. Car ainsi parle le Seigneur, voici que je fais couler vers elle la paix comme un fleuve et comme un torrent débordant la gloire des nations. Vous serez allaités, on vous portera sur la hanche, on vous caressera en vous tenant sur les genoux, comme celui que sa mère console. Moi aussi je vous consolerai, à Jérusalem vous serez consolés. À cette vue, votre cœur sera dans la joie et vos membres reprendront vigueur comme l'herbe. La main du Seigneur se fera connaître à ses serviteurs et l'excès de son amour à ses ennemis. Amen. Ah, elle est glorieuse, la parole de Dieu. Vous savez quoi? Il m'arrive souvent de me mettre dans la chapelle, de me donner 2 heures ou 3 heures où je lis la parole de Dieu à haute voix. Je suis seul dans la chapelle et je proclame à haute voix la parole de Dieu. Pour qu'elle me nourrisse, pour que je l'entende et pour que je sois édifié par elle, car elle est édifiante et elle est vivante, la parole de Dieu. Alléluia. C'est pourquoi maintenant que je vais partager avec vous ce thème que j'aime beaucoup, c'est que pendant que je parlerai, le Seigneur sera en train d'agir. Alléluia. Car la parole de Dieu est puissante. Le frère Brissal vient de citer Jean 6, 63, la parole de Dieu. L'Esprit et donne la vie. Frères et sœurs, je vais partager avec vous un thème. Vous savez ce que c'est? Avec Marie, toucher le ciel. Frères et sœurs, Marie est celle par qui nous avons accès au royaume des cieux. Il est dit dans l'évangile de Matthieu au chapitre 5 qu'ils sont heureux ceux qui sont pauvres de cœur. Sinon, ils sont heureux ceux qui sont dépouillés par le Saint-Esprit, car le royaume des cieux est à eux. Nous sommes visités par la gloire du ciel. Lorsqu'on parle de ciel, vous pensez à quoi, les gars? Vous pensez à quoi quand on dit le ciel? Vous pensez à l'espace qui se trouve au-dessus des nuages, c'est ça? Ah, d'accord, je comprends tout. En fait, vous croyez que le ciel est en haut de nous? Ah, mais je comprends alors que les chrétiens galèrent. Le ciel n'est pas en haut de nous, frères et sœurs. Le ciel est au milieu de nous. Le ciel est parmi nous. Il est dit dans l'évangile de Matthieu, chapitre 3, le verset 2. Convertissez-vous et croyez à la bonne nouvelle, car le royaume des cieux s'est approché. Et le royaume des cieux, frères et sœurs, c'est la personne de Jésus. Nous sommes entrés dans le royaume des cieux depuis les temps messianiques. Il y a 2000 ans que nous sommes dans le royaume de Dieu. Amen. Il y a 2000 ans que nous vivons avec nos frères du ciel et nous ne le savons même pas. Nous ne savons même pas que nous sommes visités par la cour céleste. Si on fait un peu de géographie, on se rend compte que la Terre est une sphère qui est suspendue dans l'espace, ok? Bon, il y en a certains qui sont au-dessus, d'autres sont en bas, d'autres sont à gauche et à droite. Et chacun, pour sa part, quand il dit le Notre Père, il lève les mains en haut. Ceux qui sont au-dessus lèvent les mains là-bas. Ceux qui sont en dessous lèvent les mains par en bas. Ceux qui sont de part et d'autre lèvent les mains à gauche et à droite. Le ciel est où, frères et sœurs? Le ciel est au milieu de nous. Car le royaume des cieux, frères et sœurs, c'est la personne de Jésus. Puisque la parole de Jésus est accompagnée de signes. Et que ce sont ces signes-là qui témoignent que nous sommes visités par le Messie. Jésus dira aux disciples de Jean-Baptiste, dans l'évangile de Matthieu, chapitre 11, à partir du verset 4. Allez-y rapporter à ce que vous voyez et entendez. Les aveugles voient. Les sourds entendent, les boiteux marchent, les lépreux sont purifiés, les morts ressuscitent. Et la bonne nouvelle est annoncée aux pauvres et aux malheureux. Heureux celui qui ne trébuchera pas à cause de moi. Heureux celui pour qui je ne serai pas occasion de chute. Heureux celui qui, à cause de mes miracles, ne perdra pas la foi.
1: car tous n'adhèrent

0: pas au miracle du Fils de Dieu. Or, la preuve que le royaume de Dieu est au milieu de nous, c'est qu'il s'opère ce qu'on appelle les signes messianiques et que les aveugles voient, les boiteux marchent, les sourds entendent, les lépreux sont purifiés et que, comme je suis en train de le faire, la parole de Dieu est proclamée. Amen. Alléluia. Or, ce royaume de Dieu qui est au milieu de nous par la présence de Jésus depuis les temps messianiques, nous a été donné par le fiat et le oui de Marie. C'est par le oui de Marie, frères et sœurs, que nous avons accès au ciel, que nous avons accès au royaume de Dieu qui demeure parmi nous. Car ce royaume de Dieu, c'est la parole de Dieu éternel, ce Verbe éternel qui, depuis toute éternité, demeure. Il est dit dans l'évangile de Jean au chapitre 1, les premiers versets, « Au commencement était le Verbe, et le Verbe était avec Dieu, et le Verbe était Dieu. » Tout a été fait par lui et sans lui, rien ne fut. Il est dit au verset 14, qu'il s'est fait chair et qu'il a demeuré parmi nous. Nous avons vu sa gloire, gloire qu'il tient de son Fils, de son Père, comme Fils unique, plein de grâce et de vérité. Saint Paul nous dit dans sa lettre aux Galates, au chapitre 4, le verset 4, quand vint la plénitude des temps, Dieu a envoyé son Fils, né d'une femme, né sujet de la loi, pour racheter les sujets de la loi. Il est né de Marie. Et Marie a dit à l'ange, lorsque l'ange lui a dit, « Réjouis-toi, comblé de grâce, le Seigneur est avec toi. Voici que tu concevras dans ton sein et tu enfanteras un fils, tu lui donneras le nom de Jésus. Il sera grand et il sera appelé fils du Très-Haut. » Marie a dit oui à Dieu, la visite de l'ange. Elle a dit, « Je suis la servante du Seigneur, qu'il se fasse en moi ce que tu viens de dire. » Que se réalise en moi le dessein de Dieu. On se demande si Marie avait dit non. Qu'est-ce qu'on aurait fait? Qu'est-ce que Dieu aurait fait? Dieu aurait dit, il y a beaucoup de filles en Israël, je vais voir une autre. Et vous savez, ça ne marche pas comme ça. Je suis désolé. Si Marie avait dit non, ça allait être un peu problématique. Mais comme Dieu est Dieu, on se dit qu'il allait trouver une autre solution. Or, Marie ne pouvait pas dire non. Elle ne pouvait pas dire non car elle est Immaculée Conception. C'est-à-dire qu'elle a été préservée de la tâche du péché originel au moment de sa conception. Du coup, elle n'a pas l'influence du péché qui lui donne de refuser Dieu. Car notre vocation et notre appel initial, c'est d'adhérer à la personne de Dieu. Marie a dit oui, et par son oui, le Verbe a pris chair en elle. Saint Augustin dit que le corps du Christ, la chair de Jésus, c'est la chair de Marie. Et nous voyons que Marie, après la visite de l'ange, est poussée par le Saint-Esprit qui est venu sur elle et l'a remplie de sa puissance. Elle est poussée vers Élisabeth. Et Marie devient manifestation de Dieu. Marie devient celle qui propage le royaume de Dieu. Car chaque fois que la parole de Dieu est proclamée en vue d'annoncer Jésus, en vue de hâter la venue en gloire de Jésus, le royaume des cieux est manifesté. Nous savons, frères et sœurs, que ce royaume-là, comme je viens de le dire, c'est Jésus. Et nous avons Jésus en nous. Je suis baptisé, j'ai Jésus en moi. Saint Paul nous dit dans sa lettre aux Galates, au chapitre 20, le verset 2, « Ce n'est pas moi qui vis, c'est le Christ qui vit en moi. Ma vie présente, je la vis dans la foi au Fils de Dieu qui m'a aimé et s'est livré pour moi. Parce que j'ai Jésus en moi, j'ai le royaume des cieux en moi. Et parce que j'ai le royaume des cieux en moi, tout ce que je vous dis là, c'est la manifestation du royaume des cieux. Quand je prêche, je réponds au royaume des cieux. Amen. Quand j'annonce la parole, le royaume des cieux est répandu. Or, le royaume des cieux, c'est que les malades sont guéris et qu'il y a des signes messianiques. C'est pourquoi, déjà, au moment, le Seigneur est en train de guérir. Ce n'est pas une logique, ça. Et quand Marie se déplace, puisqu'elle portait en son sein le Verbe de Dieu, le royaume des cieux se déplaçait avec elle. C'est pourquoi, lorsqu'elle est arrivée chez Élisabeth, elle a fait coucou. Et puis, Élisabeth a été baptisée dans le Saint-Esprit. Il y a un prêtre en France qui est incardiné à Albi, on l'appelle le père Roger Paulin, un Canadien. Il est grave ce mec. Vraiment, c'est le mec qui répand le feu du Saint-Esprit avec puissance, quoi. Vous savez, dans le ministère, il joue avec la présence de Dieu. Il était dans notre maison en Belgique à Thy-le-Château. Il a animé la prière du samedi soir. Il y avait une telle gloire de Dieu qu'il y a deux femmes qui sont entrées, qui sont arrivées en retard. Il était déjà à fond dans l'onction. Il a dit... « Et vous voulez recevoir le Saint-Esprit ?» Elles disent oui. Il dit « Coucou, bye bye, boum !» Et Marie arrive sur Élisabeth, elle dit « Coucou !» Élisabeth est remplie de la présence du Saint-Esprit, alléluia. parce qu'elle porte en elle le royaume de Dieu. Et Jean-Baptiste est baptisé du Saint-Esprit dans le sein de sa mère. Et il se produit à ce moment-là un événement qui est assez unique dans les manifestations du Saint-Esprit. C'est une manifestation qui s'est produite dans les débuts de l'Église et que nous voyons encore aujourd'hui. Là, Élisabeth, en une fraction de seconde, a reçu un baptême du Saint-Esprit extraordinaire. Elle a reçu la parole de connaissance immédiate et les sous-ensembles de ce qu'on appelle la parole de connaissance immédiate. Donc la lecture des cœurs, le don de science, ce que Basile de Césarée va appeler la connaissance des choses cachées et l'intelligence des mystères. Élisabeth reconnaît en sa cousine Marie, qui a 15 ans, s'il vous plaît. Elle reconnaît en elle la mère du Sauveur. Qui le lui a dit ? Marie dit coucou. Et puis Élisabeth est remplie de la puissance du Saint-Esprit. Elle rentre dans l'intelligence des mystères. Elle exerce ce qu'on appelle la lecture des cœurs et la parole de connaissance immédiate. C'est une manifestation unique dans l'histoire de l'Église. Et souhaitons que Marie soit au milieu de nous. Souhaite que Marie te fasse coucou. Alléluia. Et Marie donc répand ce royaume des cieux. Frères et sœurs, il y a quelque chose qui est en train de se produire dans l'Église. Et j'espère que nous l'avons remarqué. Il faut être vraiment aveugle ou bien avoir la nuque vraiment raide pour ne pas voir ce qui se passe. C'est que je trouve assez juste ce que dit Saint-Louis-Marie Grignon de Montfort. Il dit que Marie a été au commencement du salut du monde. Elle est aussi appelée par Dieu à être à la consommation des temps, lorsque tout sera achevé. C'est pourquoi déjà elle est au pied de la croix lorsque Jésus dit « tout est accompli ». Et que pour la parousie, la venue en gloire de Jésus, elle est encore là. Saint-Louis-Marie Grignon de Montfort dit ceci: elle a été présente de manière assez discrète lors de la première venue du Messie. Mais pour sa seconde venue, le Seigneur veut pouvoir exalter sa mère. Nous savons que Saint-Louis-Marie Grignon de Montfort, il est mort dans les années 1716. Et que 100 ans plus tard, Marie apparaissait à la rue du Bac, à Sainte-Catherine-Labouré, en 1830. À partir de ce moment-là, frères et sœurs, notre monde est visité par la présence de Marie. Elle va multiplier sa présence sur la terre. Elle se plaît au milieu de nous, car elle vient préparer la venue en gloire de son Fils. Et cette venue de Marie se passe exactement comme ça s'est passé il y a 2000 ans, lorsqu'elle a visité Élisabeth. C'est qu'en même temps que Marie est là, en même temps l'Église fait l'expérience de plusieurs vagues d'effusion du Saint-Esprit. Et nous voyons des signes extraordinaires de la manifestation du Saint-Esprit au milieu de nous. Ce n'est pas une... Elle est épouse du Saint-Esprit. Quand elle est là, elle répand le royaume de Dieu. Et elle vient répandre ce royaume de Dieu dans nos cœurs pour nous donner d'accueil et de revivre. Je sais que ceux du fond n'ont pas tout compris, mais ce n'est pas grave. Elle nous donne, elle nous prépare à la venue en gloire de son Fils. En 1842, elle est apparue à Rome. En 1846, elle est apparue à Salette. Marie multiplie ses apparitions. Nous savons qu'en 1858, c'était l'apparition de Marie à Lourdes, à Sainte-Bernadette-sous-Biroux. Est-ce qu'elle a à visiter la terre comme si elle s'ennuyait dans le ciel? Depuis le début du 19e siècle, frères et sœurs, Marie est manifeste de manière extraordinaire. Comme si elle avait suscité Saint-Louis-Marie Grignon de Montfort pour préparer les cœurs à ces manifestations-là. En 1871, à Pontmain, en France, en Bretagne, en 78, elle apparaît à Pellevoisin. Vous savez que l'Église, avant de faire une apparition, a besoin de temps. Vous avez remarqué que ça fait plus de 25 ans que Marie apparaît à Medjugorje et que l'Église ne s'est pas encore prononcée. Marie n'a même pas le temps d'attendre le discernement de l'Église. Et 5 ans plus tard, elle apparaît encore. Et pendant qu'on discerne, elle apparaît ailleurs. Et pendant qu'on cherche, elle apparaît encore ailleurs. À tel point que, frères et sœurs, on ne sait plus quoi, qu'elle est trop présente sur la terre. Est-ce que c'est normal que Marie soit si présente sur la terre? On aimerait, frères et sœurs, que ce soit un peu chiche, c'est-à-dire que Dieu soit un peu avare dans ses apparitions, ses manifestations. Comme ça, on dit, ah oui, c'est authentique. Dieu est abondance, frères et sœurs, que depuis 1981, Marie apparaît à Medjugorje. Non pas tous les mois, ce qui est déjà énorme. Elle apparaît tous les jours. Depuis 1981, Tous les jours que Dieu fait depuis 1981, Marie apparaît dans le monde. Elle vient nous visiter. Elle nous prépare à quelque chose. Dans son message, elle dit ceci. Chers enfants, priez, priez, priez, car la venue de mon fils est très, très, très proche. Or, Saint-Louis-Marie Grignon de Montfort avait dit que les signes qui nous montreront que la venue de Jésus est très, très proche, c'est qu'il y aura une manifestation hors du commun de sa mère, la Vierge Marie. C'est vraiment extraordinaire de savoir que tous les jours, depuis 1981, la Sainte Vierge apparaît de manière fidèle. Ce qui ne s'est jamais produit dans l'histoire de l'humanité et même dans l'histoire de l'Église. La Vierge Marie vient enfanter en nous son Fils, le Sauveur du monde. C'est pourquoi, comme elle a dit à Fatima en 1917, Satan se déchaîne, beaucoup vont perdre la foi. Si nous ne nous convertissons pas, il y aura des guerres, la famine et beaucoup de souffrances dans le monde. Elle finit comme à la fin, mon cœur immaculé triomphera. À la fin, mon cœur immaculé triomphera. Marie a besoin que son cœur immaculé triomphe aujourd'hui et maintenant. Car tout ce que nous offrons à Dieu par Marie, par amour, porte du fruit. Vous savez, de tous les messages qu'elle donne à Medjugorje, je retiens deux choses. Priez, priez, priez. Et deuxième chose, merci d'avoir répondu à mon appel. Car ce oui que nous disons à Marie lui permet d'écraser la tête du serpent. Et Marie a besoin de toi. Tu sais que tu peux hâter le triomphe du cœur immaculé de Marie et que tu as le pouvoir de hâter la venue de Jésus parce que tu es baptisé et que les baptisés sont prêtres, prophètes et rois. Et par cette onction sacerdotale qui repose sur toi par le baptême, tu as le pouvoir de régner sur la terre. Car il est dit dans le livre de l'Apocalypse au chapitre 5, dans le chapitre 5, il est dit, il a triomphé le lion de la tribu de Juda. Il est le seul digne de briser les sept sceaux et d'ouvrir, car il a racheté les hommes de toute langue, peuple, race et nation par son sang. Et il donne à ceux qui portent son témoignage sur la terre de régner sur la terre. Or, le prince de ce monde, c'est Satan. Et nous régnons sur Satan, frères et sœurs, parce que nous sommes baptisés et que nous avons l'onction sacerdotale. Dieu a besoin de toi pour le triomphe du cœur immaculé de Marie, qui, en fait, n'est rien d'autre que le triomphe de Dieu lui-même. Vous savez, il y a une petite histoire que j'aime beaucoup raconter, qui m'édifie beaucoup. C'est l'histoire d'un moine qui a vécu dans les années 80, qui s'appelle Zdenko, un franciscain. Zdenko, il est croate, c'est pourquoi son nom est un peu bizarre. Okay? Zdenko, ce moine-là, il était en ermitage, et c'est vrai qu'il jeûnait beaucoup. Il offrait beaucoup de jeûnes à Marie. Il était beaucoup plus mince que moi, à force de jeûner. Un jour, frères et sœurs, il a eu une locution intérieure. Le Seigneur lui a dit, Zdenko, il a dit, oui, chef. Dieu dit, tu sais, je prépare un truc là, un truc sur la terre. Une œuvre grandiose sur la terre. Je prépare un truc qui est la manifeste présence de mon royaume sur la terre. Et pour que cela se réalise, j'ai besoin de toi. Est-ce que tu accepterais, Zdenko, de jeûner pendant 7 ans, au pain et à l'eau? C'est énorme. Hein? Et Zdenko, ce moine qui avait sa vie toute consacrée à Dieu, qui ne vivait que pour Dieu, ça marche. Et Zdenko a tenu sa promesse. Et il est resté 7 ans à ne manger que du pain et à ne boire que de l'eau. Pour que Dieu puisse réaliser cette œuvre grandiose dont il a parlé. À la fin de la 7e année, Dieu lui dit, Zdenko, merci infiniment. Il dit, ben, je t'en prie. Et Dieu lui dit, est-ce que tu accepterais de rajouter juste une année? Ça va faire 8 ans, quoi. Si tu as fait 7 ans, bon, tu n'es plus à une année près, ok? Zdenko dit, ok. Et Zdenko, il a jeûné encore une année supplémentaire, ce qui a fait 8 ans. Frères et sœurs, le dernier jour de son jeûne, c'est-à-dire le 365e jour, quand il finissait son jeûne, Marie apparaissait pour la première fois à Medjugorje. Et elle n'a pu apparaître jusqu'aujourd'hui, parce qu'il y a une personne qui a renoncé à ce qu'elle est, pour entrer dans la volonté de Dieu, pour être instrument de la gloire de Dieu dans notre monde. Parce qu'il y a une personne qui a renoncé à ses désirs de la chair, à ses passions charnelles, pour se mettre au service de Dieu. Et aujourd'hui, nous sommes bénis de la présence de Marie à Medjugorje. Et Dieu se sait, et nous savons aussi, qu'il y a de nombreuses conversions à Medjugorje. Et que Dieu est en train de remporter des victoires. Parce qu'il y a eu une personne qui a sacrifié sa vie. Combien sommes-nous ici, frères et sœurs? Combien sommes-nous si chacun accepte dans son cœur d'offrir quelque chose à Dieu pour le triomphe du cœur immaculé de Marie? Et Jésus viendra demain matin. Si nous sommes tous d'accord pour offrir quelque chose à Dieu dans la prière, Jésus viendra au plus tard, après-demain. Alléluia! Nous nous écoutons trop. Nous avons trop besoin de guérir. Et puis quoi encore? Je veux guérir de mon mal. Oui, tu seras guéri. Et puis quoi? La guérison, Dieu donne la guérison. Pour l'amour, pour l'humblement, il y a des guérisons que Dieu opère. Qu'est-ce qui change dans ta vie? Tu aimes plus le Seigneur. Qu'est-ce qui fait plus dans cette guérison? Il te donne la preuve de son amour. Dieu va te guérir encore. Amen. De jeûner pendant 7 ans. Frères et sœurs, nous nous écoutons trop. Sur 100 personnes, il y en a au plus 2 qui sont là pour la gloire de Dieu. Les autres sont là pour elles-mêmes. Et dire oui à Marie.
1: Frères et sœurs, est-ce que vous êtes OK pour qu'on goûte le ciel par la présence de Marie? C'est énorme ce que Dieu est en train de faire là. Depuis que nous sommes visités par Marie, nous sommes en même temps visités par le Saint-Esprit. Depuis le début du 18e siècle, le Saint-Esprit multiplie ses manifestations et renouvelle le peuple de Dieu. Pourquoi le Saint-Esprit est donné? Le Saint-Esprit n'est pas donné pour faire de nous des charismatiques, je suis désolé. Le Saint-Esprit nous est donné pour nous conduire dans la vérité tout entière. Et lorsque nous entrons dans la vérité, frères et sœurs, nous entrons dans l'intelligence de Dieu et les charismes, ça jaillit après. Il nous faut traverser la vie charismatique, entrer dans la vie mystique jusqu'à l'union à Dieu. Notre fondateur me disait une fois, écoute, dépasse maintenant la vie charismatique. Parce que les charismes, c'est comme un chewing-gum. Tu le manges au début, c'est intéressant, et puis après, il n'y a plus de goût. Alors que quand tu entres dans la vie mystique, tu goûtes de plus en plus le Seigneur. Goûtez et voyez comme est bon le Seigneur. Le Saint-Esprit qui vient par la présence de Marie ne vient pas d'abord pour que nous soyons charismatiques. Même s'il manifeste les charismes pour édifier le corps du Christ, le peuple de Dieu, le Saint-Esprit vient d'abord et avant tout pour nous donner d'adhérer à la personne du Christ, pour nous donner d'entrer pleinement dans la grâce du salut. Et c'est ça l'œuvre de Marie en ces temps que nous vivons. Marie vient répandre le Saint-Esprit pour que ses enfants adhèrent à l'œuvre du salut. Dans les années 1890, alors que Marie s'était déjà manifestée depuis 1830 et qu'elle continuait à se manifester, il y avait en Italie, dans les années 1890, une femme, une petite femme, comme toi, qui s'appelle Elena Guerra, fondatrice des Sœurs Oblates du Saint-Esprit à Rome. Elle avait consacré sa vie pour la personne du Saint-Esprit. Elle s'était dit, ma vie, je la consacre à la personne du Saint-Esprit pour mieux connaître la troisième personne de la Trinité. Et elle était enfermée jour et nuit à désirer et à invoquer le Saint-Esprit sur l'Église. Et le Saint-Esprit lui a dit, il serait temps qu'on consacre toute mon Église à ma personne. C'est dommage que le Saint-Esprit ne parle pas comme ça au pape, parce que c'est problématique. Il te parle quand tu vas dire au pape, voici ce que m'a dit le Saint-Esprit, ça devient des histoires. Et donc, Elena Guerra, qui était à Rome dans le temps, qui avait pour évêque le pape, puisque le pape est évêque de Rome, elle allait trouver son évêque, et elle a dit, mon Seigneur, le Saint-Esprit veut que tu l'invoques de manière nouvelle, comme à la première Pentecôte, sur toute l'Église. Le pape a dit, ok, j'ai compris, mais il n'a pas considéré, il a dit, c'est des illuminations de bonnes femmes. Et ça a duré 1 an, 2 ans, 3 ans, 4 ans, 5 ans. Elle continuait d'aller voir le pape pour dire, consacre l'Église au Saint-Esprit. De quoi tu as peur? Il s'agit du Saint-Esprit qui suscite l'Église. Et c'est seulement en 1900. Le tout début du 20e siècle, frères et sœurs, le premier jour du 20e siècle, le 1er janvier 1900, le pape Léon XIII avait enfin décidé d'être docile à la voix du Saint-Esprit à travers Elena Guerra. Il a rassemblé les évêques. Et à Rome, ils ont invoqué le Saint-Esprit sur toute l'Église, à travers le Veni Creator. Et il s'est produit un événement qui ne s'arrête plus. Alléluia.
2: Frère Stéphane Amos Dibi vient de nous proposer un enseignement sur le thème « Avec Marie, toucher le ciel ». Merci de nous avoir suivis. Que le Seigneur nous bénisse.

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2: La mise en œuvre de cette fraternité, cette mission, cette synodalité dans les communautés. Je vous invite, chers frères prêtres, à intégrer le thème de façon concrète dans la vie paroissiale, pastorale et sociale.
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3: La parole est une lampe à mes pieds et une lumière sur mon sentier. Psaume 119, verset 105.
4: L'enseignement que nous allons suivre a pour thème « La parole est tout près de toi ». Deutéronome, chapitre 30, verset 14. Frère Silouane.

Le but de Dieu, c'est nous apprendre à vivre de lui. Amen. Le but de Dieu, c'est pas simplement faire des signes pour faire des signes. Lorsque Jésus a fait son premier signe à Cana de Galilée, il nous est rapporté dans Jean chapitre 2 verset 11, il manifesta sa gloire et ses disciples crurent en lui. Amen. Quand il manifeste sa gloire quelque part, c'est pour affermir ou faire grandir notre foi. Là, normalement, s'il y avait des chrétiens, ils auraient dit Amen. Et bien aimé, normalement, c'est le but de l'œuvre de Dieu parmi nous. C'est de nous affermir dans la foi et nous donner d'avancer avec lui. Est-ce qu'il y a des chrétiens qui veulent avancer? Est-ce qu'il y a des chrétiens qui veulent aller de l'avant? Il y a des chrétiens qui veulent faire du surplace. Oh, merci Jésus, ils veulent aller de l'avant. Toute cette journée, nous méditons Deutéronome, chapitre 30, verset 14. Bien-aimé, la Bible déclare dans ce passage, la parole est tout près de toi. Normalement, vous aurez déjà dû dire Amen. Nous avons expérimenté cette proximité de la parole par le Verbe de Dieu que nous pouvons entendre, toucher, contempler. Le Verbe de la vie, le Fils de Dieu qui s'est fait homme et qui nous a parlé de la part du Père et qui accomplit dans nos vies la parole de Dieu. Amen. Et bien aimé, nous avons vu cette parole de Dieu à l'œuvre parmi nous. Nous avons contemplé la bonté de Dieu pour nous. Et ce n'est pas fini. Ce n'est pas fini. Vous savez, là, j'ai un beau témoignage. J'aimerais commencer avec ça. Des gens m'ont dit une fois, tu sais, Siloane, on a vu dans les campagnes d'évangélisation toutes sortes de guérisons, de signes de la puissance de Dieu, des gens délivrés de Satan et tout. Mais tu sais, il y a un petit problème. Les fous ne guérissent pas. Les malades mentaux ne guérissent pas. Je dis, mais comment ça se fait? Le Christ peut guérir toutes les maladies, sauf les maladies psychiatriques. Comment est-ce que c'est possible? Comment est-ce que ce serait possible? Alors j'ai raconté deux témoignages. J'ai dit des quantités de fois dans mon pays, dans un hôpital psychiatrique, sur la banlieue de Libreville au Gabon, j'ai vu Dieu non seulement délivrer des gens qui étaient tourmentés de démons et qui étaient fous parce qu'ils étaient possédés, comme dans l'Évangile. J'ai vu des guérisons de personnes que la médecine ne pouvait absolument plus rien.

que le peuple était tellement monté, tellement chauffé par ce miracle de Dieu. Il y a eu un tel signe de la puissance de Dieu que c'était vraiment merveilleux. Un gars qui s'appelle Vincent, qui avait été ensorcelé pour des problèmes d'héritage familiaux. Et il n'y a pas très longtemps, j'étais visiter mon frère Jean-Claude et sa communauté en Centrafrique, Jean-Claude Balou, qui a prêché ce matin, qui est ivoirien de ce pays, missionnaire à Bangui. On peut quand même l'applaudir. Hein? On réglera nos comptes après, Billy. Et là, le deuxième jour, j'étais là, je vois un homme, un papa, qui vient avec sa fille, Laetitia, une belle nana, une fille vraiment super. Et quoi? Il y a un problème. Et alors, voilà. Quoi? Il n'y a rien. Excusez-moi, mais la belle nana en question, pendant 16 ans, traînait dans les rues, elle était sale, elle mangeait dans les poubelles. Cette fille avait été ensorcelée, elle était folle, elle traînait dans les rues comme les fous que l'on voit dans nos capitales et villes. Et l'année d'avant, il y a maintenant plus d'un an, j'étais allé visiter Jean-Claude et les frères là-bas. On avait eu une soirée de prière pour le passage du nouvel an. Et ce soir-là, cette fille... Là, j'avais devant moi une super nana qui avait été délivrée par la puissance de Dieu. On l'acclame. La bouche. Amen. Jésus dit dans Matthieu 4, quand il répond aux démons, au chapitre 4 de Matthieu, verset 4, Jésus dit, l'homme ne vit pas seulement que de pain, mais de toute parole qui sort de la bouche de Dieu. Jésus nous présente la parole comme un aliment spirituel. Il y a des chrétiens dans le coin. Dans une vision dans l'Ancien Testament, le prophète Ézéchiel, ce serviteur du Seigneur, il a une vision et il entend Dieu qui lui dit, dans Ézéchiel 3, les versets 1 à 3, il entend Dieu qui lui dit, fils d'homme, prends cette parole, prends ce rouleau et mange. Amen. Prends ce rouleau, mets-le dans ta bouche et mange. Il dit, il prit le rouleau, il le mit dans sa bouche, il mangea. Et dans sa bouche, la parole avait la saveur du miel. Alléluia! Bien-aimé, c'est un aliment spirituel. La parole est dans ta bouche pour que tu la manges, pour que tu la digères, pour que tu sois transformé en elle. Et bien-aimé, vous savez, lorsque tu as mangé un aliment, après il reste quoi? L'aliment se transforme en toi-même. Ou mieux, l'aliment te donne la santé. Il y a des chrétiens dans le coin? Eh bien, quand je mange la parole de Dieu, elle me transforme dans la parole de Dieu et me donne la santé divine. Il y a des chrétiens dans le coin. Et c'est exactement le même processus que dans le plan, sur le plan biologique. Dieu agit en moi de cette manière. Quand je me nourris de la parole de Dieu, elle me transforme dans la nature du Verbe de Dieu lui-même et me fait vivre de la bénédiction du Père. Il y a des chrétiens dans le coin. Et cette parole qui est dans ma bouche, elle est dans ma bouche pour que je la proclame. L'apôtre Paul dit à son disciple Timothée, dans 2 Timothée, chapitre 4, les versets 2 à 4, il dit, proclame la parole, proclame la parole, insiste, attends et contre-temps, avec le souci d'instruire, car des temps viendront où les hommes se détourneront de la vérité, et au gré de leur passion, l'oreille les démangeant, ils s'attacheront à des quantités de maîtres. L'apôtre dit, nous sommes dans ces temps-là où nous devons proclamer la parole parce que les hommes n'ont plus la connaissance de la vérité. Et pourtant, la Bible dit dans 1 Timothée 2, 4, Dieu veut que tous les hommes soient sauvés et parviennent à la connaissance de la vérité. Et mes bien-aimés, je voudrais prêcher cet après-midi pour que chacun d'entre nous, nous puissions manger la parole, proclamer la parole et devenir ainsi disciples de la parole. Amen. Jésus veut se faire des disciples au service de sa parole. Nous l'avons entendu dans l'évangile de Jean, chapitre 8, les versets 31 à 32. Jésus dit, celui qui demeure dans ma parole, celui-là est mon disciple. Amen. Si vous demeurez dans ma parole, vous serez réellement mes disciples, dit Jésus. Vous connaîtrez la vérité et la vérité vous affranchira. Et bien aimé, la parole du Christ qui nous affranchit, qui nous rend libres, elle nous rend libres pour que nous puissions à notre tour la proclamer.

0: au monde. Amen. Nous allons le voir cet après-midi en trois étapes. Vous avez remarqué que je prêche toujours en trois points. Le premier point que nous allons voir maintenant, ce sont les fruits de la parole. Le deuxième point que nous allons voir, c'est le disciple n'est pas au-dessus du maître. Amen. Amen. Et le troisième point, c'est le disciple fait comme son maître. Amen. Le disciple n'est pas au-dessus du maître. Deuxième point. Et le troisième et dernier point, c'est le disciple fait comme son maître. Jésus vient ici cet après-midi pour faire du recrutement. Alléluia. Bien-aimés, il y a deux catégories de chrétiens. Vous avez les moutons de Panurge. Ils suivent un peu partout, ils font de leur mieux. Ils sont chrétiens que les jours de rassemblement. Ce jour-là, je vous assure, on danse. Des fois, on ne sait même pas ce qu'on danse et ce que l'on chante. Mais on danse quand même. Mouvement de foule. Tout le monde se remue. Donc, je remue aussi pour moi. Mais en fait, comme dit le prophète Isaïe, ce peuple m'honore des lèvres par ses chants, mais son cœur est loin de moi. Il y a des chrétiens dans le coin. Dieu veut plus ça, mon cher. Dieu veut plus ça. On est fatigué de ça. L'Église est fatiguée de ces chrétiens-là. Ce sont les chrétiens que j'appelle la foule. C'est la foule, oh. Ils sont bon public. Quand tu dis Amen, ils disent Amen. Bon public. En fait, c'est la foule. Et vous savez pourquoi la foule suivait Jésus? Vous allez savoir ça maintenant. Vous savez pourquoi ils suivaient Jésus? Parce qu'ils multipliaient le pain. Il y a des chrétiens ici. Jésus dit dans Jean 6, hey, vous me suivez pourquoi? Vous me suivez à cause de la parole que j'ai proclamée. Vous me suivez parce que vous avez mangé du pain et que vous vous êtes rassasié. Chrétien alimentaire. Jésus dit, non, bien-aimé, il vous faut travailler aux œuvres de Dieu. Jean chapitre 6, versets 27 à 29. Alors la foule commence à s'agiter. Seigneur, mais que nous faut-il faire pour travailler aux œuvres de Dieu? Jésus répond, l'œuvre de Dieu, c'est que vous croyiez en celui qui l'a envoyé. Amen. Et croire en celui qui l'a envoyé, c'est pas simplement confesser un credo extérieur à notre vie, c'est de vivre de sa vie, c'est devenir disciple. La deuxième catégorie de chrétiens, les bons, ce sont les disciples de Jésus. Et vous savez comment est-ce qu'ils sont reconnaissables, les disciples de Jésus? Ils sont reconnaissables aux fruits de la parole de Dieu dans leur vie. Alléluia. C'est le premier point que je voudrais aborder maintenant, les fruits de la parole. Jésus dit dans l'évangile de Jean, au chapitre 15, au verset 8, Jésus dit, c'est la gloire de mon Père, c'est la gloire de papa que vous portiez beaucoup de fruits et que vous deveniez mes disciples. Les disciples de Jésus se distinguent au milieu des autres par les fruits de la grâce de Dieu dans leur vie. Un chrétien stérile ne mérite même pas le nom de chrétien. Est-ce qu'il y a, il y en a un tout petit peu dans le coin? Oh, je prie haut, je ne suis pas exaucé haut. Oh, je prie haut. Plus je prie, plus j'ai des malheurs qui me tombent dessus. Donc j'ai envie d'abandonner. Je vais essayer d'aller voir le charlatan. Parce que le charlatan, je ne prie pas. Je donne seulement un peu d'argent. Le problème du charlatan, je me souviens ici en 94, une femme comme ça a essayé de jouer avec Dieu. Le jour, elle revenait même de chez le charlatan. Le taxi a fait tonneau. Elle s'est complètement tout fracassé le corps. Quand je l'ai vue à l'hôpital, c'était une personne qui était complètement abîmée par cet accident. Je dis, maintenant, tu vas renoncer à Satan et faire le choix de Jésus-Christ. Je lui ai dit, mon Dieu, il ressuscite les morts. Je connais sa puissance. La Bible dit dans Romains 8, 11, si l'esprit de celui qui a ressuscité Jésus d'entre les morts habite en vous, celui qui a ressuscité le Christ donnera aussi la vie à vos pauvres corps mortels par son esprit qui habite en vous. Amen. À ce moment-là, je dis, Saint-Esprit, saisis-toi de ce corps et restaure-le. 3 mois, 4 mois plus tard, quand tu voyais la femme dans la rue, tu n'avais même pas l'impression de quelqu'un qui avait été accidenté. Mon Dieu, ressuscite les morts. Alléluia. Et bien aimé, je vous donne ce conseil. Le chrétien doit donner du fruit. Sinon, vous allez voir, l'année prochaine, Jésus reviendra à pareille époque et dira, donne-moi les comptes de ta gestion. Tu as produit combien cette année? Combien de personnes tu as amenées à la foi cette année? Combien de personnes ont été guéries par ton intercession? Combien de gens aujourd'hui sont revenus à l'église parce que le témoignage de ta vie est édifiant?
1: Combien de personnes ont quitté les sectes parce que tu rayonnes la présence de Dieu dans ta vie? Combien dans ta famille aujourd'hui disent « Ah, dis-moi où tu pries, parce que quand je te vois, je sais que quelque chose de Dieu se passe en toi. » Ils sont où les chrétiens? Ils sont où ces disciples de Jésus qui donnent envie aux autres à se convertir? On est où là? On est où là? Mais bien aimé, les chrétiens doivent faire la différence. Et tu ne peux faire la différence que si tu quittes la foule de chercheurs de multiplication des pains, les mangeurs, pour devenir disciples de la vérité et témoins de la vérité. Alléluia. Alléluia. Et bien aimé, pour être témoin de la vérité, Jésus dit dans Jean 18, 37, celui qui appartient à la vérité. Jésus est précis, il ne dit pas celui qui écoute la parole de vérité, mais celui qui l'épouse, qui se laisse épouser, transformer par elle, comme lorsque l'on mange un aliment qui nous transforme en lui-même et que nous devenons un. Celui qui appartient à la vérité, dit Jésus, celui-là écoute ma voix. J'étais très sensible tout à l'heure lorsque ma sœur Anastasia disait, bien-aimé, ce n'est pas simplement quelque chose est tombé dans mon oreille et est sorti de l'autre oreille. Jésus dit dans Luc 8, 18, il dit, faites attention à la manière dont vous écoutez. Et bien-aimé, si nous voulons voir les fruits de la parole dans nos vies, il ne nous faut pas être des auditeurs oublieux. Des gens qui entendent, qui se réjouissent d'entendre la parole et qui l'oublient en partant d'ici. Si je veux être disciple, je suis un disciple, comme dit le prophète Isaïe, au chapitre 50 d'Isaïe, qui sait ouvrir l'oreille à la parole. Le disciple qui se laisse instruire, dit le prophète Isaïe, le Seigneur veut des disciples qui ont des oreilles bien débouchées et nettoyées. Qu'entend-je pour que la parole rentre et qu'elle passe de l'oreille au cœur? Vous pouvez dire Amen. Vous pouvez dire Amen. Bien-aimés, les fruits de la parole sont là pour témoigner que désormais, nous sommes disciples de la parole parce qu'elle fructifie dans nos vies. Et ici, j'aimerais donner un témoignage. J'aimerais donner un témoignage. Il y a 4 ans, je prêchais à Lisieux, dans la grande capitale de Thérèse de l'Enfant Jésus. Je prêchais un rassemblement dans l'Ascension pour des jeunes. Dans le rassemblement en général, dans ce genre de rassemblement de jeunes, le Seigneur envoie toujours des personnes qui sont brisées par la vie, des personnes qui ont perdu le sens à leur vie, des gens qui cherchent la foi. Mais de temps en temps, il y a aussi des gens qui ne veulent pas Dieu, qui viennent en curieux ou qui ont été emmenés par les autres. Des gens complètement révoltés contre Dieu, contre l'Église, les gens qui ne pratiquent plus la foi. Ça, c'est ma catégorie préférée. Je n'aime pas prêcher dans les églises. Et pourquoi? On est fatigué de prêcher dans les églises. Ils écoutent, ils font semblant qu'ils sont attentifs. En fait, ils n'écoutent rien du tout. C'est quand ils repartent chez eux, ils continuent leur vie d'avant. J'aime pas prêcher dans les églises, ça me fatigue. Là où je me sens le mieux, c'est dans la rue. Une fois, je prêchais, c'était à Djamé. J'étais près d'un feu rouge. Il y a très longtemps, j'étais jeune. Du temps, je m'appelais Frère Sylvain, l'enfant terrible dans le coin. Je prêchais dans la rue comme ça devant le cinéma là, qui a été piqué et volé par l'Église universelle. Qu'est-ce qu'il y a? Jésus est vivant? Est-ce qu'ils sont toujours dedans? Je vais faire une prière maintenant pour qu'ils en sortent. Ça vous dit? S'il y a des chrétiens qui veulent prier avec moi maintenant, ils se mettent debout. On va faire une offensive là. Levez les mains. Seigneur mon Dieu, je prie avec foi maintenant. Je te demande de visiter ce lieu. Vous savez pourquoi, bien-aimé? Excusez-moi, c'est une petite revanche spirituelle. J'avais prophétisé que ce lieu deviendra un lieu de culte. Et quelques mois plus tard, avant même que les chrétiens ne prennent l'endroit, ces voleurs ont occupé les lieux. Il n'y a rien à faire là-dedans. Amen. Seigneur, visite cet endroit maintenant. Père, nous prions dans le nom de Jésus et par l'autorité toute puissante de son nom. Seigneur, libère ce lieu de ces voleurs. Père, nous prions dans le nom de Jésus et nous confessons que tu es le Seigneur de la gloire. Seigneur, nous leur donnons seulement quelques mois pour quitter cet endroit. Au nom de Jésus. Amen. Vous pouvez vous asseoir et donc ils vont partir de cet endroit. Amen. Bien-aimés, je prêche dans la rue comme ça, je prêchais, je me mets, j'attendais que le feu devienne rouge. Quand le feu est rouge, tous les taxis sont verts, j'arrose. Les gens disent, taxi, pardon, arrête-toi. Ils descendent pour vouloir écouter plus, imposition des mains, guérison dans la rue, conversion par la puissance du nom de Jésus.
0: Je me souviens de cet après-midi-là, on venait d'acheter un mégaphone. Donc je me tourne en même temps vers l'immeuble. Tous les gens étaient sortis. Ils se disaient, mais c'est qui le fou qui est en train de faire du bruit en bas? Eh bien aimé, on a commencé à arroser l'immeuble avec le mégaphone. Cet après-midi, Jésus est venu pour faire du recrutement dans ce lieu. Amen. Alors, je finis mon témoignage de Lisieux. Je suis en train de vous donner les idées parce que ça va devenir votre boulot, vous allez voir, par la puissance de Dieu. Et je me souviens, il y avait dans la bande des jeunes qui est venue à Lisieux une fille qui était complètement brisée par la vie. Une fille qui était complètement révoltée par la vie. Elle était révoltée contre ses parents, elle n'allait plus à l'école. Cette fille-là, elle seule, hein, écoutez bien le palmarès de la fille. Elle était anorexique, ça veut dire qu'elle ne se nourrissait pas. Elle vivait de cette dépression physique où elle était incapable d'absorber des aliments. Elle était tellement tourmentée. Elle était aussi suicidaire. Suicidaire, ça veut dire qu'il y a plein de semaines qui passaient où elle ne voulait pas se balancer de sa maison, de son balcon. Elle était tentée par la mort, oppressée par la mort. Et elle était aussi dépressive. C'était une véritable loque humaine. Lorsqu'elle est arrivée à l'issue, on a dit, écoute, on va prier pour toi. Elle a dit, non, je ne veux pas la prière. Je ne veux pas Dieu, parce que je ne vois pas Dieu dans ma vie, parce que Dieu ne fait rien pour moi. Et ça, c'est les plaintes, les lamentations que nous entendons à longueur de journée des gens qui sont dans la détresse. Premier jour, elle n'est pas venue. Deuxième jour, elle est venue, mais elle est restée au loin. Troisième jour, elle est rentrée dans le lieu de prière. On a prêché la parole. On a prêché la puissance de Dieu qui ressuscite les morts. À ce moment-là, elle a été visitée par le Saint-Esprit. Elle s'est retrouvée par terre. Elle était tellement visitée par cette puissance de Dieu que c'était tellement fort. Tout son corps a commencé à brûler. Quand elle s'est relevée de là, elle était complètement retapée. Délivrée de l'esprit suicidaire, délivrée de la dépression. Quand elle est partie de là, la première chose qu'elle a eu à faire, c'était de prêcher la foi. Alléluia. Bien-aimés, je crois réellement que les disciples, les vrais disciples, ce sont ceux qui ont expérimenté les fruits de la parole de Dieu dans leur vie et qui ont quelque chose à dire au monde. Alléluia. Et si tu te protèges de la parole de Dieu, si tu refuses que Dieu change ta vie, tais-toi. Parce que tu es crédible, parce que personne n'écoutera ta parole, parce que c'est du blabla, on n'a pas besoin de ça. On n'a pas besoin de gens qui ont appris 2, 3, 4 petits versets et qui se jouent ça, qui se la jouent prédicateur. Il y a des chrétiens dans le coin. C'est ta vie. C'est ta vie. Le monde a besoin de témoins crédibles. Le monde n'a pas besoin de perroquets ou de magnétophones. Alléluia. Dieu veut faire encore plus dans ta vie. Alléluia. Tous les disciples de Jésus, c'est des rescapés. C'est des gars, ils étaient complètement perdus. Et ils ont entendu la parole de Jésus de Luc 19, 10. Le Fils de l'homme est venu chercher, sauver tous ceux qui étaient perdus. Et bien aimé, quand tu as été retrouvé, tu as quelque chose à dire au monde. Alléluia. Les autres là, taisez-vous. Le magnéto, votre cassette là, s'est rouillée depuis longtemps. On n'entend même plus votre discours. Rien d'audible, rien d'intelligible à prononcer. Tais-toi. Ou convertis-toi. Il y a des chrétiens dans le coin. Jésus choisit les disciples, les met à part. Vous savez pourquoi? Cette jeune fille là, dont je vous parle, cette Clotilde, qu'est-ce qu'elle fait aujourd'hui? Et elle prêche la parole. Elle a emmené déjà au moins une douzaine de personnes de sa famille à la fois. Son père, sa mère, ses frères sont tellement rayonnants, ils se disent, vraiment, Dieu est puissant, on ne savait plus quoi faire d'elle. Dieu a su faire quelque chose d'extraordinaire, quelqu'un de bien. Si Dieu agit ainsi, alors nous aussi, on veut suivre le Seigneur. Alléluia. J'étais à un rassemblement il y a une semaine, elle a emmené une quantité importante de membres de sa famille qui ont entendu la parole de Dieu et qui marchent à la suite de Jésus. Bien-aimés, les disciples, ce sont ceux qui ont expérimenté les fruits de la parole. Jésus dit, quand il choisit les disciples, dans Matthieu 10, le premier verset, il est écrit, Jésus choisit les disciples, les met à part pour les envoyer délivrer les hommes possédés par les esprits mauvais
1: et faire des guérisons. Amen. Amen. Moi, c'est mon boulot depuis l'âge de 16 ans. Chasser les démons et guérir les malades au nom de Jésus. Je vous assure, j'aime beaucoup ce travail-là. Amen. Vous savez pourquoi je suis venu ici cet après-midi? Faire du recrutement. Il y a des chrétiens dans le coin? Eh bien, nous allons voir comment ça fonctionne. Deuxième point. Le disciple n'est pas au-dessus de son maître. Bien-aimé, il y en a qui se croient tellement zélés. Je connais comme Saint Jean, il s'est converti, il était impacté par la parole de Dieu, il était tellement touché. Il était zélé, il est rentré chez lui. Il est parce qu'il jouait dans un club de football. Il est allé au stade dans son club de football. Les amis disent, mais pourquoi tu n'es pas en maillot aujourd'hui? Il dit non, je suis venu pour vous évangéliser. Les amis ont dit, évangéliser, ça veut dire quoi? Il dit, je viens pour vous dire qu'il ne faut plus fumer la drogue. Il ne faut plus aller avec les filles. Il ne faut plus aller dans les bars, en discothèque, boîte de nuit. Dieu veut que vous ayez une vie propre. Et les amis lui disent, mais vie propre là, comment on fait une vie propre? Tu penses que notre vie n'est pas propre? Nous, on se lave, on se sape et on va en boîte. Il a commencé à leur dire, mais non, écoutez. Il a commencé à essayer de persuader les gens de changer de vie et de vivre comme lui. Il n'avait pas encore expérimenté que être disciple, ce n'est pas essayer de donner un coup de main à Jésus pour que les gens se convertissent. Alléluia. Le disciple, il est comme le maître. Et l'apôtre dit, pour être comme le maître, Galates chapitre 2, verset 20, dites avec moi Galates 2, 20. Ce n'est plus moi qui vis, mais le Christ en moi. Alléluia. Si vous voulez vraiment que ce soit lui qui agisse par votre vie et au travers de vous, il faut que Jésus prenne toute la place. Il faut qu'il croisse en toi. Dis-là, comme dit Jean-Baptiste au chapitre 2 de l'évangile de Jean, il faut qu'il croisse en toi et que toi tu diminues. Il faut que tu deviennes lui. Il faut que tu deviennes pour lui une humanité de surcroît. Il faut que le Christ soit toi et que tu sois le Christ. Et ça, si Dieu, par le Saint-Esprit, ne change pas ton caractère, ta mentalité, et fasse de toi un autre Christ, impossible. Tu peux essayer de jouer au prédicateur, ça ne marche pas. Or, bien-aimé, ce qui fait de nous d'autres Christ, c'est la croix de Jésus. C'est la croix de Jésus. Alléluia. Or, c'est quoi la croix? C'est quoi la croix? La Bible déclare dans Marc, au chapitre 8, versets 34 à 35, et c'est cela la croix. Si quelqu'un veut être mon disciple, qu'il renonce à lui-même. Oh. Est-ce qu'il y a encore des candidats, Seigneur? Des candidats, levez la main. D'accord. Vous inquiétez pas, on va venir dévaliser votre maison ce soir. Et on va voir les vrais disciples de Jésus. Qu'il renonce à lui-même. Et Jésus ajoute qu'il prenne sa croix chaque jour et qu'il me suive. Car celui qui veut sauver sa vie, Jésus la perdra. Marc 8, 35. Mais celui qui cesse de s'y attacher parce qu'il l'a donné réellement à Dieu et que le Christ habite en lui, celui-là la gardera en vie éternelle. Normalement, là, les chrétiens auraient déjà dit Amen. Bien-aimé, si c'est lui qui est en toi, si ce n'est plus toi qui vis, mais lui en toi, ça veut dire que tu as pris Jésus, que tu portes les marques du Christ, que la croix de Jésus, c'est ta croix. Les soucis de Jésus, ce sont tes soucis. Et c'est quoi le souci de Jésus? C'est que tous les hommes soient sauvés. Alléluia. Ton souci, c'est que ton ventre soit plein, que ton congélateur soit plein, que l'essence soit pleine dans ta voiture. J'ai rien contre que l'essence soit pleine dans la voiture. Mais si ton souci était le souci de Dieu, tu entendrais la vérité de cette parole de Matthieu chapitre 6, verset 33. Cherche d'abord le royaume de Dieu et sa justice, et il y aura de l'essence voiture. Je vois que l'assemblée de ce côté est motivée. Qu'est-ce qu'on dit là-bas? Cherche le royaume de Dieu et sa justice et ton congélateur sera plein.
0: Là, ils aiment ça.
1: Bien-aimé, le Christ veut partager à ton cœur le souci de son cœur. La Bible dit dans Matthieu 9, il était tourmenté, Jésus, au-dedans de lui, dans ses entrailles. Jésus souffrait de compassion parce qu'il voyait que les gens, les foules, étaient comme des brebis qui n'ont pas de berger. Il a besoin de disciples. Il a besoin de nous envoyer vers les brebis perdues. Le Seigneur a besoin de nous. Il veut mettre sa parole dans notre bouche pour que nous puissions la proclamer à temps et à contre-temps. Et comment, bien-aimé, comment être disciple à la manière du Maître? Eh bien, il est écrit ici dans Jean chapitre 15, versets 18 à 21.
0: J'aime beaucoup cette parole. C'est là où on attend les vrais disciples de Jésus. Ceux qui ne se barrent pas, qui ne s'enfuient pas, qui ne tracent pas quand ça commence à chauffer.
1: Les vrais disciples de Jésus. Les vrais disciples de Jésus.
0: Jean chapitre 15, versets 18 à 21. La parole déclare ceci. Si le monde vous hait, ça commence bien. Hein? Si le monde vous hait, sachez qu'il m'a haï avant vous. Si vous étiez du monde, le monde aimerait son bien. Eh, mais attendez, c'est un titre de gloire. Ça veut dire que comme nous ne sommes pas du monde,
1: alléluia,
0: le monde nous hait, nous ne sommes pas le bien du monde.
1: Oh, merci Jésus, je ne suis pas le bien du monde.
0: Alléluia. Mais parce que vous n'êtes pas du monde, puisque mon choix vous a tiré du monde, le monde vous hait, dit Jésus.
1: Rappelez-vous la parole que je vous ai dite. Le serviteur, le disciple, n'est pas plus grand que son maître.
0: S'ils m'ont persécuté, ils vous persécuteront aussi. S'ils ont gardé ma parole, ils garderont aussi votre parole.
1: Amen.
0: C'est pourquoi Jésus dit, dans Matthieu chapitre 10, les versets 19 à 20, on vous livrera devant les tribunaux. Vous serez même persécutés par les gens de votre propre famille.
1: Est-ce qu'il y en a comme ça qui sont persécutés? Levez la main.
0: Oh, dis donc, vous êtes vraiment merveilleux. Gloire de Dieu sur vous.
1: Alléluia.
0: Vous savez pourquoi? Parce que la Bible dit dans 1 Pierre 4, 14. Dites 1 Pierre 4, 14. Heureux êtes-vous quand vous êtes outragés pour le nom du Christ, parce que l'esprit de la gloire, l'esprit du Christ repose sur vous.
1: Alléluia.
0: Et bien aimé, écoutez, pour moi c'est un honneur d'être persécuté à cause du royaume de Dieu.
1: Quel grand honneur.
0: Levez la main, je veux voir les gens honorés par le Seigneur.
1: Seigneur, bénis-les.
0: Alléluia. Bien aimé, baissez la main. Jésus dit dans Matthieu 10, 19 à 20, on vous livrera aux tribunaux. Mais lorsqu'on vous livrera ainsi, ne vous inquiétez ni de ce que vous direz, ni de comment vous le direz. Car tout vous sera donné à ce moment même, parce que ce n'est pas vous qui parlerez, mais l'Esprit de votre Père qui parlera par vous.
1: Amen.
0: Et bien aimé, l'occasion pour nous de voir la démonstration de la puissance de la parole de Dieu, de voir comment Dieu peut donner un langage de sagesse même à quelqu'un qui n'a rien appris et qui ne sait pas parler et qui remplit de confusion les sages de ce monde. Ce sont les hommes qui ont épousé le Seigneur, qui ont épousé sa parole. Et qui sont d'autres Christ avec le Christ Jésus.
1: Amen.
0: Des gens qui peuvent vivre comme Paul, ce n'est plus moi qui vis. Mon souci à moi, les soucis de ma vie, ce sont les soucis de Dieu.
1: Amen.
0: Amen. Dernier point. Le disciple fait ce que fait son maître. Bien-aimé, l'une de mes paroles préférées dans la Bible et dans l'évangile de Jean, chapitre 14, versets 12 à 13. Mais je ne méditerai rapidement que le verset 12. Jean 14, 12 dit, Si nous voulons être disciples à la manière de Jésus, Jésus dit Amen, Amen. Celui qui croit en moi, celui-là fera lui aussi les œuvres que je fais, et il en fera même de plus grandes. Dites avec moi, de plus grandes. De plus grandes. De plus grandes. On dit ensemble, de plus grandes. Et derrière là-bas, de plus grand. Alléluia. Bien-aimés, excusez-moi, mais vous sous-estimez, vous les baptisés de l'Église, vous sous-estimez votre potentiel spirituel. Moi, ça ne m'a jamais posé question depuis que je suis chrétien. Ça ne m'a jamais posé un problème que cette parole de Dieu soit vivante et active dans ma vie. Quand j'étais petit chrétien, première année, ma première année où j'étais chrétien, un après-midi, mon frère, un de mes frères me dit, Sylvain, j'ai des problèmes. Je dis, c'est quoi? Il me dit, tu sais, vraiment, là en ce moment, c'est difficile pour moi. Mon frère, il est militaire, il s'appelle Guy. Il me dit, tu sais, j'ai des abcès dentaires et je ne sais pas comment faire. Pour m'en sortir, j'en peux plus. Là, la douleur a dépassé. Je ne peux pas me soigner, c'est le week-end, mais j'ai la tête qui me fait mal. Je lui dis, tu sais, mon Jésus, il guérit. J'étais petit et naïf, vous savez, mais je croyais dans la bonté de Dieu et dans sa puissance. J'ai dit, mon Jésus peut te guérir maintenant de tes abcès dentaires. Il me dit, comment? Je dis, écoute, la Bible dit dans Marc 16, 18, vous imposerez les mains aux malades et ils seront guéris. J'ai dit, est-ce que je peux toucher? Il avait une joue comme ça. Énorme! Je ne lui ai pas fait la bise. Je lui ai imposé les mains. À ce moment-là, j'ai commencé à prier. Il a commencé à avoir mal. Ses deux abcès dentaires ont éclaté sur le champ. Alléluia. J'avais 16 ans. Quand je voyais ça, je dis, oh mon Jésus, il est puissant. Alléluia. Vous ferez les œuvres que je fais, dit Jésus. Et même de plus grandes. Et bien aimé, je peux vous assurer, j'ai vu des choses incroyables. J'ai vu des choses incroyables. J'ai même vu un enfant trisomique. Ça veut dire mongolien. Les enfants qui ont des problèmes génétiques. Trisomie, la trisomie 21. 23. 21. Et il y a deux. Il y a trois. D'accord, 3, 21, 18. Un enfant qui était trisomique comme ça. Un après-midi, il y a un an, on priait avec l'un de mes amis, un autre fou qui prêche la foi, qui a un charisme puissant de guérison. On a commencé à prier pour les maladies incurables. Vous savez ce qu'on a vu devant nos yeux? Le visage de l'enfant s'est complètement transformé. Il a été instantanément guéri de la cataracte par la puissance, mon Dieu. On peut acclamer le Seigneur? Amen, amen, je vous le dis, celui qui croit en moi, dit Jésus, fera lui aussi les œuvres que je fais, et même de plus grand. Oh, j'aime Jésus. Alléluia. Et bien aimé, si vous voulez faire les œuvres de Dieu, il faut que vous acceptiez de vous laisser envoyer. Si vous voulez voir les œuvres de Dieu, il faut que vous acceptiez d'aller prêcher l'Évangile. Je ne vais pas tout lire, mais je vous donne la finale du chapitre 16 de Marc, les versets 15 à 20. Jésus dit, allez dans le monde entier, proclamez la bonne nouvelle à toute la création. Il nous a dit, les disciples s'en allaient prêcher en tout lieu, Marc 16, 20. Le Seigneur agissant avec eux, confirmait la parole par les signes et les prodiges qui l'accompagnent. Là, normalement, il y aurait eu un amen massif. Et bien aimé, disciple à la manière de Jésus, le disciple qui fait ce que fait le maître. Est-ce qu'il y en a qui veulent être ici, disciples, à la manière de Jésus et faire ce que fait le Maître? Amen. Baissez la main. Il n'y a pas très très longtemps, j'ai fait comme ça du recrutement. Il y a 3 ans, une jeune fille comme ça a été baptisée par la puissance du Saint-Esprit. Elle a donné sa vie à Jésus. Elle dit, Jésus, je veux être ton disciple. Je veux faire les œuvres que tu fais. L'une de ses copines avait un fibrome dans le ventre. Elle dit à sa copine, écoute, c'est pas grave. Si tu veux aller à l'hôpital, tu vas à l'hôpital. Mais moi, au nom de Jésus, je peux prier. Elle a une jeune fille, 20 ans.
1: pas plus. Je vais prier pour toi au nom de Jésus. Elle prend sa petite, elle pose sa petite main sous le petit ventre de sa copine. Alléluia. La copine dit, je sens bouillir dedans. La copine dit, je me sens gênée. Elle prie pour la copine. La copine est libérée par la puissance de Dieu. Elle est délivrée de son fibrome. Disciple à la manière de Jésus. Il y a des volontaires ici qui veulent être disciples à la manière de Jésus. Alléluia. Méfiez-vous, vous allez vider les hôpitaux. Hein. Ainsi soit-il. C'est ma conclusion. Vous êtes déjà un peu fatigué. Vas-y, mets-nous un peu de musique là. La Bible déclare dans Romains 10, versets 14 à 17. La parole dit ceci. Mais comment l'invoquer sans d'abord croire en lui? Et comment croire sans d'abord l'entendre? Bien-aimé, comment croire si nous ne l'entendons pas? Comment croire sans d'abord l'entendre? Quand l'entendre sans prédicateur? Et comment prêcher sans être d'abord envoyé? Bien-aimé, on ne se lève pas un matin et on dit, moi je suis prédicateur. C'est ça, hein? Par contre, maintenant, le Christ va t'équiper et va te rendre capable de donner un témoignage de feu, une parole percutante, une parole puissante, incisive, comme dit Hébreux 4:12. La parole qui est dans ta bouche et que tu dois mettre en pratique. Alléluia. Écoutons encore, bien-aimés. Et comment prêcher sans d'abord être envoyé, selon le mot de l'Écriture, qu'ils sont beaux les pieds des messagers de bonnes nouvelles, mais tous n'ont pas obéi à la bonne nouvelle. Car Isaïe l'a dit, Seigneur, qui a cru notre prédication? Ainsi dit l'apôtre Paul, la foi naît de la prédication. Et cette prédication, c'est la parole du Christ. Alléluia. Bien-aimés, si vous êtes des disciples qui vivent comme le Maître, si vous voulez être des disciples qui font ce que fait le Maître, laissez fructifier en vous la parole. Alléluia. Vous voulez maintenant qu'on accueille les œuvres de la parole parmi nous? Ça vous dirait? Eh bien, on va prier un tout petit peu. Seigneur, restez bien confortablement assis dans un instant. Et bien-aimés, vous savez que Jésus est parmi nous. Amen. Vous savez qu'il se promène ici au milieu de nous. Vous savez qu'il vous regarde maintenant. Oh Seigneur. Seigneur, passe encore au milieu de nous. Et Seigneur, pose le regard sur nous. Et choisis les disciples que tu veux. Pour l'œuvre du ministère et de l'édification du corps du Christ. Seigneur, comme un jour tu t'es arrêté à ce bureau d'impôt où travaillait Lévi, Matthieu, ton serviteur, et que tu lui as dit, suis-moi. Je te demande, mon Dieu, maintenant de t'arrêter et d'épeler. Seigneur, choisis qui tu veux. Choisis qui tu veux. Et Seigneur, je te bénis pour la parole qui brûle les cœurs. Je te bénis pour la ferveur de la foi. Je te bénis pour le zèle pour le royaume que tu veux renouveler au milieu de ton peuple.

L'enseignement que nous venons de suivre a pour thème « La parole est tout près de toi ». Deutéronome, chapitre 30, verset 14. Prédicateur, frère Silouane, merci de nous avoir suivis. Que le Seigneur vous bénisse.

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0: Du prophète Osée. Parole du Seigneur. Mon épouse infidèle, je vais la séduire, je vais l'entraîner jusqu'au désert, et je lui parlerai cœur à cœur. Et là, je lui rendrai ses vignobles, et je ferai de la vallée du malheur la porte de l'espérance. Là, elle me répondra comme au temps de sa jeunesse, au jour où elle est sortie du pays d'Égypte. En ce jour-là, déclare le Seigneur, voici ce qui arrivera. Tu m'appelleras mon époux et non plus mon maître. J'éloignerai de ses lèvres les noms des Baals, ses maîtres, on ne prononcera plus leur nom. En ce jour-là, je conclurai à leur profit une alliance avec les animaux des champs, avec les oiseaux du ciel et les bestioles de la terre. Je briserai l'arc, l'épée, la guerre, pour en délivrer le pays, et ses habitants, je les ferai reposer en sécurité. Tu seras ma fiancée, et ce sera pour toujours. Tu seras ma fiancée, et je t'apporterai la justice et le droit, l'amour et la tendresse. Tu seras ma fiancée, et je t'apporterai la fidélité, et tu connaîtras le Seigneur.
1: Saint-Esprit de Dieu, viens remplir tous ceux qui se préparent au baptême de l'évangile de paix et de la joie des béatitudes. Viens animer toutes les personnes consacrées qui désirent témoigner par leur vie de ton amour fidèle pour chacun de nous. Viens combler de ton éternelle tendresse tous ceux qui ne savent pas encore nommer Dieu notre Père. Prions le Seigneur. Dieu qui donne sans compter à ceux qui comptent sur toi, sois le bâtisseur de ton Église et le gardien de nos fidélités. Apprends-nous à travailler comme si tout dépendait de nous, apprends-nous à nous dépenser en attendant tout de ta grâce. Par Jésus le Christ, notre Seigneur. Amen.

Seigneur, que tu es bon, que tu es merveilleux. Quand je vois ta bonté, je ne peux que dire merci. Merci.

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0: Pour votre salut, il est 12h.
1: L'ange du Seigneur porte l'annonce à Marie. Je vous salue Marie, pleine de grâce. Le Seigneur est avec vous. Vous êtes bénie entre toutes les femmes. Et Jésus, le fruit de vos entrailles, est béni.
2: Sainte Marie, Mère de Dieu, priez pour nous pauvres pécheurs, maintenant et à l'heure de notre mort. Amen.
1: Voici la servante du Seigneur.
2: Qu'il me soit fait selon ta parole.
1: Je vous salue Marie, pleine de grâce. Le Seigneur est avec vous. Vous êtes bénie entre toutes les femmes. Et Jésus, le fruit de vos entrailles, est béni.
2: Sainte Marie, Mère de Dieu, priez pour nous, pauvres pécheurs, maintenant et à l'heure de notre mort. Amen.
1: Et le Verbe s'est fait chair.
2: Et il a habité parmi nous.
1: Je vous salue, Marie, pleine de grâce. Le Seigneur est avec vous. Vous êtes bénie entre toutes les femmes. Et Jésus, le fruit de vos entrailles, est béni.
2: Sainte Marie, Mère de Dieu, priez pour nous, pauvres pécheurs, maintenant et à l'heure de notre mort. Amen.
1: Priez pour nous, Sainte Mère de Dieu,
2: afin que nous soyons rendus dignes des promesses du Christ.
1: Que ta grâce, Seigneur, se répande dans nos cœurs. Par le message de l'ange, tu nous as fait connaître l'incarnation de ton Fils bien-aimé. Conduis-nous par sa passion et par sa croix jusqu'à la gloire de la résurrection. Par le Christ notre Seigneur.
2: Amen.

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3: Israël et les États-Unis cherchent à diviser l'Iran alors qu'un accord entre Washington et Téhéran se fait toujours attendre. Le guide suprême iranien Mojtaba Khamenei a pris ce matin la parole dans un message écrit. Nous y revenons juste après ces titres. L'Iran qui aura une équipe à la Coupe du Monde de football co-organisée par les États-Unis, une compétition qui commence dans une semaine tout juste. Quand les différents s'invitent sur la pelouse, l'analyse à suivre d'un spécialiste de la géopolitique du foot. Au sommaire de ce journal également, la grogne du monde de l'éducation au Chili après l'annonce de coupes budgétaires drastiques du nouveau président Caste. Et puis nous irons en Bosnie-Herzégovine où l'on attend le nom du nouveau haut représentant international dans le pays. Son choix provoque des frictions entre Européens et Américains.
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3: Bonjour, les échos de Washington sont positifs dans les négociations israélo-libanaises et hier soir, les émissaires des deux pays sous l'égide des États-Unis se sont mis d'accord sur un projet de cessez-le-feu sous condition que le Hezbollah cesse ses attaques en attendant un accord global. L'accord annoncé à Washington est la dernière chance pour un cessez-le-feu global avec Israël, vient de déclarer le président libanais Joseph Aoun. Sur le terrain, en revanche, la guerre continue. Les frappes aériennes et d'artillerie israéliennes ont visé plusieurs localités ce matin du Liban Sud, comme Jayoun, un casque bleu de la Finul, a par ailleurs perdu la vie. Les drones israéliens qui ont également frappé la plaine de la Beka ces dernières heures. Et alors que l'on attend toujours un accord entre les États-Unis et l'Iran, point de départ des tensions de ces derniers mois dans la région, le guide suprême iranien Mojtaba Khamenei a publié un message écrit ce jeudi matin. Israël et les États-Unis cherchent à diviser l'Iran, dit-il. C'est la deuxième fois en sept jours, Marie Duhamel, qu'il prend la parole pour appeler à l'unité, un message qui était très attendu.
5: Oui, ce jeudi est en effet une date anniversaire pour le régime iranien. Il commémore la mort du fondateur de la République islamique, l'ayatollah Khomeini. Et à cette date, depuis 1989 et jusqu'à l'an dernier, son successeur Ali Khamenei prononçait un discours dans son mausolée à Téhéran. On le sait, le deuxième guide suprême a été tué dans une frappe au premier jour de la guerre. Sa chaise était donc vide. Et c'est à son fils et successeur que revenait la prise de parole. Mais lui-même blessé dans une frappe, au visage notamment, sans qu'on sache véritablement la gravité du coup. Mojtaba Khamenei n'est jamais apparu en public. Sa déclaration a donc été lue encore aujourd'hui, par un tiers. Le guide suprême appelle les fidèles à répondre par la fermeté, la clairvoyance, la préservation de l'unité et de la cohésion aux graines du doute, du désespoir, de la peur qu'essaye, dit-il, de disséminer les États-Unis et Israël en Iran. L'ennemi cherche à diviser la nation. Il l'affirmait déjà jeudi dernier à l'occasion de l'anniversaire, cette fois du Parlement iranien. Après la guerre imposée, les sanctions, les assauts politiques, son plan est de créer la division pour pallier ses défaites. Ses prises de parole rapprochées interviennent dans un contexte de reprise encore limitée d'attaques mutuelles. Attaque qui aurait poussé les Iraniens à suspendre les négociations avec Washington, affirment des médias iraniens lundi. Enfin, les versions divergent puisque cette nuit, le président américain affirmait encore que les discussions avec Téhéran se passent très bien.
3: Merci beaucoup Marie Duhamel. Et puis autre écho de Téhéran à l'instant, les gardiens de la Révolution qui exigent le retrait d'Israël du Liban. A-t-on appris il y a quelques minutes, soutenir la résistance au Liban est le devoir de chacun d'entre nous, et chasser Israël de la région est un objectif atteignable pour les musulmans. Des propos tenus par le responsable de la force Al-Qaïda, la branche des opérations extérieures des gardiens de la Révolution. Cette guerre Iran-États-Unis pourrait-elle s'inviter sur les pelouses? Dans une semaine tout juste sera sifflé le coup d'envoi de la Coupe du Monde de football. Cette année, les États-Unis sont l'un des pays organisateurs avec le Canada et le Mexique et l'Iran fera partie des pays de la compétition. En 1998, les deux équipes s'étaient déjà confrontées, mais le contexte a bien changé. C'est ce que nous explique Pascal Boniface. Il est le directeur de l'IRIS, auteur de la géopolitique du sport paru chez Armand Collin.
6: On se rappelle que dans la Coupe du Monde 1998, il y a eu un match Iran-États-Unis à une époque de rapprochement entre ces deux pays qui tentaient un peu, avec les deux présidents iraniens et américains, de rapprocher. Et le fait que le tirage au sort les ait opposés dans la phase de poule avait fait que, pour illustrer ce rapprochement, les deux équipes, au lieu de poser séparément avant le match, s'étaient mélangées pour poser ensemble pour la photo traditionnelle. On voit bien qu'aujourd'hui, il serait très compliqué d'avoir cela parce que on est passé à un autre stade des relations et que c'est désormais la guerre. Et là, on a la configuration un peu particulière d'un pays organisateur qui est en guerre avec un pays qui est qualifié. Alors peut-être que la guerre sera terminée d'ici le début de la Coupe du Monde, mais c'est quand même une position très particulière.
3: Pascal Boniface, interrogé par Cécile Mérieux. Et sachez que la vidéo mensuelle d'intention de prière pour le mois de

0: juin du pape est consacré aux valeurs du sport. Léon XIV y demande que le sport soit toujours une école de fraternité et non de rivalité vide, un espace de rencontre et non d'exclusion, un chemin de paix et non de violence. Cette vidéo est à retrouver sur nos réseaux sociaux et notre site vaticannews.va. Les crises au Soudan, République démocratique du Congo et en Colombie sont les plus négligées au monde. C'est ce que révèle le classement annuel du Conseil norvégien pour les réfugiés, l'une des plus grandes ONG, le NRC, qui a été publié ce jeudi. L'ONG note que le Soudan compte plus de 9 millions de déplacés internes et que 4 autres millions de Soudanais ont fui vers des pays voisins. Le directeur général du NRC qui déplore également que les pays riches soient repliés sur eux-mêmes, préoccupés par le réarmement en Europe en particulier. Il invite à investir sur d'autres continents africains notamment. Partons au Chili où étudiants, lycéens et professeurs manifestaient hier contre la politique du nouveau président d'extrême droite à la tête du pays depuis 3 mois. José Antonio Kast a commencé à appliquer les coupes budgétaires qu'il avait promises pendant sa campagne électorale avec pour objectif de faire 6 milliards de dollars d'économies dans les 18 prochains mois. Une réforme au pas de charge qui ne passe pas du tout auprès de la communauté éducative. À Santiago, la correspondance de Naïla de Rouanet.
1: C'est la Confédération des étudiants du Chili qui lançait cet appel à la mobilisation sous la consigne pour une éducation au service du pays. Selon les organisateurs de la marche, des milliers de personnes sont descendues dans la rue hier. Étudiants, professeurs et aussi organisations sociales protestaient contre les coupes budgétaires dans presque tous les ministères. En ce qui concerne l'éducation, ce sont près de 200 millions de dollars qui vont être supprimés et cela affectera plusieurs programmes, surtout dans l'éducation supérieure. Kast, qui malgré la fronde naissante, a réitéré lors de son discours de politique générale lundi que son gouvernement maintiendra le cap à cause de la situation économique compliquée que traverse le pays et qui, selon lui, est héritée du précédent gouvernement. « Nous choisissons la responsabilité plutôt que la popularité », a-t-il alors déclaré pendant son discours, comme une manière aussi de se justifier face à une cote de popularité en chute avec 53% de désapprobation. La population attend des résultats plus rapides face aux promesses faites par le président pendant sa campagne, notamment en matière de sécurité, principale préoccupation des Chiliens. À Santiago, Naïla de Rouanet pour Radio Vatican.
0: L'Union européenne a ouvert hier soir la voie à la reprise formelle des négociations d'adhésion avec l'Ukraine. Elles étaient bloquées jusqu'à présent par un veto hongrois. La décision de Bruxelles intervient évidemment alors que Viktor Orban, l'ancien Premier ministre hongrois, a quitté le pouvoir. Son successeur, Peter Maguire, s'est félicité hier d'un accord historique avec Kiev sur les droits de la minorité hongroise qui vivent en Ukraine. C'était une pomme de discorde depuis des années entre les deux pays. Peter Maguire, qui par ailleurs était reçu hier à Paris, reçu par Emmanuel Macron, qui a salué une nouvelle ère pour la Hongrie et notre Europe. Le Premier ministre hongrois qui a invité le président français à Budapest le 23 octobre prochain. Ce sera le 70e anniversaire de l'insurrection de 1956 contre le régime communiste. Partons en Bosnie-Herzégovine où le nom du nouveau haut représentant international devrait être annoncé d'ici ce soir, 3 semaines après la démission surprise de l'Allemand Christian Schmidt. Ce poste de haut représentant a été créé suite aux accords de Dayton en 1995 qui ont mis fin à la guerre en Bosnie. Mais cette succession divise les Européens et les Américains. Les précisions de notre correspondant régional Simon Rico.
2: Ce qui se joue aujourd'hui à Sarajevo sera vraisemblablement crucial pour l'avenir de la Bosnie-Herzégovine. Le Conseil de mise en œuvre de la paix se réunit pour désigner l'homme qui assurera la supervision du cadre constitutionnel issu des accords de paix de Dayton signés fin 1995 pour éviter l'implosion du pays. Après avoir poussé Christian Schmidt à la démission, les Américains veulent placer le très conservateur italien Antonio Zanardi Landi, dont le CV russophile inquiète côté européen. Paris et Berlin redoutent qu'il penche trop côté serbe et soutiennent de leur côté la candidature du diplomate français René Trocaz. Les quasi 5 années de mandat de Christian Schmidt ont en effet été marquées par de très vives tensions avec l'homme fort des Serbes de Bosnie, Milorad Dodik, qui n'a jamais reconnu la légitimité de son autorité, la Russie et la Chine ayant refusé de soutenir sa nomination. Aujourd'hui, les divisions entre Européens et Américains sur son successeur ont de quoi inquiéter et pourraient in fine bien relancer les menaces de sécession des Serbes de Bosnie. Simon Rico, Belgrade, pour Radio Vatican.
0: Voilà, et puis la France souhaite que les traversées de la Manche par des migrants vers l'Angleterre deviennent davantage un enjeu discuté au niveau européen. Une prise de position alors que la Commission doit présenter dans quelques jours au 27 un plan d'action sur l'immigration dans la Manche. L'an passé, plus de 41 000 personnes ont entrepris la traversée de la mer qui sépare les côtes françaises de celles britanniques. Ainsi s'achève ce journal. Merci pour votre fidélité. Prochain rendez-vous de l'information sur nos ondes. Ce sera bien sûr à 18h, toujours en direct de Rome. Excellent après-midi à tous.
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1: Amis et fidèles auditeurs, bienvenue à l'écoute de ce programme. Les rites de la liturgie chrétienne ne sont pas un simple revêtement extérieur du mystère sacramentel, ni un ensemble de cérémonies arbitraires, mais la médiation ecclésiale par laquelle le don divin nous parvient. C'est le nœud de la catéchèse du Saint-Père. Ce mercredi 3 juin, le pape qui a poursuivi sa série de catéchèses sur la constitution conciliaire Sacrosanctum Concilium. On y revient dans quelques instants. Et au chapitre des nominations, le Saint-Père a nommé évêque auxiliaire du diocèse de Morondava au Madagascar, Monseigneur Jeannot Martial Andriana Andraini, jusqu'à la vicaire générale du même diocèse. Les détails dans l'actualité de l'Église qui nous conduira également en Côte d'Ivoire notamment, où s'est tenue une table ronde de réflexion et d'orientation stratégique de l'initiative du Sahel pour la paix, visant à renforcer les capacités d'action et d'orientation stratégique de l'organisation dans le pays. Notre invité du jour est l'abbé Isidore Sola Nombré, directeur des œuvres pontificales missionnaires au Burkina et au Niger, avec qui nous allons continuer à parler de la récente assemblée annuelle des directeurs nationaux des OPEM.
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1: Poursuivant son cycle de catéchèse sur le Sacrosanctum Concilium, la constitution sur la Sainte Liturgie, le pape s'est arrêté ce mercredi sur certains éléments constitutifs de la liturgie sacrée, soulignant que les rites de la liturgie chrétienne ne sont pas un simple revêtement extérieur mantel, ni un ensemble de cérémonies arbitraires, mais la médiation ecclésiale par laquelle le don divin nous parvient. Henri Moriba Camara.
2: Les rites de la liturgie chrétienne ne sont pas un ensemble de cérémonies arbitraires, mais ils sont la médiation ecclésiale par laquelle nous parvient le don divin. C'est ce qu'a affirmé le pape lors de l'audience générale de ce mercredi, poursuivant sa série de catéchèses sur la constitution dogmatique Sacrosanctum Concilium. En méditant l'épisode des disciples d'Emmaüs, il a rappelé que la liturgie permet de goûter la présence de Dieu par Jésus-Christ.
3: Che ci rende capaci di gustare la presenza di Dio per mezzo di Gesù Cristo.
2: Les fidèles sont donc appelés, dit le pape, à participer à la liturgie de tout leur être, corps, esprit et cœur. Dans une société marquée par l'agitation et la recherche de performances, le pape a souligné que la liturgie offre une pause qui régénère le cœur et nous ramène à l'essentiel. Enfin, reprenant une réflexion du pape François, il a affirmé que l'homme d'aujourd'hui doit retrouver sa capacité symbolique afin de s'ouvrir pleinement à la rencontre avec Dieu.
3: Per risvegliare in tutti quell'apertura all'incontro con Dio.
1: Merci Camara. Toujours ce mercredi, le pape a reçu en audience l'Association des collèges et universités catholiques des États-Unis à l'occasion de leur séminaire annuel en cours dans la ville éternelle. Dans son discours, le Saint-Père a exprimé le souhait que les étudiants puissent toujours trouver dans les établissements catholiques la saine doctrine confiée à l'Église qui serve de fondement véritable et durable non seulement pour leur vie, mais aussi pour l'avenir de la nation, notamment en cette époque où le monde de l'éducation fait face à une croissante fragmentation de la connaissance. Et nous le disions, le Saint-Père a nommé évêque auxiliaire du diocèse de Morondava au Madagascar, Monseigneur Jeannot Martial Andriana Andraini, jusque-là vicaire général du même diocèse et recteur du séminaire propédeutique de Manantena-Soa avec le titre honorifique d'éléphanterie en Mauritanie. Monseigneur Andriana Andraini est titulaire d'une licence en théologie spirituelle et en théologie dogmatique, ordonné prêtre en 2009 pour le diocèse d'Antsirabe. Il a occupé plusieurs fonctions ecclésiastiques, notamment des formateurs et recteurs au séminaire propédeutique de Manantena-Soa, administrateur diocésain et depuis 2023 vicaire général. et des nouvelles de l'Église, nous parvenons du continent en Côte d'Ivoire. Le Centre de recherche et d'action pour la paix, CERAP d'Abidjan Cocody, a accueilli samedi une table ronde de réflexion et d'orientation stratégique organisée par l'initiative du Sahel.

0: Abidjan, Marcel Ariston Blais.
1: La représentation ivoirienne de la SPI a organisé cette table ronde afin de partager et d'approfondir une compréhension commune de l'appel de Bamako, de ses fondements, de ses axes stratégiques et de ses implications pour SPI Côte d'Ivoire. Représentant la conférence épiscopale ivoirienne, le père Norbert-Éric Abécan, secrétaire exécutif national de la commission Justice, Paix et Environnement, a salué la tenue de cette rencontre dans le pays. Et face au défi de la montée du terrorisme et de l'extrémisme religieux, l'ecclésiastique a appelé à une mobilisation concertée pour éveiller les consciences et promouvoir une culture durable de la paix.
2: La guerre est en train d'avancer et que ça ne s'arrête pas seulement qu'au Sahel, que les responsables politiques, les responsables religieux, les jeunes, les femmes, tous ensemble, nous puissions faire barrage à travers notre façon de faire, dans nos paroles, dans nos gestes, faire en sorte que la guerre recule et que la paix soit, c'est possible.
1: L'imam Mamadou Dosso représentait pour sa part le conseil supérieur des imams, des mosquées et des affaires islamiques de Côte d'Ivoire, COSIM, revenant sur les nombreuses crises traversées par le pays. Le guide religieux musulman a plaidé pour une appropriation nationale de l'appel de Bamako.
3: Nous allons proposer à la table ronde d'Abidjan d'ivoiriser l'appel de Bamako. Cette ivoirisation consiste d'abord à nous mettre ensemble, chrétiens et musulmans. Ensuite, l'ivoirisation consistera à implémenter ce que nous avons déjà expérimenté en Côte d'Ivoire et qui nous a très bien réussi.
1: Marcel Ariston Blé, Abidjan, Côte d'Ivoire, pour Radio Vatican.
0: Et dans une déclaration faite aux médias locaux au sujet des tensions xénophobes en Afrique du Sud qui ont touché entre autres les immigrés ghanéens, les évêques du Ghana ont appelé leurs compatriotes à l'unité et à l'amour, tandis qu'en réponse aux actes d'intolérance contre les étrangers dans les pays de l'Ubuntu, des sentiments d'hostilité envers les Sud-Africains se répandent dans les pays d'origine des personnes expulsés. Les évêques affirment qu'il faut au contraire considérer ces actes comme un malentendu de la part de certaines personnes en Afrique du Sud et affirment qu'on ne devrait pas réagir en rapatriant à leur tour des Sud-Africains. Une fois ce processus enclenché, il produira un effet domino dans toute l'Afrique, souligne-t-il, exhortant à ce que tout le monde garde son calme. Place à présent à l'actualité sociale et politique sur le continent. Des hommes armés appartenant à des gangs criminels ont tué au moins 37 personnes en 3 jours dans une communauté rurale de l'état de Sokoto dans le nord-ouest du Nigeria, selon un rapport sécuritaire et des habitants. Mardi, des bandits à bord d'environ 150 motos ont attaqué le village de Dangoulbi dans le district de Toureta, tuant plusieurs habitants réunis en hommage aux 17 personnes tuées lors d'une précédente attaque contre le village 2 jours plus tôt, a déclaré mercredi Dalatou Dangoulbi, conseiller politique du village. Un rapport de sécurité préparé pour les Nations Unies évalue à 20 le nombre des morts lors de l'attaque mardi. La présidente tanzanienne Samia Suluhu Hassan a entamé mercredi une visite d'État de 3 jours en Russie auprès de Vladimir Poutine. Le gouvernement tanzanien qualifie ce déplacement d'historique. La dernière et seule visite officielle d'un président tanzanien à Moscou remontant à octobre 1969, lorsque Julius Nyerere s'était rendu dans la capitale de l'URSS. Le chef du parti majoritaire au Sénégal, Ousmane Sonko, limogé de son poste de premier ministre, a affirmé que ce partisan allait accompagner le nouveau gouvernement, appelant le président sénégalais à un dialogue constructif pour ne pas replonger le pays dans une crise. C'est la première fois qu'Ousmane Sonko, le chef du PASTEF, s'exprimait publiquement depuis que le président Bassirou Diomaye Faye et son ancien allié compagnon de route de longue date l'a démis de ses fonctions le 22 mai, après des divergences irréconciliables, notamment sur la gestion de la lourde dette du pays. Un collectif anti-corruption tente d'élargir les poursuites intentées contre les groupes Bolloré à plusieurs grandes banques dans une affaire présumée de corruption, blanchiment et recel liée à ses anciennes concessions portuaires en Afrique, a-t-on appris mercredi auprès des avocats du collectif. L'association panafricaine Restitution pour l'Afrique a demandé à la justice française d'obliger ses banques à fournir des documents internes relatifs

0: à leur rôle dans les processus et a abouti en 2022 à la cession de l'ensemble de ses activités de transport et de logistique africaine à l'armateur italo-suisse MSC pour 5,7 milliards d'euros. L'encyclique Magnifica Humanitas, publiée la semaine dernière par le pape Léon XIV, redéfinit la recherche de la paix à l'ère numérique. Ce texte majeur de la doctrine sociale de l'Église nous invite à promouvoir des mots désarmants dans un dialogue authentique et désarmé. Dans une interview accordée à Radio Vatican, l'abbé Justin Conzi, président de la commission justice et paix de l'archidiocèse de Bukavu, dans l'est de la RDC, région meurtrie par un conflit qui dure plus de 30 ans, explique comment l'IA peut devenir un instrument efficace dans la recherche de la paix.
1: Ici, nous sommes devant des choix et des décisions décidées pour nous et sans nous parfois. Et le pape Léon l'affirme quand il dit que la magnifique humanité créée par Dieu se trouve aujourd'hui face à un choix décisif. Ériger une nouvelle tour de Babel ou bâtir la cité où Dieu et l'humanité habitent ensemble. Et d'ailleurs, le pape ajoute qu'il faille engager un discernement commun capable de s'enraciner dans les fondements spirituels et culturels des transformations en cours. Donc il faut donc, en évitant ce syndrome de Babel, incarné par l'idolâtrie du profit qui sacrifie les plus faibles, l'uniformité qui gomme les différences, la prétention de langage unique charrié par l'intelligence artificielle. Voilà en quoi, en fait, cette encyclique peut nourrir un peu les mauvaises idéologies qui peuvent nous nuire. Pourtant, comme l'indique le pape, il faut choisir la voie de la reconstruction pour transformer la diversité en ressources. À ce prix, l'intelligence artificielle peut aider à faire triompher la paix dans notre milieu. Mes compatriotes paysans avec qui je vis ici chaque jour, ils s'attendent à ce que l'intelligence artificielle ne puisse pas favoriser une technologie qui fabrique des bombes et des drones qui nous arrosent chaque jour ici et qui crée des inégalités que nous déplorons nous tous. L'intelligence artificielle, sœur, est un couteau à double tranchant qu'il faille bien utiliser si on veut vraiment qu'elle contribue à la paix. Parce que les victimes prises globalement parfois n'ont pas de visage, elles n'ont pas d'identité, elles n'ont pas de faute, elles n'ont pas d'histoire, parce que les frappes n'épargnent personne et on se contente parfois des excuses pour déplorer les dégâts collatéraux.
2: Pour le pape, la révolution de l'intelligence artificielle attaque la personne humaine à travers la manipulation de son intelligence, de sa conscience et de son langage. Comment la parole peut-elle devenir le remède pour construire une paix durable dans votre communauté?
1: Une question très importante, effectivement, au cœur de l'encyclique du pape. Parce que dans les zones de conflit, la désinformation est une arme de guerre et de destruction massive. Des fausses rumeurs sur l'identité et les mobiles des agresseurs, des vidéos qui peuvent être manipulées, des discours de haine habillés en information, des promesses angéliques basées sur les manipulations identitaires, tout cela peut alimenter le cycle de violence si réellement il n'y a pas une recherche de la vérité et une logique de ne pas la trahir.
0: Abbé Justin Conzi, président de la commission justice et paix de l'archidiocèse de Bukavu en République démocratique du Congo, propos recueillis par Marie-Josée Moindo.
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0: Une centaine de directeurs et directrices nationaux des œuvres pontificales missionnaires étaient réunis à Rome jusque hier mardi pour leur assemblée générale annuelle avec pour objectif de définir et réaffirmer ensemble la vocation et la contribution propre aux OPM dans la nouvelle ère missionnaire. L'unité, tel est le fil qui traverse le magistère du pape Léon XIV, l'unité qui reste un défi non seulement au niveau de l'Église universelle, mais aussi dans nos églises locales. Nous en parlons donc avec l'abbé nombré Sola Isidore, directeur national des OPM au Burkina et au Niger, qui a pris part à cette assemblée.
3: Le Burkina vient de vivre son grand jubilé de 125 ans d'évangélisation. Et donc ce thème vient pour nous dire qu'il faut encore être unis autour du Christ et d'œuvrer ensemble pour que la parole de Dieu soit toujours annoncée et continue de faire le tour de notre pays, parce que il y a encore des zones qui ont besoin d'entendre la bonne nouvelle du Christ. Et donc ce thème vient nous relancer dans notre désir d'annoncer Jésus-Christ.
4: Annoncer Jésus-Christ dans un contexte burkinabé marqué par la volonté de grands essors sur tous les plans, mais aussi avec beaucoup de défis, y compris sécuritaires. Oui, comment est-ce que comme œuvre missionnaire pontificale, vous participez à ce projet d'un Burkina Faso beaucoup plus intègre et pacifique?
3: Effectivement, le pays est lancé dans cette dynamique et nous essayons, et en tant qu'Église, voilà, d'entrer dans cette dynamique. Et je vois déjà comme signe aller vers l'auto-prise en charge. Parce que la dynamique du pays, c'est de s'auto-suffire. Et donc, l'Église aussi continue d'aller dans ce sens-là, en voulant s'auto-suffire. Voilà. Et donc, depuis longtemps, dans nos diocèses, on parle d'auto-prise en charge, d'auto-prise en charge. Je pense que voilà, le chemin est encore tracé plus large pour que nous allions vers cette manière de ne plus avoir la main tendue vers les églises d'ailleurs, mais pouvoir à notre sein déjà, voilà, essayer de trouver les voies et moyens pour mener notre...
4: Et concrètement, comment est-ce que vous vous y prenez?
3: Alors, disons que le Burkina arrive à faire une grande mobilisation de fonds. Et pour vous donner une idée, nous sommes actuellement, pour les trois œuvres des OPM, à plus d'un million d'euros que nous arrivons à collecter, et malgré la situation et malgré... Donc, ça, c'est déjà un signe que nous tendons, voilà, vers cet idéal qui est, voilà, de pourvoir aux besoins de notre Église. Voilà. Et nous, on a un slogan fort au Burkina que nous avons hérité d'un évêque de vénérée mémoire qui disait: on ne donne pas parce qu'on a, on donne parce qu'on aime. Et comme nous aimons notre Église, eh bien, nous contribuons à la vie de cette Église-là.
4: Un dernier mot?
3: Alors, un dernier mot, c'est inviter tous ceux qui nous écoutent à faire leur cet appel du pape. Unis en Christ, unis pour la mission. Quand on va seul, j'allais dire qu'on est perdant. Mais quand on va ensemble, eh bien, nous sommes forts et Jésus-Christ sera toujours annoncé, aimé et suivi, maintenant et toujours.
4: Vous finissiez par évoquer le pape Léon XIV. Comme on le sait, il y a très récemment, il a publié sa nouvelle encyclique Magnifica Humanitas. Exactement. Sur la protection de la dignité de la personne humaine. Comment aviez-vous reçu cette nouvelle encyclique?
3: C'est vraiment, j'allais dire, providentiel. Nous espérons que cette encyclique-là va porter du fruit dans le cœur de tous les êtres humains pour que nous puissions prendre la voie qu'il faut afin que ces éléments qui servent à accompagner notre vie ne viennent pas perturber la vie de l'être humain.
0: Interrogé par Jean-Paul Kamba, l'abbé nommé Sola Isidore, directeur national des OPM au Burkina Faso et au Niger.
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0: C'est par ici donc que nous mettons un point final à notre programme aujourd'hui. Merci de l'avoir suivi et à la prochaine.

Bien-aimé, voici une prière de libération et de restauration pour toi. Répète après moi. Terre, je te donne le sang de Jésus-Christ. Versé sur la croix pour moi à Golgotha. Bois-le et tu te fasses vomir. Mon succès, ma prospérité, mes bénédictions, mes affaires que tu avais avalées. Au nom de Jésus-Christ de Nazareth, maintenant reçois l'onction du Saint-Esprit. Que Dieu te bénisse.

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3: Au nom du Père, du Fils et du Saint-Esprit, Amen. Mon Seigneur et mon Dieu, je crois de tout mon cœur que tu es ici, que tu me vois, que tu m'entends. Je t'adore à genoux devant toi. Je te demande le pardon de mes péchés et ton aide pour faire de mon mieux ce moment de prière. Ma Mère du Ciel, Marie, Saint Joseph, mon Père et Seigneur, et mon ange gardien, intercédez pour moi. Montre-moi ton chemin, Seigneur. Le 25 mars, c'est le jour où nous sommes, et nous célébrons la fête de l'Annonciation. Ce jour nous conduit à contempler le mystère insondable de l'Incarnation. Dieu éternel, tout-puissant, infini, s'abaisse pour prendre notre chair fragile, vulnérable, mortelle. En Jésus-Christ, Dieu s'est fait homme, non pour nous écraser sous le poids de sa perfection, mais pour nous ouvrir un chemin que nous avons précisément demandé qu'il nous montre dans cette méditation, pour nous révéler à l'homme, nous révéler ce que nous sommes appelés à devenir, participant de la nature divine. Et pourtant, face à cet idéal, qui est vertigineux, il faut l'avouer. Je me sens chétif, Seigneur. Oui, je me sens chétif, faible pécheur. Comment prétendre imiter celui qui est la sainteté même? Parce que l'incarnation, vue d'un autre point de vue, c'est un appel à incarner l'idéal de Jésus. Vivre comme Jésus. Alors que lui, il est Dieu, et nous ne sommes que des simples mortels, des pécheurs, pécheresses. Comment tendre vers cet absolu, moi qui retombe si souvent dans mes médiocrités? Seigneur mon Dieu, toi qui as choisi de descendre jusque dans la chair fragile de l'homme par ton incarnation, toi qui as quitté la gloire céleste pour te faire l'un de nous, je me tiens devant toi aujourd'hui, à l'occasion de cette fête où l'Église célèbre ton incarnation, avec mon cœur tremblant, oui, mon cœur tremblant. Mon âme, certes, est pleine de désirs, mais aussi de crainte, quand je regarde les sommets divins vers lesquels tu m'appelles. Tu m'appelles à te ressembler. Dans la fête d'aujourd'hui, c'est un appel que nous ressentons. Dieu s'est fait homme pour que l'homme se divinise. Tu m'appelles à te ressembler, tu me dis, sois saint, comme ton Père céleste est saint. Et je me sens soudain si petit, si incapable, si éloigné de cette lumière pure. Je vois ma faiblesse, mes incohérences qui sont fréquentes, mes rechutes, hélas, et mes compromis. Je voudrais, Seigneur, être fidèle à toi, mais je vacille si souvent. Je voudrais aimer pleinement, mais je me referme souvent sur moi-même. Je voudrais pardonner sans mesure, comme toi, mais je retiens de temps en temps mon cœur. Et pourtant, Seigneur, tu n'es pas venu poser devant moi un idéal inaccessible pour me condamner à l'échec. Je le dis avec joie et espérance. Tu es venu habiter ma faiblesse. C'est cela l'incarnation. Tu es venu, Seigneur, habiter ma faiblesse. Tu es venu épouser ma fragilité, porter sur tes épaules mon humanité blessée. Tu es le Dieu qui ne méprise pas la poussière dont je suis pétri. Le Dieu qui façonne patiemment le cœur de l'homme, mon cœur, qui fait grandir dans le terreau pauvre des âmes, le lys de la sainteté. Ô Seigneur Jésus, je ne veux plus fuir devant ta grandeur. Je ne veux plus détourner les yeux par peur de mon indignité. Je veux m'approcher de toi avec confiance, comme l'enfant blessé court rapidement vers son père pour chercher appui. Je veux croire que tu peux tout en moi, Seigneur. Que tu peux m'apprendre à aimer, m'apprendre à pardonner, m'apprendre à me donner sans retour. Seigneur, tu as pris chair dans le sein de la Vierge Marie. Par son oui humble et confiant, tu t'es incarné. Donne-moi à mon tour ce cœur disponible comme celui de Marie, ce cœur ouvert à ta volonté, ce cœur qui dit qu'il me soit fait selon ta parole, même dans l'obscurité, même dans l'incertitude. Je te donne, ô Jésus, ma pauvreté. Je te remets mes résistances. Je te présente mes blessures. Et je te supplie, Seigneur, transforme-les, transfigure-les par ta grâce toute puissante. Fais-moi comprendre, Seigneur, que la sainteté n'est pas mon œuvre à moi, mais la tienne en moi. À condition que je consente, Seigneur, à condition que je te laisse agir, à condition que je m'abandonne avec confiance. Oui, l'œuvre de la sanctification, ce chemin, ce plan incliné, qui peut être vertigineux parfois quand on y pense sérieusement. On peut croire que c'est notre œuvre. Non, ce n'est pas notre œuvre. C'est l'œuvre du Christ, c'est l'œuvre de Dieu le Père, le Fils et l'Esprit Saint en nous. Mais, Seigneur, fais que je consente à ton projet. Fais que je te laisse agir et que je m'abandonne à toi avec confiance. Ô Jésus, toi le Verbe fait chair, toi l'image parfaite du Père, grave en moi ton visage. Peins dans mon âme les traits de ta bonté envers tous. Fais rayonner dans mes regards, dans mes paroles, dans mes gestes, un reflet de ta lumière divine. Je sais que ce chemin sera long, celui de ma sanctification, et semé de chutes et de relèvements. Mais je veux croire que chaque pas, Seigneur, que je ferai, chaque effort que je t'offrirai, chaque prière murmurée à ton oreille, tout cela tisse en moi, jour après jour, la ressemblance à toi. Je vais te le répéter, Seigneur. Je sais que le chemin de ma sanctification sera long, semé de chutes et de relèvements. Mais je m'appuie sur cette foi que chaque pas que je ferai, chaque effort, chaque prière murmurée à ton oreille, que tout cela tisse en moi jour après jour la ressemblance à toi. Ne permets pas que je me décourage, Seigneur. Ne permets pas que je me détourne de cet appel sublime à cause de ma petitesse. Rappelle-moi sans cesse que tu m'aimes, non pour ce que je fais, mais pour ce que je suis à tes yeux, ton enfant bien-aimé, créé pour la lumière. Oui, je suis enfant de Dieu et je peux toujours avoir confiance sur base de ma condition de fils, de fille de Dieu. Et je suis appelé à la lumière parce que je suis enfant de lumière. Seigneur, je te bénis pour ton immense patience envers moi, pour ta miséricorde sans mesure, pour ton regard qui relève et relève encore. Je te rends grâce pour cette vocation incroyable que tu offres à tout homme, à toute femme. Nous sommes appelés à être divinisés par ton amour, devenir par pure grâce un vivant reflet de ton visage. Prends-moi, Seigneur, prends-moi tout entier, tout entière, et fais en moi ton œuvre, pour que ta gloire, pour ta gloire, Seigneur, et pour la joie du monde. Amen. Je te remercie, mon Dieu, des beaux désirs, des bonnes résolutions et des actes d'amour que tu m'as communiqués dans cette méditation. Je te demande de m'aider à les faire fructifier. Ma Mère Immaculée, Saint Joseph, et toi, mon ange gardien, accompagnez-moi toujours en chemin.
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1: Amis auditeurs, bienvenue à votre émission « La Bible sur les ondes ». Dans l'émission précédente, l'apôtre Paul a parlé des questions d'ordre pratique concernant notre vie chrétienne. Il parle de comment les chrétiens doivent marcher dans la foi et comment leurs pensées et leurs actes doivent refléter leur nouvelle vie en Christ. Aujourd'hui, l'apôtre Paul nous parle de la famille chrétienne et du combat que le chrétien est appelé à livrer contre les forces du mal. Écoutons.
2: Obéissez les uns aux autres par respect pour le Christ. Femmes, obéissez à votre mari comme au Seigneur. Oui, le mari est le chef de sa femme, comme le Christ est le chef de l'Église. Le Christ est le sauveur de l'Église, qui est son corps. Comme l'Église obéit au Christ, une femme doit obéir pour tout à son mari. Marie, aimez votre femme comme le Christ a aimé l'Église. Il a donné sa vie pour elle, afin qu'elle soit sainte. Il l'a rendue pure par l'eau et par la parole. Il a voulu que l'Église se présente devant lui pleine de gloire, sans tache, sans rides, sans aucun défaut. Il a voulu qu'elle soit sainte et sans reproche. À son tour, un mari doit aimer sa femme comme il aime son corps. Aimer sa femme, c'est s'aimer soi-même. Non, personne n'a jamais détesté son corps. Au contraire, on le nourrit, on en prend soin comme le Christ le fait pour son Église. Est-ce que nous ne faisons pas partie du corps du Christ? Dans les livres saints, on lit.
3: C'est pourquoi l'homme quittera son père et sa mère pour s'attacher à sa femme et les deux deviendront comme une seule personne.
2: Ce mystère est grand. Et moi, je vous dis qu'il s'agit du Christ et de l'Église. Mais il s'agit aussi de vous. Chacun doit aimer sa femme comme lui-même. Et la femme doit respecter son mari.
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4: Amis auditeurs, l'apôtre Paul consacre la dernière partie de sa lettre à la famille chrétienne. Il interpelle tous les membres de la famille. D'abord la femme, ensuite le mari et enfin les enfants. Paul dit à tout le monde, « Obéissez les uns aux autres par respect pour le Christ. » Les femmes sont surtout appelées à respecter leur mari, tandis que les hommes sont exhortés à aimer leur femme d'un vrai amour. Mais pourquoi cette différence? Sans doute, cela montre qu'il n'est pas si facile pour la femme de toujours respecter son mari, ni pour le mari de toujours aimer sa femme. Pourtant, Paul dit, aimer sa femme, c'est s'aimer soi-même. L'apôtre Paul donne des conseils importants ici. Les familles qui mettent en pratique ces recommandations sont vraiment heureuses. Que chacun accepte donc de jouer le rôle que Dieu indique pour son propre bonheur. Chère épouse, soumets-toi avec respect à ton mari. Essaie d'être une source d'encouragement. Cher époux, aime ta femme de tout ton cœur et montre-lui cet amour ouvertement. Prends soin d'elle et n'oublie jamais cette responsabilité que le Seigneur t'a confiée.
1: L'apôtre Paul continue son exhortation en s'adressant aux enfants. Écoutons.
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2: Enfants, obéissez à vos parents comme le Seigneur le veut. C'est votre devoir.
3: Respecte ton père et ta mère.
2: Voilà le premier commandement que Dieu a donné avec une promesse. Cette promesse, la voici.
3: Alors, tu seras heureux et tu vivras longtemps sur la terre.
2: Et vous, les parents, ne poussez pas vos enfants à la révolte. Mais pour les élever, corrigez-les et donnez-leur des conseils qui viennent du Seigneur.
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4: L'apôtre Paul s'adresse maintenant aux enfants. En effet, Paul explique qu'un des premiers commandements donnés par Dieu, c'est d'honorer son père et sa mère. Effectivement, dans nos sociétés modernes, l'un des premiers signes qui montre que rien ne va plus est que les jeunes n'ont plus de respect pour leurs parents ni des vieilles personnes en général. Ce commandement est le fondement de toute société. Mais de plus, il fait du bien à tous ceux qui le pratiquent. En effet, ce commandement est accompagné d'une promesse, car Dieu promet que ceux qui le respectent auront une longue vie. Aujourd'hui, les psychologues le déclarent aussi. Ceux qui ne respectent pas leurs parents ont des problèmes dans la vie. Pour mener une vie saine et bénie, quel que soit ton âge, la parole de Dieu te dit de toujours respecter tes parents. Parfois, il est difficile d'être obéissant, mais Dieu nous demande de toujours respecter nos parents. Fais ce que tu peux pour travailler bien à l'école. Essaie de rendre tes parents heureux en leur montrant du respect. Prie et sois reconnaissant à Dieu pour eux. Paul se tourne à nouveau vers les parents. Disons-nous la vérité, certains parents ne traitent pas leurs enfants comme il le faut. Ils ne les écoutent pas. Ils ne considèrent jamais leur avis. À ceux-là, Paul dit de bien traiter leurs enfants. Il dit, « Ne poussez pas vos enfants à la révolte, mais corrigez-les et donnez-leur des conseils qui viennent du Seigneur. » Chers parents, savez-vous parler avec douceur à vos enfants? Vous n'avez pas besoin de les brutaliser. Ils ont besoin de votre affection. En effet, ce qui pousse les enfants et les jeunes à se révolter, c'est justement le manque d'amour. Chers amis, la Bible dit que les enfants sont le don de Dieu. Alors, aimez-les. Ils deviendront une bénédiction pour vous.
1: L'apôtre Paul parle aussi de la relation entre maître et serviteur. Écoutons.
2: Esclaves, obéissez à vos maîtres sur la terre avec beaucoup de respect, d'un cœur sincère, comme vous obéissez au Christ. Ne les servez pas seulement quand ils vous surveillent, comme pour plaire à des hommes. Mais obéissez comme des serviteurs du Christ qui font de tout leur cœur ce que Dieu veut. Servez vos maîtres de bon cœur, comme si vous serviez le Seigneur, et non des hommes. Vous le savez, ce que chacun fait de bien, il le retrouvera près du Seigneur, qu'il soit esclave ou homme libre. Et vous, les maîtres, agissez de la même façon avec vos esclaves. Laissez de côté les menaces. Vous le savez. Vous et eux, vous avez le même maître dans les cieux. Et lui, il ne fait pas de différence entre les gens.
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4: Le dernier groupe auquel Paul parle est le maître et l'esclave. Bien sûr, il n'y a plus d'esclaves aujourd'hui, mais ce genre de rapport existe encore. Car chacun de nous doit répondre à un supérieur comme son maître et chacun de nous est responsable de quelqu'un d'autre. Paul donne ce conseil. Servez vos maîtres de bon cœur comme si vous serviez le Seigneur et non des hommes. Pour appliquer cet enseignement à notre vie de tous les jours, disons que lorsque nous faisons un travail, nous devons toujours faire de notre mieux comme si nous le faisions pour le Seigneur. Cher ami, es-tu médecin? Fais ton travail comme pour le Seigneur. Es-tu professeur, avocat ou simple gardien de maison? Honore Dieu par ton dévouement. Et à ceux qui sont patrons ou maîtres, Paul dit, laissez de côté les menaces. Tout le monde a le même maître dans les cieux et Dieu ne fait pas de différence entre les gens. Devant le Seigneur, il n'y a pas de différence entre les gens. Nos grades et nos distinctions ici-bas ne doivent pas nous faire oublier l'essentiel. C'est que tous, nous avons le même maître qui est Dieu. Alors, chaque personne que nous rencontrons sur notre chemin mérite notre respect. Traitons tout le monde comme il le faut, comme une créature de Dieu.
1: Chers amis, avant de terminer sa lettre, l'apôtre Paul décrit le combat spirituel du chrétien dans ce monde. Écoutons.
2: Enfin, devenez forts avec la force très puissante du Seigneur. Prenez avec vous toutes les armes de Dieu pour pouvoir résister aux pièges de l'esprit du mal. Non, ce n'est pas contre des êtres humains que nous devons lutter. mais c'est contre des forces très puissantes qui ont autorité et pouvoir. Nous devons lutter contre les puissances qui dirigent le monde de la nuit, contre les esprits mauvais qui habitent entre le ciel et la terre. C'est pourquoi prenez toutes les armes de Dieu. Ainsi, dans les mauvais jours, vous pourrez résister et après avoir bien lutté, vous resterez debout. Alors, debout. Prenez la vérité comme ceinture. Mettez la justice comme vêtement de combat. Prenez comme sandale l'ardeur pour annoncer la bonne nouvelle de la paix. Toujours et partout, prenez le bouclier de la foi. Avec lui, vous pourrez éteindre les flèches brûlantes de l'esprit du mal. Recevez aussi le casque du salut et l'épée de l'Esprit Saint, c'est-à-dire la parole de Dieu. Priez sans cesse. Faites toutes vos prières et vos demandes par l'Esprit Saint. Soyez bien attentifs et priez toujours fidèlement pour tous les chrétiens.
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4: L'apôtre termine sa lettre par des exhortations très particulières. En effet, Paul compare chaque croyant à un soldat. Nos difficultés et épreuves, ce sont nos combats. Paul dit que nous luttons non pas contre des êtres humains, mais contre des forces très puissantes. Qu'est-ce que cela veut dire? Paul voit que la vie chrétienne n'est pas facile. C'est une lutte. Alors il dit, « Prenez avec vous toutes les armes de Dieu pour pouvoir résister au piège de l'esprit du mal. Le Seigneur a tout prévu pour assurer la victoire de ses enfants. Il met à notre disposition beaucoup d'armes spirituelles. D'abord, la vérité nous éclaire. La justice de Dieu nous protège. En effet, lorsque le diable et les autres chiasment, nous devons être toujours prêts à annoncer la bonne nouvelle du royaume de Dieu. Il dit aussi que nous devons être revêtus du bouclier de la foi. À vrai dire, c'est notre foi qui nous défend contre tout genre d'attaque. Il y a également le casque du salut qui protège notre tête et nous assure la victoire. Puis enfin, il y a l'épée de l'esprit qui est la parole de Dieu. Souvenez-vous, chers amis, lorsque le diable a tenté notre Seigneur Jésus-Christ, il a utilisé la parole de Dieu comme son arme. Alors, revêtons-nous de toute l'armure de Dieu, car c'est lui qui nous donne la vraie victoire dans ce monde.
1: Chers auditeurs, vous venez d'entendre les deux derniers chapitres de la lettre de Paul aux Éphésiens. Ainsi se termine notre découverte de ce livre. L'apôtre Paul nous a montré que Dieu est un Dieu d'amour qui veut l'unité de son peuple. Cela est possible grâce à l'aide du Saint-Esprit qui habite en nous. Chers amis, soyez avec nous demain pour la découverte d'une autre lettre de Paul. Au revoir et que Dieu vous bénisse.
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Seigneur, dans cette quête de la pureté, je te confie ma vie de couple, de célibataire, de laïque, de prêtre, de religieux ou religieuse. Les tentations, je les aurai toujours, mais donne-moi un cœur porté sur ta pureté, qu'elle m'éclaire, m'aide et me soutienne dans toutes mes actions. Merci Seigneur. Comment vivre de ta paix si je suis moi-même artisan de querelles autour de moi et en moi? Je ne puis espérer vivre de ta paix puisque je m'éloigne d'elle dans chaque geste que je pose sur cette terre des hommes. Seigneur, je te confie ma colère et mes emportements, mes éclats de voix. Être artisan de paix n'est pas du tout facile. Je te prie aujourd'hui, donne-moi de lever la tête vers Dieu, ton Père, qui est toute paix, et vers toi, qui es prince de la paix.

C'est en vous fixant que je pourrai vivre dans la paix et de la paix. Celui qui vit loin de Dieu ne peut aucunement être artisan de paix, car la paix dont il fera allusion sera du bout des lèvres. Elle ne sera jamais sincère. Elle sera légère, manquera de consistance. Cette paix est arrangée. Une paix humaine, une paix qui cache la guerre, car elle n'a pas pour source Dieu, qui est la véritable paix. Seigneur, que la paix transparaisse dans ma vie, pour que le monde entier reconnaisse que toi, tu es.

Seigneur Jésus, tu sais tout. Ma santé est devant toi comme un livre ouvert. Mes désirs humains, légitimes, te sont familiers. Je te confie cette intention particulière. Nous nous recueillons pour la formuler et la présenter avec assurance à Jésus. Comme le roi Salomon, 1 roi 9, donne-moi un cœur qui écoute ta parole et qui se nourrit de ta parole, de ta sagesse. Comme Anne, la mère de Samuel, 1 Samuel 1, 12 à 17. Aide-moi à demander avec assurance, comme la reine Esther, Esther 5 et 8. Que le jeûne soutienne ma demande. Comme les apôtres, les disciples et bien des saints, que ma force réside dans la prière et le silence. Seigneur Jésus, que ton amour soit sur moi, comme mon espoir est en toi. Psaume 32, verset 22. Donne-moi la grâce de vivre de la foi, de la charité et de l'espérance jusqu'à la fin de ma vie. Amen.

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0: Pour votre salut, il est 14h.
3: La parole est une lampe à mes pieds et une lumière sur mon sentier. Psaume 119, verset 105.
4: Bertin Dengui nous propose un enseignement sur le thème « Qu'il te donne ce que ton cœur désire et fasse réussir tes projets ». Psaume 20, verset 5.

0: vraiment besoin de toi, que tu viennes dans nos cœurs, que tu viennes disposer nos cœurs à la réalité même de Dieu. Nous te bénissons et nous te rendons toute la gloire. Est-ce que tu peux donner une offrande d'acclamation à Dieu?
1: Nous avons besoin de ta présence. Oh oui, viens. Oui, viens.
0: Acclame
1: Dieu vivant. Oui,
2: viens. Oui, viens. Nous avons besoin de toi.
0: Ça là, tu as applaudi. Même si mon enfant dort, ça ne peut pas le lever. Amen. Amen. Il faut sortir ta Bible. Si tu n'as pas de Bible, tu es un suspect. Et tu as suspecté. Amen. Ce n'est pas normal de venir à un temps où on annonce la parole et puis on ne vient pas à la Bible. Ça, c'est la sorcellerie, ça. Amen. Parce que je vais vous dire une chose. Si tu veux que Dieu réalise tout ce qu'il y a comme désir dans ton cœur, il faut que la parole ait pris de la place dans ton cœur. Sinon, toutes les prières que tu vas faire, c'est des plaintes et des complaintes que tu vas venir dire. Seigneur, mon ceci est ceci, mon cela est ça. Seigneur, je suis en retard. Voilà. Il faut que tu lises la Bible. Il y a les baptisés ici. Levez la main, je vois. Il y a une cérémonie avant le baptême. On appelle l'étape de la parole. Où l'église te donne la Bible pour te dire que dans cette Bible se trouve la volonté de Dieu. Tu as laissé ta Bible là où? La seule église d'ailleurs qui donne une Bible au futur baptisé pour dire, désormais, si tu veux t'approcher de Dieu, prends la parole au sérieux. Donc tu vas ouvrir ta Bible. Le psaume 20, le verset 5. Qu'il te donne ce que ton cœur désire. Qu'il réalise tous tes projets. Ça, on aime ça. Hein? Les gens sont versés. Parce qu'on t'a simplement dit qu'il te donne ce que ton cœur désire. Les gens aiment bien chanter le chant. Du psaume 37, le verset 4. Mais laissez-moi vous dire une chose. Le psaume 37, le verset 4, quand on dit « Fais de l'Éternel tes délices, il comblera le désir de ton cœur », ça voudrait dire « Trouve la joie, ta joie, dans le Seigneur, il te donnera ce que ton cœur désire ». Ça voudrait dire quoi? La première des choses que tu dois faire, c'est d'abord que ton cœur se réjouisse en Dieu. Ce n'est pas Dieu qui va se réjouir en ta présence, mais c'est toi qui dois te réjouir dans la présence de Dieu. L'abbé a dit quelque chose tout à l'heure. Longtemps, nous nous sommes rapprochés de Dieu parce que nous voulions quelque chose.

avons dit à Nabucodonosor, nous, notre Dieu, là, il nous délivrera sûrement. Mais s'il ne nous délivre pas, on ne peut pas adorer de faux dieux. Voici des gens qui ont pris sur eux de décider de mourir pour qui? Dieu, le Dieu d'Israël. Ils avaient là l'opportunité de dire, Dieu, passons, si on adore, Dieu va nous faire quoi? Mais ils ont été intègres jusqu'au bout. Et même si notre Dieu veut qu'on meure, on mourra. Mais nous sommes contents parce qu'ils ont fait une réelle rencontre avec le Dieu d'Israël. C'est peut-être parce que tu as entendu ce spot. Mais c'est un prétexte que Dieu a voulu pour que tu viennes ici, pour qu'il se révèle à toi personnellement. Ils ont commencé au milieu. On les a jetés au milieu du feu. Toi, tu dis que tu traverses une épreuve. Eux, on les a jetés au milieu. Donc, ils étaient au milieu du feu. Ils n'étaient pas en train de traverser le feu. Ils étaient dans le feu. Et ils ont commencé à louer Dieu. Toi, tu ne fais que traverser. Traverser veut dire que tu es en mouvement. Tu ne vas pas rester dedans. Tu es en marche. Et donc, dis-toi que tu es en marche. Mais loue Dieu. Ils ont loué Dieu. Et la Bible dit quoi? Le feu a coupé les liens. L'épreuve dans laquelle tu te trouves, c'est elle qui va te délivrer si tu commences à louer Dieu. Parce qu'elle-même, elle va défaire tes nœuds. Mais tu n'as pas compris. Tu regardes à la main de la personne ou bien tu regardes à l'épreuve. Dis-toi aujourd'hui, derrière le sujet, derrière l'épreuve, il y a un sujet de gloire. Il n'y a rien derrière. Les fondements ne sont pas solides. Avance, la muraille va tomber au nom puissant de Jésus-Christ de Nazareth. Il ne faut pas dire amen seulement pour acclamer. Moi, je ne suis pas secrétaire général d'un parti politique. Je suis venu te présenter la vie du royaume. Amen. Ils ont décidé, et la Bible dit, Nabucodonosor me dit, mais comment? C'est trois hommes liés qu'on a jetés, mais je vois quatre personnes en train de gesticuler au milieu du feu. Et le quatrième a l'apparence d'un être divin. Dieu a rejoint le peuple dans la difficulté. Et ceux qui voulaient leur faire du mal ont commencé à être étonnés de savoir que Dieu peut rejoindre ses enfants jusque dans le feu, jusque dans l'épreuve. L'épreuve dans laquelle tu te trouves, Dieu est avec toi. Mais si tu pouvais ouvrir les yeux pour le regarder et le louer, quelque chose allait se produire dans ta vie. Qu'il te donne. Ça voudrait dire que tu vas prier. Mais en même temps, avant de prier, il y a des étapes. Amen. Jésus dit, quand vous voulez prier, voici comment vous devez prier. Les apôtres ont sûrement vu qu'il y avait une nette différence. Ils priaient déjà. Hein? Les disciples priaient déjà. Parce qu'ils faisaient partie du judaïsme. Ils avaient leur technique, leur manière de prier. Mais ils n'avaient pas de résultat escompté. Mais quand Jésus prie, le résultat est là. Mais ils vont aller demander à Jésus, mais quand toi tu pries, ça marche. Montre-nous comment tu fais. Il dit, quand vous devez prier, voici comment, la manière. Il dit, quand vous priez, dites notre Père. Quelqu'un qui prie, et puis dans son cœur il y a la haine. Non, mon ami, puisque tu es l'autre, et que tu penses qu'il n'est pas l'enfant de Dieu, c'est que toi, le notre Père que tu fais, il faut t'arrêter. Parce que tu n'es pas d'accord avec Dieu. Jésus dit, quand vous priez, dites notre Père. Donc ce n'est pas seulement que ton père. Dès que tu dis notre père, tu dis déjà que tu es en famille. Mais si toi, tu vis en singleton, en fils unique, il y a quelque chose qui ne va pas. Tout ce que tu vas demander, c'est pour toi. C'est ton intérêt personnel qui te pousse à prier. Il faut prier, non? Seigneur, donne-moi une grosse voiture. Là, les gens vont voir. On voit ça dans les bacas. Seigneur, donne-moi de réussir. Mes ennemis vont voir ce que je suis devenu. Tu es méchant. Ton ennemi, il est là même pour... C'est Dieu même, il met en face de nous notre ennemi pour nous faire comprendre que malgré ça, tu dois tenir bon. Parce que quand Jésus vivait, il y avait des méchants. Mais Jésus a vécu bien. Et il nous a montré comment nous devons marcher. Alléluia. Il dit, quand vous priez, dites notre Père qui est dans les cieux. Amen. Que ta volonté... Ah, faux. Que ton règne d'abord a... Il faut d'abord que tu acceptes le règne. Mais accepter que le règne arrive, c'est que tu l'acceptes comme ton roi. Tu es un sujet désormais.

0: Quand tu rentres dans le royaume, quelqu'un m'a dit, même les chômeurs en France, ils ont allocation, 500 euros par mois. Toi, tu dis que tu es le fils du royaume, mais par mois, on te donne combien? Tu es un clandestin. Tu tiens un langage spirituel, mais tu es clandestin, on ne te reconnaît pas. Il y a les gens qui sont en France, quand ils t'appellent, il y a plus 336. Ils te disent, je t'appelle de Paris, mais l'autorité française ne sait même pas qu'ils sont là-bas. Ton identité, c'est quoi? Dieu reconnaît-il que toi, tu es son enfant? Jean chapitre 1, le verset 12 dit, à tous ceux qui l'ont accueilli, qui l'ont reçu, il a fait d'eux, il leur a donné le privilège et le pouvoir de devenir enfants de Dieu. Tous ceux qui l'ont accepté, qui l'ont accueilli et qui ont cru en lui, la parole leur donne le privilège de devenir enfants de Dieu. Le verset 13 dit, non pas né de la volonté d'un père ni d'une mère, mais de la volonté de Dieu. Dieu fait de toi son enfant. C'est véritablement ton père. Alléluia. Alléluia. Il y en a qui se plaignent pour dire, Seigneur, je n'ai jamais désobéi à un seul de tes commandements. Moi, je vais toujours à l'église. Mais quand vous lisez bien Luc chapitre 15, à partir du verset 11e, la Bible dit, le plus jeune, quand il est venu demander sa part, le père a partagé l'héritage en deux. Ça voudrait dire, le père n'avait plus de part, mais le fils aîné n'a pas compris que la part qui est restée, c'était pour lui. Il vient toujours pour demander, donne-moi. Ce n'est plus pour le père, c'est pour toi. Prends, mange. Mais tu veux toujours demander, mon père, est-ce que je peux? Il dit, non, mon ami, ce n'est même plus pour moi. C'est moi-même, je dois te demander que ton règne arrive. Que ta volonté soit faite sur la terre comme elle est faite au ciel. Au ciel, qu'est-ce qu'on fait? Au ciel, on adore, on loue. C'est pourquoi Satan va dire en Matthieu chapitre 4, il va le dire, il dit dans la tentation, si tu m'adores, je vais te donner tous les royaumes et leurs richesses. Ça voudrait dire que dans l'adoration, la bénédiction dedans. Mais l'adoration voudrait dire que j'aime tellement Dieu que ma vie ne dépend que de ça. Trouver ma joie, trouver mon plaisir quand je me trouve dans la présence de Dieu. Voyez-vous, on va à la messe et quand ça dépasse un peu 1h30, on dit la messe a trop duré. Mais pourtant, tu es devant la télévision. À partir de 7h, il y a un petit film. Après 7h30, il y a un petit film. Après 8h, il y a un film. À 8h30, il y a un film. À 9h, il y a un film. Après, il y a un documentaire. Après, ça vient un film. Et tu es là depuis de 7h jusqu'à 11h. Tu es là, tu es en train de regarder. Ça ne te dit rien. Tu trouves ton plaisir devant la télévision. Donc, tu adores la télévision. Et donc, c'est la télévision qui va te récompenser. Amen. Trouver notre joie dans sa présence, dans sa parole et dans la vérité. Ceux qui font de l'Éternel, de Dieu, leur plaisir, Dieu leur donne ce que son cœur désire. Le secret, c'est pour te dire qu'il faut que ta joie soit d'abord Dieu. Jésus dit en Jean chapitre 4 à partir du verset 34, il dit, ma nourriture c'est de faire ce que le Père m'a confié. Ma nourriture, sa nourriture à lui, c'est d'annoncer et de faire ce que Dieu lui a dit de faire. Pourquoi vous ne voulez pas que quand Jésus crie, Dieu exauce? Sa vie ne compte plus. C'est la joie de Dieu, c'est faire ce que Dieu lui demande qui compte. Si désormais tu fais ce que Dieu te demande, ce que Dieu te demande, souvent les gens disent, moi je ne connais pas la volonté de Dieu, mais va dans la parole. La parole, quand je lis, je ne comprends pas. Mais quand on te dit, aime ton ennemi, qu'est-ce qu'il y a de difficile dedans? C'est parce que tu n'as pas envie de faire que tu dis que tu ne comprends pas. Tu n'as pas envie de faire. Ou bien là où tu es attaché, là, tu n'as pas envie de quitter là-bas. Seigneur, si j'ai laissé ça, mes parents vont faire comment? C'est moi, j'ai assuré les fins de moi. Oh Dieu, tu peux tout enlever, mais ça là seulement là. Mais tu vas me couper de tout, tu vas me sévrer. Mais quand on sèvre un enfant, c'est pour son propre bien. Parce que si l'enfant n'est pas sévré, il va boire le lait jusqu'à l'âge adulte. C'est pas ça les mamans. Quand tu sèvres l'enfant, toi-même tu souffres. Parce que le lait monte jusqu'à la fièvre. Quand Dieu te sépare de ça, et quand tu as mal, il a mal, mais c'est pour ton bien. L'enfant pleure, mais il dit non, ça va te passer. Hein? C'est pas ça? C'est ça, non? Mais pourquoi quand Dieu veut passer là, vous dites non, Seigneur, tu es trop méchant. C'est ton enfant là, donc tu es méchante alors. Tu es méchante? C'est pour son bien. Donc aujourd'hui, il y a des choses que nous devons couper. Vous voyez, aujourd'hui, on ne prêche plus les sept évangiles où on dit de renoncer. On passe la pommade, tu dis tu seras béni. Et les gens courent, viennent. Tu seras béni. Mais tu es dans le péché et puis on dit tu seras béni. Et puis tu cries. Tu n'as même pas honte. Il faut que tu es dedans. La Bible a donné son. Il est sorti. C'est vrai que c'est pas facile, hein. Parce que si tu continues de marcher avec les mêmes gars avec lesquels tu faisais affaire là, ils vont te dire, mon ami, appel de Dieu, là, même en haut, là, même, et même font, pourquoi tu vas laisser ça? Appel de Dieu, tu vois, affaire là même. Et puis comment ça justifier? Non, tu vois, ce n'est pas comme ça. Servir Dieu, là, ce n'est pas comme ça. Tu veux dire quoi? Il faut lui dire. La Bible dit dans le psaume 1. Heureux celui qui ne marche pas, qui ne s'arrête pas, qui ne s'assoit pas. C'est trois étapes. Déjà, quand tu commences à marcher avec un homme sans foi ni loi et qui ne respecte pas Dieu, petit à petit, il va commencer à te contaminer. Là, tu marches encore avec lui. Après, tu t'arrêtes, c'est fini. Tu ne vas plus. Hein? Ensuite, tu vas t'asseoir. Ça, c'est gâté, tu es mort. Parce qu'il va commencer à te dire, depuis que tu vas à l'église, là, Dieu a déjà fait quoi pour toi? Nous, on ne va pas à l'église, on est mariés. Et puis, tu vas t'asseoir pour dire, c'est vrai. C'est pas ça. Ces gens-là ne marchent pas avec eux. Quand quelqu'un ne marche pas selon la vision que Dieu te donne dans sa parole, ne marche pas avec lui. Même si vous êtes camarade depuis votre naissance, quitte-le. Et il va t'induire en erreur. Va chez les gens qui ne parlent et qui ne méditent que la parole. Il dit de nous exhorter mutuellement par la parole et par les cantiques. En ce moment-là, petit à petit, la parole de Dieu va s'insérer en toi. Et pendant qu'elle prend des racines en toi, quand tu parles, quand tu vis, tu vivras selon la parole. À tous les coups, ça va marcher. Même si elle tarde, attends-la, elle se réalisera. Il y a des gens, on leur a donné une prophétie, ça fait 15 ans, mais ils n'ont pas encore vu. Hein, parce qu'ils pensent que c'est tout à fait normal. Comme on a dit que tu as te marier, ça va venir. Prie. Attendre voudrait dire prier. La Bible dit en Ésaïe, rappelez la mémoire de l'Éternel. Rappelez la mémoire. Jérémie a dit que le peuple souffrirait pendant 70 ans. Mais 70 ans sont passés. Mais un jeune homme, un monsieur qui découvre la parole, Jérémie découvre la parole et dit, c'est pas normal. Dieu a dit, mais depuis ce peuple la souffre, pourquoi ça ne se réalise pas? Donc il se dit, tant que cette parole ne se réalise pas, moi je ne mange pas, je ne bois pas. Parce que je sais que ce que Dieu a dit va arriver. Il doit donc certainement se trouver une situation. Il commence à prier. Et quand Gabriel vient, il lui dit, le premier jour que tu as prié, Dieu m'a envoyé. Mais souvent on prie selon nos caprices. Et nous pensons que les caprices, ce sont des désirs. Et on impose ça à Dieu. Seigneur, si tu ne fais rien pour moi, moi je ne prie plus. Il ne faut pas prier. Tu pries, il est Dieu. Tu ne pries pas, il est Dieu. Il y a une des prières eucharistiques qui dit, Seigneur, nos prières nous rapprochent de toi. Nos prières nous rapprochent de toi. Bien-aimé, ce n'est pas Abobo-Doumé qui se rapproche du bateau-bus. C'est le bateau-bus qui se rapproche d'Abobo-Doumé. Ce n'est pas parce que tu pries que tu vas émouvoir Dieu. Dieu, il est Dieu. Et il veut simplement que ce qu'il te demande de faire, fais-le. Avant même que tu n'aies ouvert la bouche pour prier, Dieu court pour exaucer ta prière. Vous aimez ça? Mais il faut d'abord faire le pas de dire à Dieu, ta parole ou rien. Vous avez entendu l'abbé? Il pouvait dire non, mais moi j'ai un marié, et puis j'ai un marié, et puis j'ai servi Dieu. Mais il a pris une décision radicale. Coupé, il a coupé. Aujourd'hui, il est heureux. Nous, là, on parle seulement peut-être de jeunes, mais lui parle même aux morts. Jean chapitre 15, verset 7 dit, si vous demeurez en moi et que mes paroles demeurent en vous. Demandez tout ce que vous voulez. Demandez tout et vous l'obtiendrez. Mais ça voudrait dire quoi? Demeurer totalement dans le Christ. Accepter de totalement perdre sa vie. Parce que quand on appelle Jésus Seigneur, Seigneur veut dire le propriétaire. Il devient désormais le propriétaire de ta vie. Il devient désormais le propriétaire de notre vie. C'est ce qu'il décide. Nous dépendons de lui. Il n'y a pas d'indépendant dans le monde spirituel. Il y a la dépendance. L'indépendant voudrait dire, toi-même tu commences à adopter une politique. Mais quand quelqu'un vient, une métropole vient coloniser un pays, c'est le style de vie de la métropole qui se vit dans la colonie. Il faut que nous acceptions de vivre comme on vit au ciel. Alors, le ciel va se déplacer dans chaque domaine de ta vie. Le ciel se déplace. Dieu lui-même se dépêche. Parce que quand tu éternues, il dit, tu n'auras même pas encore fini de prier. Et puis tu seras déjà exaucé. Tellement ta pensée, tellement ce que tu veux coïncide avec Dieu, ça fera que Dieu dit, non, voici quelqu'un qui a le souci. Jésus dit, venez, vous tous qui êtes fatigués. Mais il y a un deal qui se passe là. Souvent, on ne va pas plus loin. En Matthieu 11, verset 28. Il dit, venez à moi, vous tous qui êtes fatigués, qui portez un lourd fardeau. Prenez mon joug. Donnez-moi pour vous, et puis prenez pour moi. Pour moi, est léger, et mettez-vous à mon école. Il faut que nous nous mettions à l'école de Jésus. Si nous nous mettons à l'école de Jésus, je vous assure, cette prière qu'il a faite devant la tombe de Lazare, il la fera. Seigneur, je sais que tu m'exauces toujours. Parce que ma vie ne compte pas. Parce que moi-même, je ne compte plus. Parce que ma vie ne compte plus. C'est ce que tu dis qui compte. C'est ce que tu veux qui compte. Alors, si ce que tu veux compte, mon ami, je suis pleinement dans ce désir. Donc, désormais, même il suffit que ton cœur batte pour quelque chose, ça devient une prière. Mais quelle est l'étape? L'étape, tu as quelle étape? Amen. Il dit, si vous demeurez en moi, que mes paroles demeurent en vous, demandez tout. Waouh! Il dit, demande tout. Il dit, restez attaché à lui. Il dit, je suis le cep. Vous êtes les sarments. Mais un sarment qui est attaché à moi portera du fruit et de fruits en abondance. Dieu nous a envoyés sur la terre pour porter du fruit. C'est pourquoi l'histoire de cet arbre qui a été planté et celui qui a planté l'arbre, trois ans après, il revient. Ça voudrait dire que trois ans après, si tu n'es pas baptisé, il y a quelque chose qui ne va pas chez toi. Après trois ans, tu dois porter du fruit. Si trois ans est passé, tu dis que tu es chrétien depuis trois ans, il n'y a pas de fruit. Mon ami, on va mettre engrais. Mais engrais là, ça sent mauvais. Fiente. Donc, tu seras persécuté. Pour que tu portes du fruit, les épreuves vont venir. Donc, on va mettre un peu de fiente. Fiente là, c'est les déchets de poulet. Mais ça sent. Donc, dans tes narines, tu vas penser que le monsieur est ténèbre. Tout ça, c'est pour que tu portes du fruit. Mais toi, tu penses que Dieu a mis celui-là à côté de toi pour t'énerver. Non, c'est pour que tu puisses être enseigné et que tu puisses porter du fruit. Ce n'est pas toi qui produis le fruit, mais tu le portes. Amen. Pour ne pas demain dire, Seigneur, c'est moi-même, j'ai jeûné 21 jours, jeûne de consécration, jeûne pour avoir l'onction. Mon ami, si tu penses que c'est 40 jours qui avoir l'onction, tu es un gangster. Il y a trop de gangsters. Seigneur, j'ai fait ma part. Il faut faire pour toi maintenant. Seigneur, je me suis sacrifié. Quand tu as dit que c'est à cause du sacrifice que tu as quelque chose, c'est à cause de l'amour et l'abandon que Dieu te donne l'onction et la puissance du Saint-Esprit. Lis la parole. Aime Dieu. Aime-le plus que tout. Aime-le plus que ta vie. Amen. Vous êtes les sarments. Et il va plus loin, il dit, les sarments qui portent déjà le fruit, il les taille. Pourquoi? Pour que ces sarments-là portent davantage de fruits. Yeah. Donc même si tu portes déjà de fruits, il va encore couper pour ton propre bien. Mais quand tu portes le fruit, Dieu est glorifié. Qui veut que Dieu soit glorifié? Accepte qu'il taille. Quand il taille, ça fait mal. Mais pour que le fruit soit abondant, qui veut que Dieu taille? Qui veut que Dieu le brise? Tu veux qu'il te brise? Non, mon ami, il faut qu'à des moments, nous puissions dire, Seigneur, brise-moi. Brise ton orgueil. Brise. Il doit... Qui veut être humble ici? Qui veut l'humilité comme grâce? Tu seras humilié. C'est la même racine avec humiliation, humilité, humus. C'est la même racine. Donc, tant que la feuille verte ne devient pas, ne sèche pas, et ne tombe pas, et ne se mélange pas au sol, elle pourra rien apporter à l'arbre. Il faut que tu acceptes de mourir pour celui qui est à côté de toi, pour qu'il grandisse. Qui est prêt? Ah, c'est difficile. Tu as fait tout et puis, vers la fin, c'est lui, on appelle, mais ton, tu es bien, ton affaire là, c'est bon. C'est nous, on a fait tout. Hein. Mais les gens sont ingrats. Mais on fait comment? On est dedans. Tu as tout fait à la maison. Et puis quand on vient, c'est ton mari, on félicite. Mais tu tiens bien ta maison, mon ami. Tu dis, oh, bon. Est-ce que lui, il s'occupe de quelque chose dans la maison ici? Si tu dis rien, ça fait quoi? Ça fait quoi? Ça fait rien, non? Bon, acclame le Seigneur si ça fait rien. Il faut que la parole de Dieu soit continuellement gardée dans nos cœurs. Je lis Proverbes chapitre 4. Proverbes chapitre 4, à partir du verset 20. Proverbes chapitre 4, le verset 20. Mon enfant, écoute mes paroles. Fais attention à mes conseils. Ne les oublie jamais. Garde-les au fond de ton cœur. Ils donnent la vie et la santé à ceux qui les acceptent. Ils donnent la santé à tous ceux qui les acceptent. Par-dessus tout, surveille ton cœur, car il est la source de la vie. Interdis à ta bouche de mentir. Ne dis jamais de mal des autres. Fais attention à mes conseils. Prends au sérieux ma parole. Le psaume 1. Psaume 1. À partir du verset 1er. Voici l'homme heureux. Il n'écoute pas les conseils des gens mauvais. Il ne suit pas l'exemple de ceux qui font le mal. Il ne s'assoit pas avec les moqueurs. Au contraire, il aime l'enseignement du Seigneur. Il le redit jour et nuit dans son cœur. Comme un arbre planté au bord de l'eau, il donne ses fruits au bon moment. Car il y a un temps, il y a des saisons. Il y a un temps, il y a des saisons. Tu es dans quelle saison? Il y a des gens, ils sont dans la saison de défrichage et ils veulent semer. Ah! Il y a la saison de mariage. Il y a la saison temps. Tu es dans quelle saison? La saison de mariage est passée. Attends l'année prochaine. Ne force pas. Parce que quand tu vas forcer, tu vas avoir des problèmes. Le peuple de Dieu, dans le désert, a forcé Dieu à leur donner de la viande. Frère, la Bible dit que les cailles se sont superposées à la hauteur de 1 mètre. Ils ont recueilli de la viande jusqu'à 2200 litres. Mais pendant que la viande était dans leurs dents, ils sont morts. À forcer Dieu, l'homme même qui va te donner là, il va te créer des problèmes. Puis tous les jours, tu seras à l'église. Seigneur, change son cœur. Change son cœur, s'il te plaît. Il n'était pas comme ça avant. Fais attention d'eux. Tu ne discernes pas bien, tu te mets dedans parce que tu penses que tu es en train de vieillir. Donc tu vas te marier forcé là. Forcé. Et pendant qu'ils étaient, ils ont dit à Moïse, mais comment? C'est toujours même manne là, même pain là. En Égypte, on souffrait. Mon ami, quand j'étais au dehors et que tu ne m'avais pas encore touché, il y avait 4 gars. À la fin du mois, c'est assuré. Mais depuis, j'ai coupé et tout. 5 francs, mais je n'ai pas. Qui va payer ma maison? C'est pas ça là, tu vas dire. Pendant que tu dis ça, le propriétaire va venir te chasser. Cette maison, il ne peut pas payer. Hein? Cette maison, il ne peut pas payer. Il ne peut pas payer maison. Fais confiance un peu à mon Dieu là. Prends Jérémie 17 pour te dire que c'est important la parole. À partir du verset 5, Voici ce que le Seigneur dit. Celui qui éloigne son cœur de moi, qui met sa confiance dans les hommes et cherche sa force dans les moyens humains, qu'il soit maudit. C'est pas moi, je disais, c'est dedans, c'est dans la parole. Qu'il soit maudit. La version parole de vie. Il ressemble à un buisson sur un sol stérile. Il ne verra pas le bonheur arriver. Quelqu'un qui compte sur ses propres forces et qui met sa confiance dans les êtres humains, il dit, il est comme un buisson sur un sol sec et stérile. Il ne verra pas le bonheur arriver. Il restera parmi les pierres du désert. Tu souffres, ça ne marche pas. Quelle prière de délivrance n'a pas fait? Tu as attaché, tu as détaché, tu as fait tout. Tu as fait Marie qui défait les nœuds, qui refait les nœuds, qui suspend les nœuds, ça ne marche pas. Tu as fait rosaire, ça n'arrose pas. Tu as fait chapelet, ça ne chapelle pas. La main, ça ne messe pas aussi. Neuvaine, ça neuve pas. Ça ne marche pas. Tu ne peux pas t'asseoir pour dire, mais qu'est-ce qu'il y a en moi? David va dire, sonde de moi, oh Dieu, connais mes pensées. Va au plus profond de moi. Si j'ai fait quelque chose qui écorche ta volonté, révèle-le-moi pour que je change. Très souvent, c'est nous-mêmes. Satan n'a rien à voir dedans. C'est à cause de ça que tu as fait toutes les prières de délivrance. Tu as lié, oh, tu as lié. Tu as détaché, tu as coupé. Tu as même suspendu, tu as coupé. Tu as taillé Satan jusqu'à fatiguer. Satan, on ne le taille pas. Tu vas tailler un esprit. Un esprit, tu le vois où? Mon Dieu, tu as tout fait, ça ne marche pas. Est-ce que mine de rien, tu n'as pas mis ta force, ta confiance en toi-même et que tu ne comptes pas sur tes forces? Non, je suis belle. Tu comptes sur les êtres humains, mais ils passent. Dieu seul ne passera jamais. Je dis, les hommes changent, les régimes changent. Dieu reste toujours à la même place parce qu'il ne bouge pas. Alléluia! Car c'est en temps de famine, c'est quand c'est dur que les hommes de Dieu, que les enfants de Dieu doivent prospérer. Parce que c'est notre temps. Alléluia! C'est pourquoi je dis, c'est ton temps. C'est maintenant, on va voir qui est chrétien en Côte d'Ivoire. Seigneur, fais-moi voir ta gloire. Quand ça vient net, Seigneur, moi, je n'ai pas envie de te servir. Moi, je veux me marier. Mais Dieu a dit, tu veux voir sa gloire, non? Dans sa gloire, il y a tout ça. Alléluia! Alléluia, dis amen. Oh. Oh. Même si tu es fâché, il a parlé. Il ressemble à un buisson sur un sol stérile. Il ne verra pas le bonheur arriver. Il restera parmi les pierres du désert, sur une terre salée où personne n'habite. Qui va habiter avec toi? Tu vas rester seul et tu resteras toujours seul. Même si tu as l'or, tu as la richesse, le pouvoir, mais tu seras seul. Parce que quand la nuit, tous ceux qui ont crié pour toi, tous ceux qui ont applaudi pour toi, quand ils s'en vont et qu'il fait noir, tu es seul. Alléluia. Mais ceux qui ont mis leur confiance en Dieu, jamais n'ont été seuls. Parce que le Seigneur est avec eux. Alléluia. Le verset 6 dit, le verset 7 dit, celui qui met sa confiance en moi et qui s'appuie sur moi, mon ami, viens, mon ami, viens. Qui s'appuie sur Dieu. Comme ça. Donc il marche. C'est Dieu qui est son. Mais qu'est-ce qui nous donne de nous appuyer sur Dieu? La parole. Parce que au commencement, il était là. La parole était. Donc, la parole est Dieu. Et n'est-ce pas? Mais la parole est où? Dans ta bouche. Et quand tu la proclames avec autorité, elle prend effet écho. C'est pourquoi il va dire en Ésaïe 55, le verset 11, ma parole ne revient pas à moi sans avoir accompli ce pourquoi je l'ai envoyé. C'est l'effet boomerang. Tu lances et tu attends, ça va revenir. Si tu as dit que tu vas échouer, échec là va revenir vers toi. Il ne faut pas dire après, j'avais dit, oh. Effectivement, tu as dit. C'est ce qui va venir. Alléluia. Mais comme tu ne t'appuies pas sur la parole, comme tu n'as pas pour appui la parole qui est Dieu, tu vas trouver la solution où? Regardez les trois amis de Daniel. Regardez Josué. Il va dire, nos ancêtres et nos pères nous ont dit, ils nous ont dit combien de fois tu as été puissant, à bras puissant, tu les as sortis d'Égypte. Il rappelle la parole. Il rappelle ce que la parole dit.
1: Daniel va rappeler la parole à Dieu. Et Dieu dit, voici quelqu'un qui a compris. C'est quelqu'un qui rentre dans ma parole et qui accepte et qui veut marcher selon ma parole. Envoyez la réponse. Tu veux qu'il y ait la réponse? Tu veux? Et la femme prie. Elle dit, Seigneur, tu as dit dans ta parole qu'il n'est pas bon pour que l'homme soit seul. Quand elle a dit l'homme soit seul, il parle de mal. C'est le garçon qui doit prier comme ça. Seigneur, tu as dit qu'il n'est pas bon pour que l'homme soit seul. Mais toi, femme, tu dois dire, j'ai été tiré des cordes d'un homme. Et on m'a fait une aide semblable. Seigneur, la Bible dit, Adam était malheureux. Malheureux. Permet qu'on se rencontre. Donc il y a d'abord le fait que vous puissiez vous rencontrer. Amen. Et que son cœur, il puisse crier, voici enfin l'os de main. Mais il faut qu'il soit de la même famille que toi. Qu'il ait déjà fait l'expérience de Jésus-Christ de Nazareth. Sinon tu vas souffrir. Il ne faut pas dire c'est toi qui vas le convertir. Bah, toi tu ne peux jamais convertir quelqu'un. Je vais l'envoyer à l'église et il va te changer. Parce qu'il t'accompagne au torrent de compassion. Et puis il est assis dans la voiture au dehors. Il dit moi je ne suis pas contre hein. Tu peux aller prier. Mais je t'attends. Et puis il est dedans. Et puis il écoute un bon chant. Et puis quand il finit, vous avez fini? Non moi je ne suis pas contre ça hein. Un jour il sera contre. Parce que quand tu vas lui dire je m'avais prié, il va dire mais à votre prière là, quand on aura pour lui parle, on a l'impression que c'est que je te dis si même tu n'as pas. C'est quand moi je te parle, tu discutes. Mais quand lui parle, tu discutes même pas. Tu sors à lui ou bien. C'est pas ça. Quand il t'appelle au téléphone, mais tu cours. Il y a quoi? C'est moi après tout qui suis ton mari. Hein? Il a perdu la place. Il n'a plus d'autorité. Parce que quand une autorité dit c'est moi l'autorité après tout, c'est qu'il a perdu l'autorité. L'autorité ne se revendique pas. L'autorité se constate. Celui qui met sa confiance en moi et qui s'appuie sur moi, moi le Seigneur, je le bénis. Je le bénis. Il ressemble à un arbre planté au bord de l'eau. Il étend ses racines vers une rivière. Quand la chaleur arrive, alléluia, quand les difficultés vont venir, quand la chaleur arrive, il n'a peur de rien. Il n'a pas peur. Il n'a peur de rien. Alléluia. Ses feuilles restent toujours vertes. Même une année de sécheresse ne l'inquiète pas. Tu as compris ce que Dieu est en train de dire? Même une année de sécheresse. On dit à Bigan, dur, actuellement c'est difficile en Côte d'Ivoire. Ça ne doit pas t'inquiéter. Parce que tu es certes dans la Côte d'Ivoire, mais tu es un fils du royaume. Donc c'est le royaume qui s'occupe de toi. Alléluia. Il dit, même une année de sécheresse ne l'inquiète pas. Qui est inquiet à cause de la situation que traverse le pays? Mais il faut que tu comprennes que si nous avons mis notre confiance en Dieu, rien. Ça va être dur. Mais dans Dieu, là, Dieu sera avec toi. Il porte toujours du fruit. Il portera et tu porteras toujours du fruit. Qui veut porter du fruit? Qui veut porter du fruit? Quand nous lisons Proverbes, le chapitre 19e, le verset 21, Proverbes 19, le verset 21. Les humains font beaucoup de projets, mais c'est la volonté du Seigneur qui se réalise. Les hommes font beaucoup de projets. On dit, l'homme propose, Dieu. Alléluia. Il faut que vous sachiez que nous avons beaucoup de projets. Il y en a qui ont envie d'aller en France, en Italie. Mais Dieu ne veut pas que tu ailles là-bas, que tu restes ici et que tu sois prospère. Mais comme toi, tu as décidé d'aller en Italie, tu seras malheureux. Car la bénédiction ne dépend pas de l'endroit où on est. Jésus est né dans un endroit où les animaux mangent. Mais les rois mages sont venus l'adorer. Soit dans un quartier caché. Si Dieu dit que c'est là que tu vas prospérer, c'est de là que ta bénédiction va commencer. Reste tranquille et tends tes racines jusqu'à la source. Quand même en sécheresse, il n'y a pas printemps pour toi. Parce que tes feuilles ne viennent, ça ne va jamais jaunir. Ça reste toujours vert. Parce que toi, toujours, tu es connecté à la source. Soyons connectés à la source. Pour terminer, 1 Jean 5. Et je voulais demander à quelqu'un qui a sa Bible, qui va me lire à partir du verset 13. Il faut entretenir une communion vraie avec Jésus-Christ de Nazareth, avec Dieu. Mon ami, le désir de ton cœur sera comblé. Il n'y a rien à faire. David sait. David prenait du temps dans la présence de Dieu. Et en ce moment-là même, quand il finit, Dieu va plus loin que ses espérances.
2: Je vous écris donc pour que vous sachiez que vous avez la vie éternelle, vous tous qui croyez au nom du Fils de Dieu.
1: Regardez, il dit, vous tous qui croyez au nom du Fils de Dieu, vous avez quoi?
2: La vie éternelle.
1: Donc, toi qui crois, là, tu as quoi? Première chose, tu es sauvé. En haut là-bas, tu as déjà ça, propre. Alléluia. Tu peux acclamer le Seigneur? J'ai dit acclame, je n'ai pas dit applaudis. La créature s'applaudit, mais le créateur s'acclame. Continue.
2: Avec lui, nous nous sentons très forts. Nous savons qu'il nous écoute toutes les fois que nous demandons en accord avec sa propre volonté.
1: Alléluia! Oh, si avec un chrétien ici, il allait acclamer la parole. Il dit, relisez le verset. Relisez le verset.
2: Avec lui, nous nous sentons très forts.
1: Avec lui, nous nous sentons très, très, très. Est-ce que tu es fort avec lui? Le vent va souffler tout à l'heure. Parce que quand on va quitter, on est ici, Seigneur, Seigneur, prends tout. Quand tu sors, il t'appelle à l'eau. Ton affaire de prière, tu dis, tu veux prier. Là.
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0: Pour votre salut, il est 15h.

0: Au nom du Père et du Fils et du Saint-Esprit. Amen. Amen. Notre Père qui es aux cieux, que ton nom soit sanctifié, que ton règne vienne, que ta volonté soit faite sur la terre comme au ciel.
1: Donne-nous aujourd'hui notre pain de ce jour. Pardonne-nous nos offenses, comme nous pardonnons aussi à ceux qui nous ont offensés. Et ne nous laisse pas entrer en tentation, mais délivre-nous du mal.
0: Je vous salue, Marie, pleine de grâce. Le Seigneur est avec vous. Vous êtes bénie entre toutes les femmes, et Jésus, le fruit de vos entrailles, est béni.
2: Sainte Marie, Mère de Dieu, priez pour nous pauvres pécheurs, maintenant et à l'heure de notre mort. Amen.
0: Je crois en Dieu, le Père Tout-Puissant, Créateur du ciel et de la terre, et en Jésus-Christ, son Fils unique, notre Seigneur, qui a été conçu du Saint-Esprit, est né de la Vierge Marie, a souffert sous Ponce Pilate, a été crucifié, est mort, a été enseveli, est descendu aux enfers, le troisième jour est ressuscité des morts, est monté aux cieux, est assis à la droite de Dieu le Père Tout-Puissant, d'où il viendra juger les vivants et les morts.
2: Je crois en l'Esprit Saint, à la Sainte Église catholique, à la communion des saints, à la rémission des péchés, à la résurrection de la chair, à la vie éternelle. Amen.
3: Père éternel, je t'offre le corps et le sang, l'âme et la divinité de ton Fils bien-aimé, notre Seigneur Jésus-Christ.
4: En réparation de nos péchés et de ceux du monde entier.
3: Par sa douloureuse passion,
4: sois miséricordieux pour nous et pour le monde entier.
3: Par sa douloureuse passion,
4: sois miséricordieux pour nous et pour le monde entier.
3: Par sa douloureuse passion,
4: sois miséricordieux pour nous et pour le monde entier.
3: Par sa douloureuse passion,
4: sois miséricordieux pour nous et pour le monde entier.
3: Par sa douloureuse passion,
4: sois miséricordieux pour nous et pour le monde entier.
3: Par sa douloureuse passion,
4: sois miséricordieux pour nous et pour le monde entier.
3: Par sa douloureuse passion,
4: sois miséricordieux pour nous et pour le monde entier.
3: Par sa douloureuse passion,
4: sois miséricordieux pour nous et pour le monde entier.
3: Par sa douloureuse passion,
4: sois miséricordieux pour nous et pour le monde entier.
3: Par sa douloureuse passion,
4: sois miséricordieux pour nous et pour le monde entier.

0: éternel, je t'offre le corps et le sang, l'âme et la divinité de ton Fils bien-aimé, notre Seigneur Jésus-Christ,
1: en réparation de nos péchés et de ceux du monde entier.
0: Par sa douloureuse passion,
1: sois miséricordieux pour nous et pour le monde entier.
0: Par sa douloureuse passion,
1: sois miséricordieux pour nous et pour le monde entier.
0: Par sa douloureuse passion,
1: sois miséricordieux pour nous et pour le monde entier.
0: Par sa douloureuse passion,
1: sois miséricordieux pour nous et pour le monde entier.
0: Par sa douloureuse passion,
1: sois miséricordieux pour nous et pour le monde entier.
0: Par sa douloureuse passion,
1: sois miséricordieux pour nous et pour le monde entier.
0: Par sa douloureuse passion,
1: sois miséricordieux pour nous et pour le monde entier.
0: Par sa douloureuse passion,
1: sois miséricordieux pour nous et pour le monde entier.
0: Par sa douloureuse passion,
1: sois miséricordieux pour nous et pour le monde entier.
0: Par sa douloureuse passion,
1: sois miséricordieux pour nous et pour le monde entier.

0: Père éternel, je t'offre le corps et le sang, l'âme et la divinité de ton Fils bien-aimé, notre Seigneur Jésus-Christ.
1: En réparation de nos péchés et de ceux du monde entier.
0: Par sa douloureuse passion,
1: sois miséricordieux pour nous et pour le monde entier.
0: Par sa douloureuse passion,
1: sois miséricordieux pour nous et pour le monde entier.
0: Par sa douloureuse passion,
1: sois miséricordieux pour nous et pour le monde entier.

0: pour nous et pour le monde entier.
1: Par sa douloureuse passion,
0: sois miséricordieux pour nous et pour le monde entier.
1: Par sa douloureuse passion,
0: sois miséricordieux pour nous et pour le monde entier.
1: Par sa douloureuse passion,
0: sois miséricordieux pour nous et pour le monde entier.

0: Père éternel, je t'offre le corps et le sang, l'âme et la divinité de ton Fils bien-aimé, notre Seigneur Jésus-Christ.
1: En réparation de nos péchés et de ceux du monde entier.
0: Par sa douloureuse passion,
1: sois miséricordieux pour nous et pour le monde entier.
0: Par sa douloureuse passion,
1: sois miséricordieux pour nous et pour le monde entier.
0: Par sa douloureuse passion,
1: sois miséricordieux pour nous et pour le monde entier.
0: Par sa douloureuse passion,
1: sois miséricordieux pour nous et pour le monde entier.
0: Par sa douloureuse passion,
1: sois miséricordieux pour nous et pour le monde entier.
0: Par sa douloureuse passion,
1: sois miséricordieux pour nous et pour le monde entier.
0: Par sa douloureuse passion,
1: sois miséricordieux pour nous et pour le monde entier.
0: Par sa douloureuse passion,
1: sois miséricordieux pour nous et pour le monde entier.
0: Par sa douloureuse passion,
1: sois miséricordieux pour nous et pour le monde entier.
0: Par sa douloureuse passion,

0: Père éternel, je t'offre le corps et le sang, l'âme et la divinité de ton Fils bien-aimé, notre Seigneur Jésus-Christ.
1: En réparation de nos péchés et de ceux du monde entier.
0: Par sa douloureuse passion,
1: sois miséricordieux pour nous et pour le monde entier.
0: Par sa douloureuse passion,
1: sois miséricordieux pour nous et pour le monde entier.
0: Par sa douloureuse passion,
1: sois miséricordieux pour nous et pour le monde entier.
0: Par sa douloureuse passion,
1: sois miséricordieux pour nous et pour le monde entier.
0: Par sa douloureuse passion,
1: sois miséricordieux pour nous et pour le monde entier.
0: Par sa douloureuse passion,
1: sois miséricordieux pour nous et pour le monde entier.
0: Par sa douloureuse passion,
1: sois miséricordieux pour nous et pour le monde entier.
0: Par sa douloureuse passion,
1: sois miséricordieux pour nous et pour le monde entier.
0: Par sa douloureuse passion,
1: sois miséricordieux pour nous et pour le monde entier.
0: Par sa douloureuse passion,
1: sois miséricordieux pour nous et pour le monde entier.
2: Dieu saint, saint fort, saint immortel,
3: aie pitié de nous et du monde entier.
2: Dieu saint, saint fort, saint immortel,
3: aie pitié de nous et du monde entier.
2: Dieu saint, saint fort, saint immortel,
3: aie pitié de nous et du monde entier.
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Jacob. Nous voulons te rendre toute la gloire, te bénir en ce matin. Pour ce que tu as pensé aux gens humains en envoyant ton fils Jésus-Christ, né d'une vierge appelée Marie. Dieu, tu utilises un moyen de communication pour te faire découvrir au monde entier. Tu utilises Marie comme la voie qui mène au monde. Mais cette mère que tu nous as donnée par ton fils Jésus-Christ au pied de la croix est méconnue, méprisée, humiliée, insultée. Je voudrais pour l'honneur de Jésus-Christ de Nazareth et pour l'obéissance qu'il a eue à l'égard de celle qu'il appelait ma mère, que tu permettes que le nom de Marie en ce jour soit glorifié. Chers frères et sœurs en Christ, c'est très souvent qu'on t'a enseigné des paroles insultantes contre la mère de Jésus-Christ. Je voudrais donc t'inviter à prendre ta Bible dans ta chambre et méditer avec moi, pour qu'ensemble nous puissions méditer la parole de Dieu. Je voudrais commencer par la deuxième lettre de Pierre au chapitre 2, verset 10, qui nous donne un enseignement sur les faux enseignants. La parole dit, ces faux enseignants sont audacieux et arrogants. Ils n'ont aucun respect pour les êtres glorieux du ciel, mais ils les insultent. Même les anges qui sont pourtant bien plus forts et puissants ne portent pas d'accusations insultantes contre eux devant le Seigneur. Mon frère, ma soeur, je veux te parler du salut de ton corps et de ton âme. Dans le livre des Actes des Apôtres, chapitre 10, verset 15, Dieu dit à Pierre,

0: Moïse et Élie s'entretenaient avec Jésus au sujet de ce qu'il allait vivre à Jérusalem. Moïse était déjà mort. Élie était déjà mort. Mais parce qu'ils sont restés fidèles à la parole de Dieu, ils n'ont point connu la mort. Ils ne sont pas morts. Ils ne connaissent pas la mort. C'est pour cela que Jésus-Christ s'entretient avec eux. Je t'invite toi aussi à t'entretenir avec Marie, parce qu'elle n'est pas aussi morte. Elle est vivante. Elle est restée fidèle. Dieu nous donne Marie comme lien entre son Fils et Jésus-Christ et nous. C'est pour cela qu'au noce de Canaan, Jean chapitre 2, c'est Marie qui dit ils n'ont plus de vin. Le vin dont elle parle, c'est le vin de l'humilité, le vin de la conversion, le vin de la santé, le vin du travail, le vin du mariage, le vin de l'accomplissement.
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3: Amis jeunes de nos ondes, chers parents, auditeurs de la 104.8 FM, je vous dis bonjour et bienvenue à ce beau numéro. Vous êtes bien et belles sur la fréquence de Radio Maria émettant depuis le diocèse de Yamoussoukro. Émission Jeunesse et foi pour une éducation future, c'est votre émission, chers parents. C'est également l'émission de vos enfants, car nous sommes là sur les ondes de la radio pour aider chacun à se trouver une place confortable et sans oublier que nous sommes de vrais chrétiens et qui parlent de chrétiens parlent d'une personne instruite, d'une personne bien éduquée, bien formée et c'est cette raison qui nous envoie sur les ondes de Radio Maria Côte d'Ivoire. Vous allez passer ce petit moment avec Blandine Kwame à ce microphone. Et pour ces personnes qui ont suivi cette première émission avec Papa Armel Apigny, aujourd'hui encore, il est là à nouveau pour aider ses enfants, aider ses frères et ses parents à encore trouver des réponses à des questions toujours posées. Et nous sommes là aujourd'hui. Papa Armel est là pour répondre à ces quelques questions que nous allons lui poser pour aider les jeunes. Donc, sans plus tarder, chers parents auditeurs, installez-vous confortablement et c'est parti pour ce numéro. Alors, bonjour Papa Armel.
4: Bonjour chère sœur Blandine Kwame.
3: Encore bienvenue.
4: Merci de m'accueillir dans votre studio.
3: C'est un plaisir. En tout cas, vous également installez-vous confortablement parce que nos auditeurs sont là pour nous et ils vous écoutent parce qu'ils désirent vraiment avoir de belles réponses pratiques à leurs soucis. Et sans plus tarder, la première question. Papa Armel,
4: oui.
3: De quelle façon les jeunes peuvent-ils trouver leur identité sans se laisser dominer par la pression sociale?
4: Bien, ça c'est une question très pertinente. On peut épiloguer là-dessus tout le temps. Mais comme vous l'avez dit dans l'introduction tout à l'heure, on veut être pragmatique. Donc on va aller, comme on le dit, droit au but.
3: C'est ça.
4: Comment trouver son identité sans la pression sociale? Ou du moins, comment trouver son identité avec la pression sociale? Parce qu'on ne peut pas annuler la pression,
3: ça,
4: il faut
3: clair.
4: En tenir compte. Alors, trouver son identité est un long voyage qui demande de la conscience de soi et du courage face aux attentes extérieures. Pour nos jeunes, je propose ces quelques stratégies. Pourquoi le mot stratégie, selon moi, vous l'avez utilisé? Car il s'agit d'une bataille qui se livre à la fois à l'intérieur et à l'extérieur de soi.
3: C'est ça.
4: Alors, première stratégie, c'est de définir ses valeurs personnelles. Au lieu de se fier aux tendances, modes, réseaux sociaux, les jeunes devraient identifier ce qui est important pour eux. l'honnêteté, la persévérance, l'abnégation au travail, la foi, l'amitié, etc. Ces valeurs agissent comme une boussole interne qui guide les choix, même quand ils sont impopulaires, parce qu'aujourd'hui, on n'en veut pas. La deuxième stratégie, c'est apprendre à dire non. La pression sociale est forte, notamment pour le comportement à risque. Le jeune doit apprendre à fixer des limites saines et à refuser ce qui est contraire à ses valeurs sans culpabiliser. Parce qu'aujourd'hui, c'est celui qui a raison qu'on met au pilori. On veut que tout soit relatif. Oh, c'est pas grave, on accepte. Bon, ça, c'est vieux jeu, on n'y pense plus. Non, il faut vraiment apprendre à dire non. Se concentrer comme stratégie numéro 3, se concentrer sur ses forces et ses passions. L'identité se construit aussi par l'action. S'investir dans des activités qui vous passionnent, le sport, l'art, les études, le service, tout cela permet de développer un sentiment de compétence et de valeur personnelle indépendant de l'approbation des autres. On s'en fiche. La quatrième stratégie, c'est déconnecter des comparaisons. Les réseaux sociaux sont vraiment aujourd'hui un moteur de pression. Prendre des pauses numériques ou suivre des comptes qui inspirent plutôt que ceux qui promeuvent la comparaison superficielle aide à préserver son identité. Il ne faut pas se laisser distraire. Voilà, on va vous présenter, on dit, bon, un bel homme, c'est celui qui a l'abdomen en carreau de chocolat, ou bien alors celui qui traîne derrière lui toutes les filles de l'école, etc. Mais il faut s'en déconnecter. Il faut s'en déconnecter.
3: Aujourd'hui, ouais. Il est quand même difficile pour nos jeunes de garder toutes ces valeurs que vous venez de citer. Comme on l'a dit, suivre la mode semble beaucoup être facile pour ces jeunes-là. Et penser à garder ses propres valeurs est devenu une chose trop compliquée pour nos jeunes. C'est vraiment dommage.
4: Oui, et en cela, quelquefois, on peut se lancer la pierre à nous-mêmes, parents.
3: Si.
4: Dans quel style nous sommes. Quand j'ai 50 ans et puis je veux paraître quelqu'un de 20 ans, mais je ne ferai que quitter ma tranche d'âge pour aller sur une autre tranche d'âge, copier ce qui n'est pas de mon âge et puis donner aux jeunes pour l'exemple, le faux exemple. C'est voilà. Ça. Chaque chose a son temps, on s'adapte aux circonstances, à l'évolution de la vie. C'est voilà, ça. Donc quelquefois, les jeunes sont déboussolés par nous-mêmes adultes dans notre... comment je vais dire ça là, notre habitude à vouloir nous acclimater à ce que nous proposent les réseaux sociaux, la mode, etc. C'est nous-mêmes qui partons et puis invitons les enfants, les jeunes à nous suivre.
5: C'est ça.

0: confronte les exigences de leur foi et celles du milieu académique ou social. Les défis de jumeler la vie chrétienne et les études, ces défis-là mettent en lumière les trois difficultés principales que je vais énumérer. D'abord, la gestion du temps. Les études sont exigeantes. On dit simplement papier fatigue. Il faut l'acculer. Donc, il est difficile quelquefois de trouver du temps pour la prière, la lecture biblique, le service et la participation active à la vie de l'Église, tout en maintenant de bonnes notes. Mais on peut le faire si on est discipliné et si on planifie rigoureusement les activités. À chaque chose, il faut attribuer un temps.
1: C'est ça.
0: Voilà. Il y a aussi, en deuxième point, deuxième défi, le conflit des idées. Le milieu scolaire, surtout à l'université, expose à des idées, à des philosophies, vraiment, athéisme, relativisme, morale, théories scientifiques, qui peuvent sembler en conflit avec les enseignements de la foi. Ce qu'il faut faire, c'est de ne pas les rejeter par peur. Le jeune doit développer une foi réfléchie, capable de dialoguer avec ses idées. Et l'Église accompagne aussi les jeunes dans ce sens. Il suffit simplement de taper à la porte d'un prêtre pour pouvoir être orienté. La pression sociale et les tendances, les normes sociales et morales de l'école, les fêtes, les relations, le langage, peuvent aussi souvent contredire l'éthique chrétienne. Le défi est de rester fidèle à ses principes sans s'isoler ni juger les autres pour ne pas se faire une carapace où on est là, bon, dans son coin, pour porter ses convictions, en témoigner publiquement, peut parfois même conduire à des moqueries, à l'exclusion, conduire à être stigmatisé, et le mot n'est pas trop fort. Mais le jeune doit apprendre à témoigner par ses actions et son attitude, amour, joie, intégrité, avant ses paroles, toujours et à partout, être digne d'être appelé jeune chrétien. Si on s'en départit, on n'est plus un jeune chrétien. Il faut les préserver. Voilà, c'est nous qui affichons. On fait changer et non pas changer soi-même pour s'acclimater comme un caméléon à l'ambiance extérieure.
1: C'est ça. C'est en cela garder fermement ses valeurs.
0: Oui.
1: Aujourd'hui, quels sont les plus grands défis que les jeunes doivent affronter dans notre société moderne?
0: Je le dis souvent avec un pincement au cœur que la société actuelle présente des défis uniques, souvent liés à la technologie, à l'évolution rapide du monde. Elle est carrément impitoyable pour nos jeunes.
1: Malheureusement.
0: Et même, voilà, malheureusement, ils ne s'en rendent pas compte. Ils se laissent aller par le courant du fleuve, voilà. Ils s'en vont où le courant peut bien les amener. Les plus grands défis de la jeunesse dans la société moderne sont essentiellement liés à la crise de la santé mentale. L'anxiété, il y a des jeunes très anxieux, bizarrement. La dépression et le stress qui sont en forte augmentation.
1: C'est ça.
0: La surcharge d'informations, la pression de performance, le manque de sommeil et la cyber-intimidation contribuent à fragiliser psychologiquement nos enfants. Il y a aussi un certain déluge d'informations. Aujourd'hui, ce n'est pas simplement quelques informations, c'est un déluge d'informations et de désinformations aussi, malheureusement. Ouais. Les jeunes sont constamment exposés à un flux infini d'informations et de divertissements.
1: C'est ça.
0: Le défi est de développer maintenant un esprit critique pour distinguer le vrai du faux et de gérer la dépendance à ses écrans.
1: Mais ça, comment y parvenir?
0: C'est une discipline, comme je l'ai dit. Je dis, par exemple, tous les dimanches, désormais, je me prive de mon portable. Ou le week-end, je respire un peu, parce que souvent, ils prennent le prétexte des recherches que certains de nos collègues leur donnent pour passer des heures interminables sur les réseaux sociaux, sur leur téléphone, leur ordinateur. Bon, le week-end, je vais respirer un peu. C'est ça, j'ai parlé plutôt de pause numérique. Voilà, il faut marquer une pause. Se dire, par exemple, que même si je n'ai pas pris mon portable pendant toute la journée, il ne m'arrivera rien.
1: C'est ça.
0: Voilà, aujourd'hui, on a la possibilité de revenir sur des informations une semaine, un mois après. Donc, faut pas se mettre cette pression inutile. Il y a aussi comme défi l'instabilité, la peur du futur. Voilà, il y a tellement de changements dans leur environnement, tant au niveau économique, politique, la

0: précarité de l'emploi, tout ça là, que ça crée en eux une anxiété qu'ils ont du mal à évacuer ou à gérer. Et puis maintenant, le relativisme. La société moderne dans laquelle nous sommes tend à promouvoir vraiment qu'il n'y a pas de vérité absolue. Voilà, c'est relatif. Est-ce que Dieu existe? Bon, certains y croient, d'autres n'y croient pas.
1: Est-ce qu'aujourd'hui, on continue de se poser cette question-là encore?
0: On continue de se poser bel et bien, bien au contraire. C'est aujourd'hui
1: dit,
0: même.
1: Il n'existe plus d'athées.
0: Oh non, si on dit, bon, vous serez plus heureux si vraiment vous vous déconnectez de tout ce qui est religion, parce que là, il y a des normes. Il faut pouvoir être un disciple, donc observer des normes. Et là, quand vous vous affranchissez de ces normes, vous-même, vous devenez le maître, vous faites ce que vous voulez, vous conduisez votre vie comme vous l'entendez. Et tout ça rend difficile pour les jeunes de construire un socle moral stable, essentiel pour qu'ils puissent faire des choix éthiques et responsables. Et demain, vraiment, ça fait peur ce qu'on va avoir à vivre pour ceux qui sont déboussolés de la sorte.
1: Et d'accord. Et papa Armel, pensez-vous que réussir à l'école peut être un témoignage pour les autres?
0: La réussite scolaire comme témoignage. On pourrait dire, en scrutant notre actualité, si encore on promeut la réussite scolaire, moi je me pose la question, même étant enseignant, je me demande si on promeut encore la réussite scolaire, si ça veut dire quelque chose. Mais disons avec force, oui, la réussite scolaire, la réussite à l'école peut absolument être un puissant témoignage pour les autres. À quel niveau? L'excellence est d'abord une valeur. Hein?
1: C'est ça.
0: Oui, autant que la médiocrité n'est pas une valeur, mais l'excellence doit être vue comme une valeur, une éthique. Pour un jeune, réussir à l'école est une manière de manifester les qualités chrétiennes, comme la diligence, l'application, l'intégrité, il ne faut pas tricher, la persévérance, le respect du travail bien fait. Voilà, cela reflète une éthique de l'excellence où l'on fait de son mieux pour respecter les dons reçus du Seigneur et ceux aussi reçus par son prochain. Il y a aussi cette influence positive. Un jeune qui réussit est souvent perçu comme fiable et discipliné.
1: Si.
0: Parce qu'il faut s'appliquer, c'est comme une compétition pour arriver au sommet, il faut s'appliquer. Il faut faire des privations pour arriver à réussir ses études. Donc, un jeune qui réussit est souvent perçu comme fiable et discipliné. Cela lui ouvre des portes et lui confère une crédibilité qui permet à sa foi d'être prise au sérieux. Ses pairs peuvent demander pourquoi est-il si centré, pourquoi il est si différent, pourquoi il fait de cette façon et puis ça lui réussit. Ça peut amener les autres aussi à chercher à savoir d'où vient cette source. Il y a aussi amené à préparer l'avenir. C'est en cela que c'est aussi un témoignage. En obtenant de bons diplômes, le jeune se prépare à être un professionnel qualifié qui pourra plus tard servir sa communauté et son église avec ses compétences. Notre évêque ici le dit toujours, voilà, faites appel aux compétences multiples dans notre environnement. Voilà, chacun a ses talents qu'il met au service de la construction de sa communauté, de son église. Donc, nous-mêmes, dans l'éducation catholique, c'est le thème de notre année scolaire. Notre année scolaire, nous disons non à la drogue et à la tricherie pour une éducation de qualité au service de la transformation durable de la Côte d'Ivoire. Parce que nous avons perçu qu'effectivement, la réussite scolaire est un témoignage silencieux mais efficace qui valide et crédibilise les autres aspects de la vie de foi.
1: C'est ça. Merci, papa Armel.
0: Oui.
1: C'est un plaisir de vous écouter.
0: J'espère que c'est. Il en est autant pour les autres qui nous écoutent.
1: Bien sûr, c'est un délice.
0: Merci.
1: En tout cas, ça fait plaisir, chers para-auditeurs. Je sais que vous aussi, vous prenez plaisir à écouter. Moi, j'appelle ça enseignement. Hein. Voilà, comme je le dis toujours, derrière une toute petite question se cache un enseignement. Et moi, j'appelle toutes ces réponses aux questions-là enseignement. Et ça fait plaisir de toujours entendre une voix nouvelle nous parler, nous donner des conseils, des orientations. Ça fait toujours plaisir. Amis jeunes, vous le savez, tout comme moi, nous sommes sur le banc de l'apprentissage. Et il est important d'écouter ses aînés. Il est important d'être beaucoup plus attentif, observateur. et décider en soi de garder ses valeurs, parce que déjà à la maison, nos parents nous donnent de ces valeurs, nous donnent une éducation qui nous oblige à rester nous-mêmes. Mais malheureusement, les réseaux sociaux nous enseignent d'autres valeurs, malheureusement, et ça devient une pression pour nous. Donc, comment rester soi-même face à tout ce que nous constatons dehors? Comment rester bon chrétien pour la vie de l'Église demain? Parce que c'est nous qui allons prendre le relais. Mais si nous ne sommes pas éduqués, si nous ne sommes pas formés, comment réussir ce challenge? Donc, chers parents, chers amis jeunes, c'est toujours dans notre intérêt. Voilà, papa Armel.
0: Oui.
1: Nous ne sommes plus très loin de la fin de cette émission.
0: Mm-hmm.
1: Alors, quelques conseils pour permettre à nos jeunes frères et sœurs de se tenir comme se doit.
0: Merci bien, chère sœur Blandine. Je veux insister auprès de nos enfants, de nos jeunes, que le Christ est la source de la vie abondante. Il ne nous prend rien, mais il nous conduit à la plénitude de ses dons. Donc, construisez avec le Seigneur une vie authentiquement chrétienne pour votre propre bien, votre propre épanouissement et celui de tous ceux qui vous environnent. Nous n'avons pas tout dit au cours de cette émission. Nous ne pouvons même pas en avoir la prétention. Nous n'avons fait que fleurir un vaste domaine que tous, en famille, en groupe d'amis, pouvons à notre tour explorer. Et je vous y encourage. Je vous dis à vous, chère sœur Blandine, merci de m'avoir associé à la réalisation de cette émission.
1: C'est gentil.
0: Nous nous tenons à votre disposition quand vous pensez que nous pouvons apporter une petite contribution au débat qui a cours.
1: Merci.
0: Bon, vous nous faites signe et puis on a cours à votre studio.
1: Merci bien, papa Armel. Ça fait plaisir de l'entendre. Et ça, vous pouvez être sûr et certain que je vous recontacterai.
0: Merci.
1: En tout cas, merci d'être passé. Et nous comptons toujours sur vos prières pour nos jeunes, pour notre monde d'aujourd'hui. En tout cas, ça ne sera pas facile et ce n'est jamais facile. Mais je pense qu'on peut réaliser quelque chose avec nos jeunes d'aujourd'hui.
0: Tout à fait.
1: Sur ce, chers parents auditeurs, je sais que vous avez pris bonne note. C'était votre émission « Jeunesse et foi pour une éducation future ». Quand vous décortiquez, vous comprenez l'enseignement de mon papa aujourd'hui. Jeunesse et foi pour une éducation future. Comme je le dis toujours, nous sommes là pour vous, pour le bien de vos enfants. Nous sommes là pour vous donner un coup de main, voilà, pour la réussite de vos enfants jeunes, de nos enfants jeunes. Donc, vous pouvez toujours conseiller à d'autres personnes de suivre cette émission. Ils ne seront pas découragé, c'est sûr, parce que tout ce que nous apprenons ici, c'est pour notre lendemain meilleur. Je vous dis merci et à très bientôt pour un autre numéro. C'était Blandine Kwame avec papa Armel Apigny, qui reviendra certainement une autre fois. Une autre fois.
0: Que Dieu nous l'accorde.
1: Amen. Il l'a déjà fait. Et donc, chers parents auditeurs, moi, je vous dis au revoir et on se donne rendez-vous à la semaine prochaine. Merci.
0: Merci.
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Auguste reine des cieux, toi la mère des hommes et de l'Église, nous venons à toi. Comme Jean au pied de la croix, nous t'accueillons chez nous. Demeure avec nous, ô très sainte mère de Dieu, et conduis-nous à ton Fils, le Christ Jésus, notre

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1: Sous le regard de Marie, mère de l'Église, de Saint Augustin, saint patron de notre diocèse, et dans l'élan de l'Esprit Saint, entrons ensemble dans cette année 2025-2026, année pastorale et sociale, avec espérance, avec ma prière fraternelle, Joseph Aka.
0: Pour votre salut, il est 17h.
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2: Le Seigneur connaît ceux qui lui appartiennent. De Timothée 2, verset 19.
3: Frère Stéphane Amos Dibi nous propose un enseignement sur le thème « Avec Marie, toucher le ciel ». Bonne écoute radiophonique et que le Seigneur nous bénisse.

0: Que ta parole brûle nos cœurs. Que ta parole chasse loin de nous le péché et ses conséquences. Que ta parole brise nos cœurs. Que ta parole nous donne de revenir vers toi. Seigneur, j'appelle ta présence et ta puissance dans la vie et dans le cœur de mes frères ici. Je demande, Seigneur, que leur cœur soit disposé et libre pour que ta parole qui va descendre au-dedans d'eux les rende libres en toi. Les sauve, Seigneur, les guérisse, les libère, les délivre et leur donne d'adhérer à ta personne. Seigneur, merci pour la puissance de ta parole. Abba, merci pour la gloire de ton nom. Merci pour la présence de Marie au milieu de nous. Seigneur, merci pour tant de merveilles. Merci, Seigneur, de nous aimer. Merci, Seigneur, de donner à ta parole d'être puissante et agissante au milieu de nous. Gloire à toi, Seigneur. Frères et sœurs, il est écrit dans le prophète Isaïe au chapitre 66, les versets 5 jusqu'à 14. Écoutez la parole du Seigneur, vous qui tremblez à sa parole. Ils ont dit, vos frères qui vous haïssent et vous rejettent à cause de mon nom, que le Seigneur manifeste donc sa gloire et que nous soyons témoins de votre joie. Mais c'est eux qui seront confondus. Une voix, une rumeur qui vient de la ville, une voix qui vient du sanctuaire, la voix du Seigneur qui paie leur salaire à ses ennemis. Avant d'être en travail, elle a enfanté. Avant que viennent les douleurs, elle a accouché d'un garçon. Qui a jamais entendu rien de tel? Qui a jamais vu chose pareille? Peut-on mettre au monde un pays en un jour? Enfante-t-on une nation en une fois? À peine était-elle en travail que Sion a enfanté ses fils. Ouvrirai-je le sein pour ne pas faire naître, dit le Seigneur. Si c'est moi qui fais naître, fermerai-je le sein, dit ton Dieu. Réjouissez-vous avec Jérusalem. Exultez en elle, vous tous qui l'aimez. Soyez avec elle dans l'allégresse, vous tous qui avez pris le deuil sur elle, afin que vous soyez allaités et rassasiés par son sein consolateur, afin que vous suciez avec délice sa mamelle plantureuse. Car ainsi parle le Seigneur, voici que je fais couler vers elle la paix comme un fleuve et comme un torrent débordant la gloire des nations. Vous serez allaités, on vous portera sur la hanche, on vous caressera en vous tenant sur les genoux, comme celui que sa mère console. Moi aussi je vous consolerai, à Jérusalem vous serez consolés. À cette vue, votre cœur sera dans la joie et vos membres reprendront vigueur comme l'herbe. La main du Seigneur se fera connaître à ses serviteurs et l'excès de son amour à ses ennemis. Amen. Ah, elle est glorieuse, la parole de Dieu. Vous savez quoi? Il m'arrive souvent de me mettre dans la chapelle, de me donner 2 heures ou 3 heures où je lis la parole de Dieu à haute voix. Je suis seul dans la chapelle et je proclame à haute voix la parole de Dieu. Pour qu'elle me nourrisse, pour que je l'entende et pour que je sois édifié par elle. Car elle est édifiante et elle est vivante, la parole de Dieu. Alléluia. C'est pourquoi maintenant que je vais partager avec vous ce thème que j'aime beaucoup, c'est que pendant que je parlerai, le Seigneur sera en train d'agir. Alléluia. Car la parole de Dieu est puissante. Le frère Brissal vient de citer Jean 6, 63, la parole de Dieu. L'Esprit et donne la vie. Frères et sœurs, je vais partager avec vous un thème. Vous savez ce que c'est? Avec Marie, toucher le ciel. Frères et sœurs, Marie est celle par qui nous avons accès au royaume des cieux. Il est dit dans l'évangile de Matthieu au chapitre 5 qu'ils sont heureux ceux qui sont pauvres de cœur. Sinon, ils sont heureux ceux qui sont dépouillés par le Saint-Esprit, car le royaume des cieux est à eux. Nous sommes visités par la gloire du ciel. Lorsqu'on parle de ciel, vous pensez à quoi, les gars? Vous pensez à quoi quand on dit le ciel? Vous pensez à l'espace qui se trouve au-dessus des nuages, c'est ça? Ah, d'accord, je comprends tout. En fait, vous croyez que le ciel est en haut de nous? Ah, mais je comprends alors que les chrétiens galèrent. Le ciel n'est pas en haut de nous, frères et sœurs. Le ciel est au milieu de nous. Le ciel est parmi nous. Il est dit dans l'évangile de Matthieu, chapitre 3, le verset 2. Convertissez-vous et croyez à la bonne nouvelle, car le royaume des cieux s'est approché. Et le royaume des cieux, frères et sœurs, c'est la personne de Jésus. Nous sommes entrés dans le royaume des cieux depuis les temps messianiques, il y a 2000 ans.
1: que nous sommes dans le royaume de Dieu. Amen. Il y a 2000 ans que nous vivons avec nos frères du ciel et nous ne le savons même pas. Nous ne savons même pas que nous sommes visités par la cour céleste. Si on fait un peu de géographie, on se rend compte que la terre est une sphère qui est suspendue dans l'espace. Ok? Bon. Il y en a certains qui sont au-dessus, d'autres sont en bas. D'autres sont à gauche et à droite. Et chacun, pour sa part, quand il dit le Notre Père, il lève les mains en haut. Ceux qui sont au-dessus lèvent les mains là-bas. Ceux qui sont en dessous lèvent les mains par en bas. Ceux qui sont de part et d'autre lèvent les mains à gauche et à droite. Le ciel est où, frères et sœurs? Le ciel est au milieu de nous. Car le royaume des cieux, frères et sœurs, c'est la personne de Jésus. Puisque la parole de Jésus est accompagnée de signes. Et que ce sont ces signes-là qui témoignent que nous sommes visités par le Messie. Jésus dira aux disciples de Jean-Baptiste, dans l'évangile de Matthieu, chapitre 11, à partir du verset 4, « Allez-y rapporter à ce que vous voyez et entendez. Les aveugles voient, les sourds entendent, les boiteux marchent, les lépreux sont purifiés, les morts ressuscitent, et la bonne nouvelle est annoncée aux pauvres et aux malheureux. Heureux celui qui ne trébuchera pas à cause de moi. Heureux celui pour qui je ne serai pas occasion de chute. Heureux celui qui, à cause de mes miracles, ne perdra pas la foi. Car tous n'adhèrent pas au miracle du Fils de Dieu. Or, la preuve que le royaume de Dieu est au milieu de nous, c'est qu'il s'opère ce qu'on appelle les signes messianiques et que les aveugles voient, les boiteux marchent, les sourds entendent, les lépreux sont purifiés et que, comme je suis en train de le faire, la parole de Dieu est proclamée. Amen. Alléluia. Or, ce royaume de Dieu qui est au milieu de nous par la présence de Jésus depuis les temps messianiques, nous a été donné par le fiat et le oui de Marie. C'est par le oui de Marie, frères et sœurs, que nous avons accès au ciel, que nous avons accès au royaume de Dieu qui demeure parmi nous. Car ce royaume de Dieu, c'est la parole de Dieu éternel, ce verbe éternel qui, depuis toute éternité, demeure. Il est dit dans l'évangile de Jean, au chapitre 1, les premiers versets, « Au commencement était le Verbe, et le Verbe était avec Dieu, et le Verbe était Dieu. » Tout a été fait par lui et sans lui, rien ne fut. Il est dit au verset 14, qu'il s'est fait chair et qu'il a demeuré parmi nous. Nous avons vu sa gloire, gloire qu'il tient de son Fils, de son Père, comme Fils unique, plein de grâce et de vérité. Saint Paul nous dit dans sa lettre aux Galates, au chapitre 4, le verset 4, « Quand vint la plénitude des temps, Dieu a envoyé son Fils, né d'une femme, né sujet de la loi, pour racheter les sujets de la loi. Il est né de Marie. » Et Marie a dit à l'ange, lorsque l'ange lui a dit, « Réjouis-toi, comblé de grâce, le Seigneur est avec toi. Voici que tu concevras dans ton sein et tu enfanteras un fils, tu lui donneras le nom de Jésus. Il sera grand et il sera appelé fils du Très-Haut. » Marie a dit oui à Dieu, la visite de l'ange. Elle a dit, « Je suis la servante du Seigneur. Qu'il se fasse en moi ce que tu viens de dire. Que se réalise en moi le dessein de Dieu. » On se demande si Marie avait dit non. Qu'est-ce qu'on aurait fait? Qu'est-ce que Dieu aurait fait? Dieu aurait dit, il y a beaucoup de filles en Israël, je vais voir une autre. Et vous savez, ça ne marche pas comme ça. Je suis désolé. Si Marie avait dit non, ça allait être un peu problématique. Mais comme Dieu est Dieu, on se dit qu'il allait trouver une autre solution. Or, Marie ne pouvait pas dire non. Elle ne pouvait pas dire non car elle est Immaculée Conception. C'est-à-dire qu'elle a été préservée de la tâche du péché originel au moment de sa conception. Du coup, elle n'a pas l'influence du péché qui lui donne de refuser Dieu. Car notre vocation et notre appel initial, c'est d'adhérer à la personne de Dieu. Marie a dit oui, et par son oui, le Verbe a pris chair en elle. Saint Augustin dit que le corps du Christ, la chair de Jésus, c'est la chair de Marie. Et nous voyons que Marie, après la visite de l'ange, est poussée par le Saint-Esprit qui est venu sur elle et l'a remplie de sa puissance. Elle est poussée vers Élisabeth. Et Marie devient manifestation de Dieu. Marie devient celle qui propage le royaume de Dieu. Car chaque fois que la parole de Dieu est proclamée en vue d'annoncer Jésus, en vue de hâter la venue en gloire de Jésus, le royaume des cieux est manifesté. Nous savons, frères et sœurs, que ce royaume-là, comme je viens de le dire, c'est Jésus. Et nous avons Jésus en nous. Je suis baptisé, j'ai Jésus en moi. Saint Paul nous dit dans sa lettre aux Galates, au chapitre 20, le verset 2, « Ce n'est pas moi qui vis, c'est le Christ qui vit en moi. Ma vie présente, je la vis dans la foi au Fils de Dieu qui m'a aimé et s'est livré pour moi. Parce que j'ai Jésus en moi, j'ai le royaume des cieux en moi. Et parce que j'ai le royaume des cieux en moi, tout ce que je vous dis là, c'est la manifestation du royaume des cieux. Quand je prêche, je réponds des cieux. Amen. Quand j'annonce la parole, le royaume des cieux est répandu. Or, le royaume des cieux, c'est que les malades sont guéris et qu'il y a des signes messianiques. C'est pourquoi, déjà, au moment, le Seigneur est en train de guérir. Ce n'est pas une logique, ça. Et quand Marie se déplace, puisqu'elle portait en son sein le Verbe de Dieu, le royaume des cieux se déplaçait avec elle. C'est pourquoi, lorsqu'elle est arrivée chez Élisabeth, elle a fait coucou. Et puis, Élisabeth a été baptisée dans le Saint-Esprit. Il y a un prêtre en France qui est incardiné à Albi. On l'appelle le Père Roger Paulin, un Canadien. Il est grave, ce mec. Vraiment, c'est le mec qui répand le feu du Saint-Esprit avec puissance, quoi. Vous savez, dans le ministère, il joue avec la présence de Dieu. Il était dans notre maison en Belgique, à Thy-le-Château. Il a animé la prière du samedi soir. Il y avait une telle gloire de Dieu qu'il y a deux femmes qui sont entrées, qui sont arrivées en retard. Il était déjà à fond dans l'onction. Il a dit, vous voulez recevoir le Saint-Esprit? Elles disent oui. Il dit, coucou, bye bye, boum. Et Marie arrive sur Élisabeth, elle dit coucou. Élisabeth est remplie de la puissance du Saint-Esprit, alléluia. Parce qu'elle porte en elle le royaume de Dieu. Et Jean-Baptiste est baptisé du Saint-Esprit dans le sein de sa mère. Et il se produit à ce moment-là un événement qui est assez unique dans les manifestations du Saint-Esprit. C'est une manifestation qui s'est produite dans les débuts de l'Église et que nous voyons encore aujourd'hui. Là, Élisabeth, en une fraction de seconde, a reçu un baptême du Saint-Esprit extraordinaire. Elle a reçu la parole de connaissance immédiate et les sous-ensembles de ce qu'on appelle la parole de connaissance immédiate. Donc la lecture des cœurs, le don de science, ce que Basile de Césarée va appeler la connaissance des choses cachées et l'intelligence des mystères. Élisabeth reconnaît en sa cousine Marie, qui a 15 ans, s'il vous plaît. Elle reconnaît en elle la mère du Sauveur. Qui le lui a dit ? Marie dit coucou. Et puis Élisabeth est remplie de la puissance du Saint-Esprit. Elle rentre dans l'intelligence des mystères. Elle éclaire ce qu'on appelle la lecture des cœurs et la parole de connaissance immédiate. C'est une manifestation unique dans l'histoire de l'Église. Et souhaitons que Marie soit au milieu de nous. Souhaite que Marie te fasse coucou. Alléluia. Et Marie donc répand ce royaume des cieux. Frères et sœurs, il y a quelque chose qui est en train de se produire dans l'Église, et j'espère que nous l'avons remarqué. Il faut être vraiment aveugle ou bien avoir la nuque vraiment raide pour ne pas voir ce qui se passe. C'est que je trouve assez juste ce que dit Saint-Louis-Marie Grignon de Montfort. Il dit que Marie a été au commencement du salut du monde. Elle est aussi appelée par Dieu à être à la consommation des temps, lorsque tout sera achevé. C'est pourquoi déjà, elle est au pied de la croix lorsque Jésus dit « Tout est accompli ». Et que pour la parousie, la venue en gloire de Jésus, elle est encore là. Saint-Louis-Marie Grignon de Montfort dit ceci, « Elle a été présente de manière assez discrète lors de la première venue du Messie. Mais pour sa seconde venue, le Seigneur veut pouvoir exalter sa mère. » Nous savons que Saint-Louis-Marie Grignon de Montfort, il est mort dans les années 1716 et que 100 ans plus tard, Marie apparaissait à la rue du Bac, à Sainte-Catherine-Labouré, en 1830. À partir de ce moment-là, frères et sœurs, notre monde est visité par la présence de Marie. Elle va multiplier sa présence sur la terre. Elle se plaît au milieu de nous, car elle vient préparer la venue en gloire de son Fils. Et cette venue de Marie se passe exactement comme ça s'est passé il y a 2000 ans, lorsqu'elle a visité Élisabeth. C'est qu'en même temps que Marie est là, en même temps l'Église fait l'expérience de plusieurs vagues d'effusion du Saint-Esprit. Et nous voyons des signes extraordinaires de la manifestation du Saint-Esprit au milieu de nous. Ce n'est pas une... Elle est épouse du Saint-Esprit. Quand elle est là, elle répand le royaume de Dieu. Et elle vient répandre ce royaume de Dieu dans nos cœurs pour nous donner d'accueil. Et de qui vient. Je sais que ceux du fond n'ont pas tout compris, mais ce n'est pas grave. Elle nous donne, elle nous prépare à la venue en gloire de son Fils. En 1842, elle est apparue à Rome. En 1846, elle est apparue à Salette. Marie multiplie ses apparitions. Nous savons qu'en 1858, c'était l'apparition de Marie à Lourdes, à Sainte-Bernadette-sous-Biru. Qu'est-ce qu'elle a à visiter la terre comme si elle s'ennuyait dans le ciel. Depuis le début du 19e siècle, frères et sœurs, Marie est manifeste de manière extraordinaire, comme si elle avait suscité Saint-Louis-Marie Grignon de Montfort pour préparer les cœurs à ces manifestations-là. En 1871, à Pontmain, en France, en Bretagne, en 78, elle apparaît à Pellevoisin. Vous savez que l'Église, avant de faire une apparition, a besoin de temps. Vous avez remarqué que ça fait plus de 25 ans que Marie apparaît à Medjugorje et que l'Église ne s'est pas encore prononcée. Marie n'a même pas le temps d'attendre le discernement de l'Église. Et 5 ans plus tard, elle apparaît encore. Et pendant qu'on discerne, elle apparaît ailleurs. Et pendant qu'on cherche, elle apparaît encore ailleurs. À tel point que, frères et sœurs, on ne sait plus quoi, qu'elle est trop présente sur la terre. Est-ce que c'est normal que Marie soit si présente sur la terre? On aimerait, frères et sœurs, que ce soit un peu chiche. C'est-à-dire que Dieu soit un peu avare dans ses apparitions, ses manifestations. Comme ça, on dit, ah oui, c'est authentique. Dieu est abondance, frères et sœurs, que depuis 1981, Marie apparaît à Medjugorje. Non pas tous les mois, ce qui est déjà énorme. Elle apparaît tous les jours. Depuis 1981, tous les jours que Dieu fait, depuis 1981, Marie apparaît dans le monde. Elle vient nous visiter. Elle nous prépare à quelque chose. Dans son message, elle dit ceci. Chers enfants, priez, priez, priez, car la venue de mon fils est très, très, très proche. Or, Saint-Louis-Marie Grignon de Montfort avait dit que les signes qui nous montreront que la venue de Jésus est très, très proche, c'est qu'il y aura une manifestation hors du commun de sa mère, la Vierge Marie. C'est vraiment extraordinaire de savoir que tous les jours, depuis 1981, la Sainte Vierge apparaît de manière fidèle. Ce qui ne s'est jamais produit dans l'histoire de l'humanité et même dans l'histoire de l'Église. La Vierge Marie vient enfanter en nous son Fils, le Sauveur du monde. C'est pourquoi, comme elle a dit à Fatima en 1917, Satan se déchaîne, beaucoup vont perdre la foi. Si nous ne nous convertissons pas, il y aura des guerres, la famine et beaucoup de souffrances dans le monde. Elle finit comme à la fin, mon cœur immaculé triomphera. À la fin, mon cœur immaculé triomphera. Marie a besoin que son cœur immaculé triomphe aujourd'hui et maintenant. Car tout ce que nous offrons à Dieu par Marie, par amour, porte du fruit. Vous savez, de tous les messages qu'elle donne à Medjugorje, je retiens 2 choses. Priez, priez, priez. Et 2e chose, merci d'avoir répondu à mon appel. Car ce oui que nous disons à Marie lui permet d'écraser la tête du serpent. Et Marie a besoin de toi. Tu sais que tu peux hâter le triomphe du cœur immaculé de Marie et que tu as le pouvoir de hâter la venue de Jésus, parce que tu es baptisé et que les baptisés sont prêtres, prophètes et rois. Et par cette onction sacerdotale qui repose sur toi par le baptême, tu as le pouvoir de régner sur la terre. Car il est dit dans le livre de l'Apocalypse au chapitre 5, dans le chapitre 5, il est dit, il a triomphé le lion de la tribu de Juda. Il est le seul digne de briser les 7 sceaux et d'ouvrir. Car il a racheté les hommes de toute langue, peuple, race et nation par son sang. Et il donne à ceux qui portent son témoignage sur la terre de régner sur la terre. Or, le prince de ce monde, c'est Satan. Et nous régnons sur Satan, frères et sœurs, parce que nous sommes baptisés et que nous avons l'onction sacerdotale. Dieu a besoin de toi pour le triomphe du cœur immaculé de Marie, qui, en fait, n'est rien d'autre que le triomphe de Dieu lui-même. Vous savez, il y a une petite histoire que j'aime beaucoup raconter, qui m'édifie beaucoup. C'est l'histoire d'un moine qui a vécu dans les années 80, qui s'appelle Zdenko, un franciscain. Zdenko, il est croate, c'est pourquoi son nom est un peu bizarre. Okay? Zdenko, ce moine-là, il était en ermitage, et c'est vrai qu'il jeûnait beaucoup. Il offrait beaucoup de jeûnes à Marie. Il était beaucoup plus mince que moi, à force de jeûner. Un jour, frères et sœurs, il a eu une locution intérieure
2: Le Seigneur lui a dit, Zdenko. Il a dit, oui, chef. Dieu dit, tu sais, je prépare un truc là, un truc sur la terre. Une œuvre grandiose sur la terre. Je prépare un truc qui est la manifeste présence de mon royaume sur la terre. Et pour que cela se réalise, j'ai besoin de toi. Est-ce que tu accepterais, Zdenko, de jeûner pendant 7 ans, au pain et à l'eau? C'est énorme. Et Zdenko, ce moine qui avait sa vie toute consacrée à Dieu, qui ne vivait que pour Dieu, ça marche. Et Zdenko a tenu sa promesse. Et il est resté 7 ans à ne manger que du pain et à ne boire que de l'eau. Pour que Dieu puisse réaliser cette œuvre grandiose dont il a parlé. À la fin de la 7e année, Dieu lui dit, Zdenko, merci infiniment. Il dit, ben, je t'en prie. Et Dieu lui dit, est-ce que tu accepterais de rajouter juste une année? Ça va faire 8 ans, quoi. Si tu as fait 7 ans, bon, tu n'es plus à une année près, ok? Zdenko dit, ok. Et Zdenko, il a jeûné encore une année supplémentaire, ce qui a fait 8 ans. Frères et sœurs, le dernier jour de son jeûne, c'est-à-dire le 365e jour, quand il finissait son jeûne, Marie apparaissait pour la première fois à Medjugorje. Et elle n'a pas pu apparaître jusqu'aujourd'hui, parce qu'il y a une personne qui a renoncé à ce qu'elle est, pour entrer dans la volonté de Dieu, pour être instrument de la gloire de Dieu dans notre monde. Parce qu'il y a une personne qui a renoncé à ses désirs de la chair, à ses passions charnelles, pour se mettre au service de Dieu. Et aujourd'hui, nous sommes bénis de la présence de Marie à Medjugorje. Et Dieu se sait, et nous savons aussi, qu'il y a de nombreuses conversions à Medjugorje. Et que Dieu est en train de remporter des victoires. Parce qu'il y a eu une personne qui a sacrifié sa vie. Combien sommes-nous ici, frères et sœurs? Combien sommes-nous si chacun accepte dans son cœur d'offrir quelque chose à Dieu pour le triomphe du cœur immaculé de Marie? Et Jésus viendra demain matin. Si nous sommes tous d'accord pour offrir quelque chose à Dieu dans la prière, Jésus viendra au plus tard, après-demain. Alléluia! Nous nous écoutons trop. Nous avons trop besoin de guérir. Et puis quoi encore? Je veux guérir de mon mal. Oui, tu seras guéri. Et puis quoi? La guérison, Dieu donne la guérison. Pour l'amour, pour l'humblement, il y a des guérisons que Dieu opère. Qu'est-ce qui change dans ta vie? Tu aimes plus le Seigneur. Qu'est-ce qui fait plus dans cette guérison? Il te donne la preuve de son amour. Dieu va te guérir encore. Amen. De jeûner pendant 7 ans, frères et sœurs, nous nous écoutons trop. Sur 100 personnes, il y en a au plus 2 qui sont là pour la gloire de Dieu. Les autres sont là pour elles-mêmes. Et dire oui à Marie, frères et sœurs, est-ce que vous êtes OK pour qu'on goûte le ciel par la présence de Marie? C'est énorme ce que Dieu est en train de faire là. Depuis que nous sommes visités par Marie, nous sommes en même temps visités par le Saint-Esprit. Depuis le début du 18e siècle, le Saint-Esprit multiplie ses manifestations et renouvelle le peuple de Dieu. Pourquoi le Saint-Esprit est donné? Le Saint-Esprit n'est pas donné pour faire de nous des charismatiques, je suis désolé. Le Saint-Esprit nous est donné pour nous conduire dans la vérité tout entière. Et lorsque nous entrons dans la vérité, frères et sœurs, nous entrons dans l'intelligence de Dieu et les charismes, ça jaillit après. Il nous faut traverser la vie charismatique, entrer dans la vie mystique jusqu'à l'union à Dieu. Notre fondateur me disait une fois, écoute, dépasse maintenant la vie charismatique. Parce que les charismes, c'est comme un chewing-gum. Tu le manges au début, c'est intéressant, et puis après, il n'y a plus de goût. Alors que quand tu entres dans la vie mystique, tu goûtes de plus en plus le Seigneur. Goûtez et voyez comme est bon le Seigneur. Le Saint-Esprit qui vient par la présence de Marie ne vient pas d'abord pour que nous soyons charismatiques. Même s'il manifeste les charismes pour édifier le corps du Christ, le peuple de Dieu, le Saint-Esprit vient d'abord et avant tout pour nous donner d'adhérer à la personne du Christ, pour nous donner d'entrer pleinement dans la grâce du salut. Et c'est ça l'œuvre de Marie en ces temps que nous vivons. Marie vient répandre le Saint-Esprit pour que ses enfants adhèrent à l'œuvre du salut. Dans les années 1890, alors que Marie s'était déjà manifestée depuis 1830 et qu'elle continuait à se manifester, il y avait en Italie, dans les années 1890, une femme, une petite femme comme toi, qui s'appelle Elena Guerra, fondatrice des Sœurs Oblates du Saint-Esprit à Rome.
0: Elle avait consacré sa vie pour la personne du Saint-Esprit. Elle s'était dit, ma vie, je la consacre à la personne du Saint-Esprit pour mieux connaître la troisième personne de la Trinité. Et elle était enfermée jour et nuit à désirer et à invoquer le Saint-Esprit sur l'Église. Et le Saint-Esprit lui a dit, il serait temps qu'on consacre toute mon Église à ma personne. C'est dommage que le Saint-Esprit ne parle pas comme ça au pape, parce que c'est problématique. Il te parle quand tu vas dire au pape, voici ce que m'a dit le Saint-Esprit, ça devient des histoires. Et donc, Elena Guerra, qui était à Rome dans le temps, qui avait pour évêque le pape, puisque le pape est évêque de Rome, elle allait trouver son évêque. Et elle a dit, Monseigneur, le Saint-Esprit veut que tu l'invoques de manière nouvelle, comme à la première Pentecôte, sur toute l'Église. Le pape a dit, ok, j'ai compris, mais il n'a pas considéré, il a dit, c'est des illuminations de bonnes femmes. Et ça a duré 1 an, 2 ans, 3 ans, 4 ans, 5 ans. Elle continuait d'aller voir le pape pour dire, consacre l'Église au Saint-Esprit. De quoi tu as peur? Il s'agit du Saint-Esprit qui suscite l'Église. Et c'est seulement en 1900, le tout début du 20e siècle, frères et sœurs, le premier jour du 20e siècle, le 1er janvier 1900, le pape Léon XIII avait enfin décidé d'être docile à la voix du Saint-Esprit à travers Elena Guerra. Il a rassemblé les évêques et à Rome, ils ont invoqué le Saint-Esprit sur toute l'Église à travers le Veni Creator. Et il s'est produit un événement qui ne s'arrête plus. Alléluia!
3: Frère Stéphane Amos Dibi vient de nous proposer un enseignement sur le thème « Avec Marie, toucher le ciel ». Merci de nous avoir suivis. Que le Seigneur nous bénisse.

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0: Pour votre salut, il est 18h.
2: L'ange du Seigneur porte l'annonce à Marie. Je vous salue Marie, pleine de grâce. Le Seigneur est avec vous. Vous êtes bénie entre toutes les femmes. Et Jésus, le fruit de vos entrailles, est béni.
3: Sainte Marie, Mère de Dieu, priez pour nous pauvres pécheurs, maintenant et à l'heure de notre mort. Amen.
2: Voici la servante du Seigneur.
3: Qu'il me soit fait selon ta parole.
2: Je vous salue Marie, pleine de grâce. Le Seigneur est avec vous. Vous êtes bénie entre toutes les femmes. Et Jésus, le fruit de vos entrailles, est béni.
3: Sainte Marie, Mère de Dieu, priez pour nous, pauvres pécheurs, maintenant et à l'heure de notre mort. Amen.
2: Et le Verbe s'est fait chair.
3: Et il a habité parmi nous.
2: Je vous salue, Marie, pleine de grâce. Le Seigneur est avec vous. Vous êtes bénie entre toutes les femmes. Et Jésus, le fruit de vos entrailles, est béni.
3: Sainte Marie, Mère de Dieu, priez pour nous, pauvres pécheurs, maintenant et à l'heure de notre mort. Amen.
2: Priez pour nous, Sainte Mère de Dieu,
3: afin que nous soyons rendus dignes des promesses du Christ.
2: Que ta grâce, Seigneur, se répande dans nos cœurs. Par le message de l'ange, tu nous as fait connaître l'incarnation de ton Fils bien-aimé. Conduis-nous par sa passion et par sa croix jusqu'à la gloire de la résurrection. Par le Christ notre Seigneur.
3: Amen.

0: le temple de Dieu s'ouvrit, et ce fut la révélation suprême. Tout le secret du monde, le mystère des victoires du mal et le triomphe de Jésus sur la croix, tout me fut donné à comprendre. Écoutez cette bonne nouvelle.
1: Lecture de la première lettre de saint Paul aux Corinthiens. Puisque le monde, avec toute sa sagesse, n'a pas su reconnaître Dieu à travers les œuvres de la sagesse de Dieu, il a plu à Dieu de sauver les croyants par cette folie qu'est la proclamation de l'Évangile. Alors que les Juifs réclament les signes du Messie et que le monde grec recherche une sagesse, nous, nous proclamons un Messie crucifié, scandale pour les Juifs, folie pour les peuples païens. Mais pour ceux que Dieu appelle, qu'ils soient juifs ou grecs, ce Messie est puissance de Dieu et sagesse de Dieu. Car la folie de Dieu est plus sage que l'homme, et la faiblesse de Dieu est plus forte que l'homme. Frères, vous qui avez été appelés par Dieu, regardez bien. Parmi vous, il n'y a pas beaucoup de sages aux yeux des hommes, ni de gens puissants ou de haute naissance. Au contraire, ce qu'il y a de fou dans le monde, voilà ce que Dieu a choisi pour couvrir de confusion les sages. Ce qu'il y a de faible dans le monde, voilà ce que Dieu a choisi pour couvrir de confusion ce qui est fort. Ce qui est d'origine modeste, méprisé dans le monde, ce qui n'est rien, voilà ce que Dieu a choisi pour détruire ce qui est quelque chose, afin que personne ne puisse s'enorgueillir devant Dieu. C'est grâce à Dieu, en effet, que vous êtes dans le Christ Jésus, qui a été envoyé par lui pour être notre sagesse, pour être notre justice, notre sanctification, notre rédemption. »

ta joie de nous combler de ton esprit. Affermis-nous dans la foi, Seigneur. Réconforte ceux qui ont le plus peiné en ce jour.

nous réunir. Donne à toutes nos communautés de travail et de vie la force du pardon mutuel et la grâce de l'unité.

ta joie de nous voir venir à toi, viens toi-même à la rencontre de tous ceux qui cherchent la vérité. Prends pitié de celui qui s'égare ou se révolte.

Tu nous as fait pour ta joie. Accorde le bonheur sans fin aux hommes qui sont morts en ce jour et conduis dans l'espérance notre pèlerinage vers toi.

Le Seigneur notre Dieu nous a accordé la grâce de l'adoption filiale. D'un cœur sincère et confiant, nous pouvons l'appeler par son nom.

Prions. Tu protèges, Seigneur, ceux qui comptent sur toi. Sans toi, rien n'est fort et rien n'est saint. Multiplie pour nous les gestes de miséricorde, afin que, sous ta conduite, en faisant un bon usage des biens qui passent, nous puissions déjà nous attacher à ceux qui demeurent, par Jésus le Christ, notre Seigneur.

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2: Au nom du Père et du Fils et du Saint-Esprit.
3: Amen.
2: Auditeurs, auditrices Radio Maria, bien-aimés dans le Seigneur, nous vous saluons dans le nom puissant de Jésus-Christ et nous sommes très heureux de vous retrouver toujours en bonne santé, c'est notre souhait. Aujourd'hui, nous sommes jeudi et nous sommes à notre chapelet de Sainte Philomène, à la Radio Maria. Cette radio qui nous procure assez de bien, cette radio qui nous donne véritablement de rencontrer Jésus-Christ. Et nous voulons, par cette radio, demander à Sainte Philomène de continuer de vous bénir. Alors, nous allons aussi prier avec toutes ces intentions que nous avons reçues aujourd'hui. Nous demandons à Sainte Philomène et à la Vierge Marie de présenter ses intentions à son fils Jésus-Christ et Sainte Philomène à son époux, afin que ses intentions, Dieu puisse exaucer les prières de ses enfants. Ensemble, lisons les intentions.
4: Un chaud happy Yvonne Anastasie rend grâce à Dieu pour tous les bienfaits reçus dans sa vie professionnelle ainsi que dans ses activités. Que le Seigneur continue ses grâces et bénédictions dans sa vie par l'intercession de Marie, Notre-Dame de toute grâce. Un chaud happy Yvonne Anastasie demande aide, assistance, protection et élévation pour elle-même, sa situation professionnelle et ses activités par l'intercession de Saint-Joseph.
5: Quadiomo Thérèse rend grâce au Seigneur pour tous ses bienfaits reçus. Elle lui confie le bon déroulement de l'examen de ses enfants par l'intercession de Notre-Dame de Victoire.
6: Une maman demande aide, assistance et protection pour sa fille Christelle Marina Amoni par l'intercession de Saint-Michel Archange.
7: Une mère rend grâce au Seigneur pour le nouveau travail accordé à son fils après un licenciement par l'intercession de Notre-Dame de Guadeloupe.
8: Intention pour les bienfaiteurs et donateurs de Radio Maria. Ô Vierge Marie, jette ton regard de compassion sur tes enfants fatigués et affaiblis par la maladie. Par ta puissante intervention, restaure tout leur être, corps et âme. Nous t'en prions.
9: Maman Jess Célestine remercie le Seigneur pour tous ses bienfaits, en particulier pour sa guérison. Que le Seigneur achève ce qu'il a si bien commencé par l'intercession de Notre-Dame de Lourdes Santé des Malades.
10: Une fidèle demande au Seigneur aide, assistance et protection pour sa famille et elle. Elle lui confie la réhabilitation de la tombe de son père par l'intercession de Notre-Dame du Perpétuel Secours.
11: La pharmacie Marielle remercie le Seigneur pour toutes les grâces reçues. Elle demande par ailleurs aide, assistance, protection et croissance pour la pharmacie.
12: Une fidèle confie son neveu Kwasi Yaowil Adams au Seigneur pour aide, assistance, guérison et délivrance par Notre-Dame de la Délivrance.
13: Radio Maria confie au Seigneur le Père à Saint-Jean-Claude pour aide, assistance, protection et guérison par l'intercession de Notre-Dame, santé des malades.
14: Aide, assistance et protection du Seigneur pour les dirigeants de l'entreprise, à tout le personnel de geste aussi et à leurs familles ainsi que les installations.
15: Une fidèle rend grâce à Dieu pour tous ses bienfaits. Elle lui confie sa santé et ses projets par l'intercession de Notre-Dame des Victoires.
16: Je mets mon espoir dans le Seigneur, je suis sûr de sa parole. Le Seigneur a donné, le Seigneur a repris, que le nom du Seigneur soit béni.
17: Radio Maria prie pour la vie avec Dieu de Sébastien Kofi Kwame, dit Sébastien, que le Seigneur l'accueille dans sa félicité céleste par l'intercession de Notre-Dame de Mort Légion.
18: Madame Kwaku Albertine prie pour la vie avec Dieu de Kwaku Kwasi Léonard.
19: 8 mai 2016, 8 mai 2026. Voici 10 ans que nous a quitté notre fille, sœur, mère et nièce Kwaku Tene Edwige,

0: Jules, Yao, Aya, Clémentine, qu'ils reposent en paix par l'intercession de Notre-Dame de Mont-Légion.
1: Une famille prie pour la vie avec Dieu de Nyankon Antoinette, Akuba Mat, Kwasi Kwadio, Ndangé Saint-Gustave, Kwasi Afoué, tous les défunts, défuntes de la famille paternelle et maternelle et toutes les âmes en purification.
2: La famille Ba prie pour la vie avec Dieu de Vibiba et de Ouattara Fatoumata par l'intercession de la Vierge Marie. Prions pour la vie avec Dieu de Kwasi Bertin Touré, Nguesson Aminon Viviane, Touré Adjoa Jonas, Touré Ngoron Ferdinand, Koué Aminon Madeleine, demandé par leurs enfants.
3: Maman Dje Célestine prie pour la vie avec Dieu de Dibi Kwasi, Dje Konon, Maurice, Bato Afoué, Yao Afoué Marie-Yolande et Sambiti François à l'occasion de sa 28e année de décès. Que le Seigneur leur pardonne leurs péchés et les accueille dans son royaume de paix. Une fidèle prie pour la vie avec Dieu de Kwadio Kosia Marcel, Nguesson Aya Yvette, Nguesson Konan Jano, Ngoran Kwadio Michel et tous les défunts de la famille Alanikan.
4: Les enfants de Arthur Oloté prient pour la vie avec Dieu de Yorobla Agnès, Oulobo Marie et de Oloté Mathurin. En union avec la famille Ngoran, prions pour la vie avec Dieu de Gérard Ngoran, Maxime Yoboué, Joseph Ngoran, Ernest Konan, Kongwe Joséphine, Oka Kwaku, tous leurs parents défunts et les âmes du purgatoire. Prions pour la vie avec Dieu de Nguesson Konan Judicael, Béranger et de Kofi Adi Manuel Jumadin, demandé par Maman Joglo Rosalie. Prions pour la vie avec Dieu de Sœur Joséphine Adoua Apo, de la Congrégation des Sœurs Notre-Dame de la Paix. Que le Seigneur l'accueille dans sa demeure en compagnie de tous les anges et des saints. Parmi ceux qui se sont endormis dans l'espérance de la résurrection, se comptent les membres de nos familles respectives, les auditeurs, les bienfaiteurs et donateurs de Radio Maria. Seigneur notre Dieu, à cause de ton autre nom qui est miséricorde, par la puissante intercession de la Vierge Marie, accueille-les. Que le Seigneur Jésus-Christ daigne les accueillir et les accepter dans son royaume céleste et de joie sans fin par le secours de Notre-Dame de Mont-Légion. Que le Seigneur Jésus-Christ daigne les accueillir et les accepter dans son royaume céleste et de joie sans fin par le secours de Notre-Dame de Mont-Légion.
5: Auditeurs, auditrices de Radio Maria, nous disons merci pour toutes ces intentions qui sont montées auprès de notre Seigneur Jésus-Christ. Et nous voulons prier en ce jour béni de Dieu pour tous ceux en ce moment qui ont passé l'examen du CP. Nous disons merci à Dieu pour la réussite de nos enfants. Je rends grâce à Dieu parce que ma fille aussi est admise en classe de 6e, elle passe en 6e, voilà, elle a eu son entrée en 6e, donc je rends grâce à Dieu. Et je dis merci à Dieu aussi pour tous ces enfants qui ont reçu à leur entrée en 6e. Mais nous allons aussi penser à ces enfants qui n'ont pas pu être admis. Dieu nous invite à être charitable, à prier pour tous ces enfants qui, en ce moment, sont en pleurs, qui sont découragés. Nous demandons au Seigneur, par l'intérieur de Sainte-Philomène, de les consoler et de leur donner le courage de prendre à bras le corps leurs études, de se concentrer, de vraiment se mettre en mouvement pour que l'année prochaine, Dieu puisse, dans sa grâce miséricordieuse, leur permettre d'entrer pleinement dans leur projet de succès et d'être admis à l'entrée en 6e. Nous pensons à toutes ces personnes en ce moment qui vont passer le concours dans plusieurs domaines ou plusieurs filières. Nous demandons au Seigneur de leur accorder le succès dans leur concours. Aujourd'hui, c'est jeudi, jour du chapelet de Sainte-Philomène. Nous voulons confier tout cela à Sainte-Philomène. Je crois en Dieu le Père Tout-Puissant, Créateur du ciel et de la terre, et en Jésus-Christ, son Fils unique, notre Seigneur, qui a été conçu du Saint-Esprit, est né de la Vierge Marie, a souffert sous Ponce Pilate, a été crucifié, est mort, a été enseveli, est descendu aux enfers, le troisième jour, est ressuscité des morts, est monté aux cieux, est assis à la droite de Dieu le Père Tout-Puissant, d'où il viendra juger les vivants et les morts. Je crois à l'Esprit Saint, à la Sainte Église catholique, à la communion des saints, à la rémission des péchés, à la résurrection de la chair, à la vie éternelle. Amen. Notre Père qui es aux cieux, que ton nom soit sanctifié, que ton règne vienne, que ta volonté soit faite sur la terre comme au ciel.
6: Donne-nous aujourd'hui notre pain de ce jour. Pardonne-nous nos offenses, comme nous pardonnons aussi

0: ceux qui nous ont offensés et ne nous laisse pas entrer en tentation, mais délivre-nous du mal.
1: Amen. Notre Père qui es aux cieux, que ton nom soit sanctifié, que ton règne vienne, que ta volonté soit faite sur la terre comme au ciel.
0: Donne-nous aujourd'hui notre pain de ce jour, pardonne nos offenses comme nous pardonnons aussi à ceux qui nous ont offensés, et ne nous laisse pas entrer en tentation, mais délivre-nous du mal.
1: Amen. Notre Père qui es aux cieux, que ton nom soit sanctifié, que ton règne vienne, que ta volonté soit faite sur la terre comme au ciel.
0: Donne-nous aujourd'hui notre pain de ce jour, pardonne-nous nos offenses comme nous pardonnons aussi à ceux qui nous ont offensés, et ne nous laisse pas entrer en tentation, mais délivre-nous du mal.
1: Amen. Invocation du sang de Jésus. Seigneur Jésus-Christ, faites couler votre sang précieux sur notre âme, pour la fortifier et la libérer. Sur les sorciers, pour les rendre impuissants, et sur le démon, pour le terrasser. Prière à Saint François d'Assise. Seigneur, fais de moi un instrument de votre paix. Là où il y a de la haine,
0: que je mette l'amour.
1: Là où il y a l'offense,
0: que je mette le pardon.
1: Là où il y a de la discorde,
0: que je mette l'union.
1: Là où il y a de l'erreur,
0: que je mette la vérité.
1: Là où il y a le doute,
0: que je mette la foi.
1: Là où il y a le désespoir,
0: que je mette l'espérance.
1: Là où il y a les ténèbres,
0: que je mette la lumière.
1: Là où il y a la tristesse,
0: que je mette la joie.
1: Ô maître, je ne cherche pas tant à être consolé
0: qu'à consoler,
1: à être compris
0: qu'à comprendre,
1: à être aimé
0: qu'à aimer,
1: car c'est en donnant
0: qu'on reçoit,
1: c'est en s'oubliant
0: qu'on trouve,
1: c'est en pardonnant
0: qu'on pardonne,
1: c'est en mourant qu'on ressuscite à l'éternelle vie. Acte d'amour du Saint Curé d'Ars. Je vous aime, ô mon Dieu, et mon seul désir est de vous aimer jusqu'au dernier soupir de ma vie. Je vous aime, ô mon Dieu, infiniment aimable, et j'aime mieux mourir en vous aimant que de vivre un seul instant sans vous aimer. Je vous aime, ô mon Dieu, et je ne désire le ciel que pour avoir le bonheur de vous aimer parfaitement. Je vous aime, ô mon Dieu, et je n'appréhende l'enfer que parce qu'on y aura par la douce consolation de vous aimer. Ô mon Dieu, si ma langue ne peut dire à tout moment que je vous aime, du moins je veux que mon cœur vous le répète autant de fois que je respire. Ah, faites-moi la grâce de souffrir en vous aimant, de vous aimer en souffrant et d'expirer un jour en vous aimant et en sentant que je vous aime. Et plus j'approche de ma fin, plus je vous aime, conjure d'accroître mon amour et de la perfectionner. Ainsi soit-il. Jésus, je t'aime. Jésus, je t'aime. Jésus, je t'aime. Invocation à l'Esprit Saint. Viens, Esprit Saint, en nos cœurs et envoie du haut du ciel un rayon de ta lumière. Viens en nous, Père des pauvres. Viens, dispensateur des dons, viens, lumière des cœurs, consolateur souverain, très douce hôte de nos âmes, adoucissante fraîcheur. Dans le labeur, le repos, dans la fièvre, la fraîcheur, dans les pleurs, le confort. Ô lumière bienheureuse, viens remplir jusqu'à l'intime le cœur de tes fidèles. Sans ta puissance divine, il n'est en rien, en aucun homme, rien qui n'est pervêti. Lave ce qui est souillé, baigne ce qui est aride, guéris ce qui est blessé. Assouplis ce qui est raide, réchauffe ce qui est froid, rend droit ce qui est faussé. À tous ceux qui ont la foi et qui en toi se confient, donne tes 7 dons sacrés, donne mérite et vertu, donne le salut final, donne la joie éternelle. Prions. Ô Dieu, qui par la lumière du Saint-Esprit a éclairé le cœur de tes fidèles, donne-nous par ton esprit d'aimer ce qui est bien et d'avoir toujours le soutien de sa force par le Christ notre Seigneur. Amen. Prière à Sainte Philomène. Salut Sainte Philomène, nous recourons à toi dans notre prière, que ton exemple nous aide à être de vrais témoins de l'amour de Dieu. Tu es représentée avec les flèches de la charité, embrase notre cœur de l'amour de Dieu et du prochain. Avec l'encre de l'espérance, donne-nous de nous préparer de cette terre à la vie éternelle. Avec la palme du martyr, augmente en nous la foi pour que nous soyons des saints, fidèles à la volonté de Dieu. Avec l'hélice de la virginité, donne-nous cette pureté du cœur et du regard qui nous fait tout voir à la lumière de l'amour de Dieu. Nous te confions notre vie, nos proches, notre pays, la Côte d'Ivoire, toutes les intentions que nous portons au fond de notre cœur et que tu connais. Avec Saint Jean-Marie Vianney, intercède pour nous auprès de Dieu, afin que le Père soit glorifié par toute notre vie. Que le Fils soit tout pour nous et que le Saint-Esprit nous guide dès cette terre sur le chemin du ciel. Amen. Auditeurs, auditrices de Radio Maria, nous voulons continuer de prier pour toutes ces personnes découragées de la vie, qui vivent des situations difficiles et qui ont besoin d'un moral ou d'une consolation auprès du Seigneur Jésus-Christ. Nous allons demander au Seigneur, au travers du chapelet de Sainte Philomène, de prier pour nous, d'intercéder pour nous et de nous confier à son époux Jésus. Salut aux Sainte Philomène, que je reconnais après Marie comme un avocat auprès du divin époux, intercédez pour nous maintenant et à l'heure de ma mort.
2: Sainte Philomène, fille bien-aimée de Jésus et de Marie, priez pour nous qui avons recours à vous, ainsi soit-il.
1: Salut aux Sainte Philomène, que je reconnais après Marie comme un avocat auprès du divin époux, intercédez pour nous maintenant et à l'heure de ma mort.
0: Sainte Philomène, fille bienheureuse de Jésus et de Marie, priez pour nous qui avons recours à vous, ainsi soit-il.
1: Salut aux Sainte Philomène, que je reconnais après Marie comme l'avocat auprès du divin époux, intercédez pour nous maintenant et à l'heure de ma mort.
2: Sainte Philomène, fille bien-aimée de Jésus et de Marie, priez pour nous qui avons recours à vous, ainsi soit-il.
1: Salut aux Sainte Philomène, que je reconnais après Marie comme l'avocat auprès du divin époux, intercédez pour nous maintenant et à l'heure de ma mort.
0: Sainte Philomène, fille bienheureuse de Jésus et de Marie, priez pour nous qui avons recours à vous, ainsi soit-il.
1: Salut aux Sainte Philomène, que je reconnais après Marie comme l'avocat auprès du divin époux, intercédez pour nous maintenant et à l'heure de ma mort.
2: Sainte Philomène, fille bien-aimée de Jésus et de Marie, priez pour nous qui avons recours à vous, ainsi soit-il.
1: Salut aux Sainte Philomène, que je reconnais après Marie comme l'avocat auprès du divin époux, intercédez pour nous maintenant et à l'heure de ma mort.
0: Sainte Philomène, fille bien-aimée de Jésus et de Marie, qui avons recours à vous, ainsi soit-il.
1: Salut aux Sainte Philomène, que je reconnais après Marie comme l'avocat auprès du divin époux, intercédez pour nous maintenant et à l'heure de ma mort.
2: Sainte Philomène, fille bien-aimée de Jésus et de Marie, priez pour nous qui avons recours à vous, ainsi soit-il.
1: Salut aux Sainte Philomène, que je reconnais après Marie comme l'avocat auprès du divin époux, intercédez pour nous maintenant et à l'heure de ma mort.
0: Sainte Philomène, fille bien-aimée de Jésus et de Marie,
1: priez pour nous qui avons recours à vous, ainsi soit-il. Salut aux Sainte Philomène, que je reconnais après Marie comme l'avocat auprès du divin époux, intercédez pour nous maintenant et à l'heure de ma mort.
0: Sainte Philomène, fille bien-aimée de Jésus et de Marie, priez pour nous qui avons recours à vous, ainsi soit-il.
1: Salut aux Sainte Philomène, que je reconnais après Marie comme l'avocat auprès du divin époux, intercédez pour nous maintenant et à l'heure de ma mort.
0: Sainte Philomène, fille bien-aimée de Jésus et de Marie, priez pour nous qui avons recours à vous, ainsi soit-il.
1: Salut aux Sainte Philomène, que je reconnais après Marie comme l'avocat auprès du divin époux, intercédez pour nous maintenant et à l'heure de ma mort.
0: Sainte Philomène, fille bien-aimée de Jésus et de Marie, priez pour nous qui avons recours à vous, ainsi soit-il.
1: Salut aux Sainte Philomène, que je reconnais après Marie comme l'avocat auprès du divin époux, intercédez pour nous maintenant et à l'heure de ma mort.
0: Sainte Philomène, fille bien-aimée de Jésus et de Marie, priez pour nous qui avons recours à vous, ainsi soit-il.
1: Salut aux Sainte Philomène, que je reconnais après Marie comme l'avocat auprès du divin époux, intercédez pour nous maintenant et à l'heure de ma mort.
0: Sainte Philomène, fille bien-aimée de Jésus et de Marie, priez pour nous qui avons recours à vous, ainsi soit-il.
1: Gloire au Père, au Fils, au Saint-Esprit,
2: comme il était au commencement, maintenant et toujours, dans les siècles des siècles. Amen.
1: Je vous salue Marie, pleine de grâce, le Seigneur est avec vous. Vous êtes bénie entre toutes les femmes, et Jésus, le fruit de vos entrailles, est béni. Sainte Marie, Mère de Dieu, priez pour nous, pauvres pécheurs, maintenant et à l'heure de notre mort. Amen. Prière de la médaille. Je vous salue, merveilleuse Sainte Philomène. Vous qui avez versé si courageusement votre sang pour Jésus-Christ, je bénis le Seigneur pour toutes les grâces qu'il vous a accordées pendant votre vie et spécialement à votre mort. Je le loue et le glorifie pour l'honneur et la puissance dont il vous a couronné. Je vous supplie de m'obtenir par votre intercession la grâce de Dieu. Supplique à Sainte Philomène, humblement postrée à vos pieds, ô grande et glorieuse petite sainte, je vous présente ma prière fervente, une prière qui sort de mon cœur. Je vous prie de l'accueillir avec bienveillance et de m'obtenir les grâces dont j'ai besoin. Sainte Philomène, priez pour moi. Gloire au Père, au Fils, au Saint-Esprit, comme il était au commencement, maintenant et toujours, dans les siècles des siècles. Amen. Je suis bouleversé. Je ressens fort le coup de la douleur. Le malheur m'accable. J'ai besoin de grâce. Aide-moi. Exaucez ma prière. Sainte Philomène,
2: priez pour moi.
1: Gloire au Père, au Fils, au Saint-Esprit.
2: Comme il était au commencement, maintenant et toujours, dans les siècles des siècles. Amen.
1: Fatigué, sans confort, sans espoir, seul, accablé par les tribulations, j'ai confiance en vous d'être exaucé. Sainte Philomène,
0: priez pour moi.
1: Gloire au Père, au Fils, au Saint-Esprit.
0: Comme il était au commencement, maintenant et toujours, dans les siècles des siècles. Amen.
1: Je reconnais que mes très graves péchés furent la cause de tant de malheurs. Je vous prie de m'obtenir le pardon, de m'inspirer l'amour pour Jésus. Sainte Philomène,
0: priez pour moi.
1: Gloire au Père, au Fils, au Saint-Esprit.
0: Comme il était au commencement, maintenant et toujours, dans les siècles des siècles. Amen.
1: Ô petite sainte, protégez ma maison, ma famille. Regardez avec un doux sourire vos dévots. Essuyez les larmes à tous. Obtenez en mon cœur un rayon d'espérance. Donnez à tout le monde la paix, la santé et la providence. Sainte Philomène,
0: priez pour moi.
1: Gloire au Père, au Fils, au Saint-Esprit.
0: Comme il était au commencement, maintenant et toujours, dans les siècles des siècles. Amen.
1: Regardez de combien de grâces j'ai besoin. Ne m'abandonnez pas, vous qui êtes puissante auprès de Dieu. Éloignez de moi la tristesse et la désolation. Rendez la sérénité à mon âme. Délivrez-moi des dangers et des châtiments. Bénissez ma maison, ma famille et tous les dévots. Et faites que j'obtienne la grâce que je désire. Ô belle sainte, ne m'abandonne pas. Sainte Philomène,
0: priez pour moi.
1: Gloire au Père, au Fils, au Saint-Esprit.
0: Comme il était au commencement, maintenant et toujours, dans les siècles des siècles. Amen.
1: En vertu de vos martyrs, demandez à Dieu pitié pour nous. En vertu de vos martyrs, demandez à Dieu pitié pour nous. En vertu de vos martyrs, demandez à Dieu pitié pour nous. Auditeurs et auditrices de Radio Maria, nous venons de finir la première partie de notre chapelet. Nous allons passer en musique, juste le temps de méditer et nous retrouver pour la suite de notre chapelet. À tout à l'heure.

0: Amis de Sainte-Philomène, dévots de Sainte-Philomène, sympathisants de Sainte-Philomène, vous qui nous écoutez à la radio, voilà, nous voulons vous dire merci pour votre fidélité à la radio. Et nous continuons tous de prier avec vous. La radio est toujours à votre disposition et elle émet toujours l'amour de Dieu dans votre cœur. Aujourd'hui, nous voulons parler un peu de l'engagement de Sainte Philomène auprès de son époux Jésus. Oui, Sainte Philomène, dans son intimité avec le Seigneur, s'est engagée totalement. Elle a pris sur elle vraiment de répondre à l'appel de Dieu. Elle n'a pas hésité de suivre le Seigneur. Elle n'a pas regardé les contours ou les difficultés qu'elle pouvait rencontrer sur son chemin. Mais elle a décidé de faire un cœur à cœur avec le Seigneur. Et dans son enfance, c'est-à-dire à l'âge de 7 ans, 8 ans, 10 ans ou 13 ans, l'histoire nous montre véritablement comment Sainte Philomène s'est comportée envers le Seigneur. Elle n'a pas été cette sainte qui murmurait, bien le contraire, elle était tout le temps en prière. Et aujourd'hui, nous célébrons Sainte Philomène parce que son témoignage nous interpelle tous. Au-delà de son âge, il y a cet engagement qu'elle nous montre vis-à-vis du Seigneur, qui nous donne de comprendre que pour suivre le Seigneur, il faut porter sa croix. Il faut porter sa croix et rester toujours dans cette ligne droite que le Seigneur a tracée dans les sillons de sa parole. Le Seigneur nous invite chaque fois à porter notre croix, non pas pour nous détruire, pour nous mettre dans une situation inconfortable, mais cette croix est une clé qui va nous donner d'entrer pleinement dans notre bénédiction ou dans notre bonheur. Dieu lui-même a porté sa croix et grâce à cette croix lui a permis d'entrer pleinement dans le royaume des cieux et il a mérité véritablement sa place où le Christ est assis. Donc nous voulons aussi, au travers de notre sainte patronne qui nous montre le chemin, c'est-à-dire aimer Jésus, être engagé à sa suite, vivre les principes de la parole de Dieu, mettre sa foi dans le Seigneur et rechercher à faire plaisir à Dieu. Non pas faire plaisir aux hommes, parce que les hommes passeront, mais Dieu ne passe pas. Donc Sainte Philomène n'a pas regardé ni ses parents, elle respectait ses parents, il faut qu'on le dise, mais elle a fait fi de beaucoup de choses en regardant le Seigneur, en fixant son regard sur le Seigneur, malgré toutes les tempêtes, les difficultés, malgré toutes les persécutions qu'elle vivait, Sainte Philomène est restée intacte dans sa foi. Elle nous invite à vivre notre foi tout en regardant le Seigneur et en fixant notre regard sur le Seigneur. Quand il arrivera les tempêtes, elle nous invite à ne pas nous laisser emporter par la peur, nous laisser troubler par la peur, mais de rester ferme dans notre foi, déterminé dans notre foi, déterminé dans notre engagement, afin que nous puissions mériter le royaume des cieux. Plus nous sommes déterminés, plus nous combattons et plus nous avons la victoire face à toutes ces épreuves qui frappent à notre porte. Donc, bien-aimés dans le Seigneur, juste pour nous inviter à prendre pour modèle l'histoire ou la vie de Sainte Philomène, qui est pour nous un modèle de vie de foi, un modèle de vie chrétienne, un modèle vis-à-vis de l'Église, et nous voulons nous transporter au travers de Sainte Philomène, dans son témoignage de vie, dans son engagement fidèle à Dieu, nous voulons lui demander de nous aider à être aussi déterminés, malgré les épreuves, malgré les difficultés, malgré la tempête, malgré l'injustice que nous vivons dans ce monde, nous voulons demander à Sainte Philomène de nous donner cette force, ou sa force, qui lui a permis de véritablement être cette sainte aujourd'hui. Nous voulons lui demander de nous aider à vivre selon ce que Dieu souhaite que nous fassions concernant notre foi et notre détermination. Alors, bien-aimés dans le Seigneur, au travers de la litanie, prions pour toutes ces personnes qui ont perdu la foi, qui sont découragées de la vie et aujourd'hui qui ne viennent plus à l'église. Oui, beaucoup de nos frères chrétiens, quand la tempête frappe à leur porte, ils ne font que laisser la tempête réagir dans leur vie et ils oublient l'engagement de leur baptême. Demandons à Sainte Philomène, par litanie de Sainte Philomène, de prier pour toutes ces personnes découragées, affaiblies par les épreuves, que le Seigneur les console, les fortifie et les ramène sur le chemin de la lumière. Amen.
1: Amen.
0: Litanie de Sainte Philomène. Seigneur, ayez pitié de nous.
1: Seigneur, ayez pitié de nous.
0: Jésus-Christ, ayez pitié de nous.
1: Jésus-Christ, ayez pitié de nous.
0: Seigneur, ayez pitié de nous.
1: Seigneur, ayez pitié de nous.
0: Dieu le Père, créateur du monde, ayez pitié de nous. Dieu le Fils, sauveur du monde, ayez pitié de nous. Dieu le Saint-Esprit, vie du monde, ayez pitié de nous. Sainte Trinité, un seul Dieu, ayez pitié de nous. Sainte Marie, Mère de Dieu, priez pour nous. Sainte Marie, Étoile du matin, priez pour nous. Sainte Marie, la Reine des Vierges, priez pour nous. Sainte Philomène, priez pour nous. Sainte Philomène, remplie des grâces les plus abondantes, priez pour nous. Sainte Philomène, amie de Jésus, la lumière du monde, priez pour nous. Sainte Philomène, imitatrice fidèle de Marie, priez pour nous. Sainte Philomène, épouse du Christ par un vœu de chasteté, priez pour nous. Sainte Philomène, modèle des vierges, priez pour nous. Sainte Philomène, temple de l'humilité, priez pour nous. Sainte Philomène, enflammée d'ardeur pour la gloire de Dieu, priez pour nous. Sainte Philomène, victime de l'amour de Jésus, priez pour nous. Sainte Philomène, exemple de force et de persévérance, priez pour nous. Sainte Philomène, championne invincible de chasteté, priez pour nous. Sainte Philomène, consolée dans les chaînes par la Mère de Dieu, priez pour nous. Sainte Philomène, miroir des vertus les plus héroïques, priez pour nous. Sainte Philomène, intrépide face au supplice, priez pour nous. Sainte Philomène, fautée sans merci à l'exemple de Jésus, priez pour nous. Sainte Philomène, outragée pour le nom de Jésus,
1: priez pour nous.
0: Sainte Philomène, guérie miraculeusement par les anges dans sa prison,
1: priez pour nous.
0: Sainte Philomène, délivrée de la noyade par les anges,
1: priez pour nous.
0: Sainte Philomène, transpercée de flèches,
1: priez pour nous.
0: Sainte Philomène, qui avait converti les témoins de votre martyre,
1: priez pour nous.
0: Sainte Philomène, qui avait usé la fureur de vos bourreaux,
1: priez pour nous.
0: Sainte Philomène, frappée à la tête,
1: priez pour
0: et
1: nous.
0: Et décapitée,
1: priez pour nous.
0: Sainte Philomène, qui avait offert votre vie par fidélité à Jésus,
1: priez pour nous.
0: Sainte Philomène, qui stimulait la foi et le courage des fidèles,
1: priez pour nous.
0: Sainte Philomène, qui avait préféré les supplices et la mort aux splendeurs du trône,
1: priez pour nous.
0: Sainte Philomène, protectrice des innocents,
1: priez pour nous.
0: Sainte Philomène, refuge des malheureux,
1: priez pour nous.
0: Sainte Philomène, santé des malades et des faibles,
1: priez pour nous.
0: Sainte Philomène, patronne de la jeunesse,
1: priez pour nous.
0: Sainte Philomène, lumière de l'Église militante,
1: priez pour nous.
0: Sainte Philomène, qui stimulait la foi et le courage des fidèles,
1: priez pour nous.
0: Sainte Philomène, princesse au ciel,
1: priez pour nous.
0: Sainte Philomène, qui régnait dans la gloire,
1: priez pour nous.
0: Sainte Philomène, dont le nom est glorieux au ciel et terrible en enfer,
1: priez pour nous.
0: Sainte Philomène, puissante auprès de Dieu,
1: priez pour nous.
0: Sainte Philomène, illustre par les miracles les plus saisissants,
1: priez pour nous.
0: Sainte Philomène, qui venait rapidement à notre secours,
1: priez pour nous.
0: Priez pour nous, Sainte Philomène, afin que nous puissions être dignes des promesses du Christ. Prions. Nous vous implorons, Seigneur, par l'intercession de Sainte Philomène, Vierge et Martyre, qui est agréable à vos yeux pour sa pureté, sa fidélité et sa pratique de toutes les vertus, de bien vouloir pardonner nos péchés et nous accorder toutes les grâces dont nous avons besoin. Amen.
1: Amen.
0: Amis auditeurs de Radio Maria, nous sommes presque à la fin de notre émission de prière et nous voulons continuer de prier pour vous. Nous voulons continuer de vous présenter au Seigneur au travers de Sainte Philomène. C'est pourquoi nous continuons toujours de vous exhorter à rester toujours attachés à Jésus. Nous allons aussi vous communiquer une information très importante. Et cette formation, c'est que nous organisons une nuit des 1000 AV, une nuit des 1000 AV ici même à Yamoussoukro, le vendredi 5 juin au samedi 6 juin 2026, de 20h à 6h du matin. Alors, c'est un temps de prière que l'apostolat des enfants de la dévotion de Sainte Philomène, prière et charité organise pour prier non seulement pour tous ceux qui vivent des situations difficiles, mais nous allons prier aussi pour les vacances. Hein. Nous allons prier pour les vacances afin que les vacances se passent bien. Parce que vous savez bien que lorsque nos enfants, nos jeunes sont en vacances, il y a beaucoup de choses qu'ils peuvent vivre et qui peuvent le conduire dans des situations très difficiles. Nous allons prier pour les vacances, nous allons prier aussi pour tous ceux qui vivent des situations difficiles. Et nous vous invitons à ce temps prophétique, cette nuit des 1000 AV. Voilà, 1000 AV, nous allons prier avec le rosaire. Et nous demandons à tous ceux vraiment qui veulent participer de se joindre à nous le vendredi 5 juin au samedi 6 juin 2026. Alors, nous allons prier et nous allons demander à la Vierge Marie de vraiment nous aider à briser tous ces autels qui nous empêchent d'avancer, à détruire tous ces autels qui nous empêchent d'entrer dans notre bénédiction. Donc, il faut venir à ce temps d'intercession. Et le lieu de rencontre de cette veillée, c'est au centre diocésain. Nous serons tous à la chapelle du centre diocésain de Yamoussoukro. Voilà, le centre diocésain, la chapelle. Et nous allons prier avec la Vierge Marie. Donc, c'est ouvert, c'est gratuit. Voilà, c'est gratuit, c'est ouvert à tout le monde, entrée libre. Donc, pour tous ceux qui veulent participer et qui ne connaissent pas bien le centre diocésain, vous pouvez prendre notre contact. Le 07 88 04 72 58, je répète, 07 88 04 72 58, vous nous appelez pour plus d'informations. Donc, je répète que c'est ce week-end, hein. Voilà, ce week-end, ce vendredi 5 juin, au samedi 6 juin 2026, à la chapelle du centre diocésain, non loin du quartier d'Assabou et non loin de l'Ivocep. Donc, vous venez, vous prenez le taxi et vous dites simplement le centre diocésain de Yamoussoukro. Donc, nous serons là-bas à partir de 20h pour vous accueillir et pour prier. Alors, nous allons terminer en faisant la prière finale. Sainte Philomène, toi, la bien-aimée du Christ, ton divin éternel époux, nous te savons très proche des malades, des déprimés, de tous ceux qui sont abandonnés à eux-mêmes. En cette vénération, nous nous confions à toi, que tes prières au ciel nous obtiennent ce que nous te demandons humblement. Nous prions également pour tous les membres de nos familles respectives, pour ceux dont tu sais les souffrances en ce pays. Que ton sang versé pour ta fidélité au Christ nous obtiennent les grâces nécessaires auprès de Dieu notre Père. Que tes prières en ce jour soulagent nos peines, les peines de ceux qui sont sans force et sans espoir. Daigne visiter les cœurs en douleur et consoler les âmes éprouvées. Touche le cœur de ton divin époux, afin qu'il donne la paix à tous les esprits tourmentés par les malaises du diable. Que par ton intercession, la paix revienne dans notre pays, dans nos cœurs, et dans tous les foyers. Nous demandons en union avec tous les dévots à travers le monde, ô toi Philomène, qui vis aux côtés de notre mère dans l'intimité de la très sainte Trinité. Amen. Amis auditeurs de Radio Maria, que Dieu vous bénisse, que Dieu vous garde. Alors, soyez toujours joyeux, souriez toujours, restez toujours positifs. Alors nous nous retrouvons jeudi prochain pour le chapelet de Sainte-Philomène. Que Dieu vous bénisse, que Dieu veille sur vous. Philo, lumière.

0: Vierge Marie, femme et mère, toute disponible à la volonté de Dieu, communiquez-moi la force de votre foi et de votre amour. Je viens à vous aujourd'hui, le cœur chargé de douleur, pleuré dans les bras de la mère qui toujours nous écoute, supporte tout, croit tout. Je vous demande seulement de m'écouter. Marie, ma mère, présentez mes supplications à votre Fils bien-aimé. Intercédez pour moi. Pour que je puisse dire à mon tour, Seigneur, que votre volonté soit faite. Rendez-moi capable d'accueillir le projet de Dieu pour ma vie. Chaque jour, je trébuche dans les filets de mon orgueil, de mon manque d'amour. Libérez-moi des faits sénueux qui m'empêchent d'être heureux, de me rapprocher de vous et de votre Fils. Changez mon cœur de pierre et faites de moi l'artisan d'un monde meilleur et plus généreux. Marie, écoutez ma prière.
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0: Pour votre salut, il est 20h.
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1: Auditeurs de la Radio Maria, bonjour. Nous sommes à l'émission Le Consommateur, l'émission que la Radio Maria nous permet d'avoir grâce au partenariat qui la lie à l'Office d'aide à la commercialisation des produits vivriers en Côte d'Ivoire. Émission qui nous permet d'avoir des informations du marché agricole des produits vivriers de la ville de Yamoussoukro, ainsi que des informations d'ordre général et d'ordre diététique chaque semaine. Votre émission est animée par votre fidèle présentatrice Miss Laetitia Adjassé, agent à l'antenne régionale OCPV de Yamoussoukro. Cette semaine, troisième semaine du mois de mai, les prix qui vous seront communiqués sont ceux du grand marché de Yamoussoukro. Comme nous le constatons tous, nous sommes dans une période stable, alors les produits vivriers auront tendance à stagner. Notre émission se déroulera dans sa rubrique habituelle, la lecture des prix et la question de la diététique. Et cette semaine, nous avons choisi de vous parler des bienfaits du persil sur la santé. Alors, sans plus tarder, nous passons à notre première rubrique du jour qui est la lecture des prix. Alors, concernant les prix, nous commençons par la famille des céréales. Concernant les céréales, nous avons une disponibilité moyenne sur le marché et une faible disponibilité concernant le riz local blanchi. Alors, nous commençons par le maïs grain jaune, 300 francs le kilo au prix de gros et 400 francs le kilo au prix de détail. Le mil non pilé, 300 francs le kilo au prix de gros et 400 francs le kilo au prix de détail. Le riz importé de grande consommation, Denikashia, 460 francs le kilo au prix de gros et 500 francs le kilo au prix de détail. Le riz local blanchi Acadie, 500 francs le kilo au prix de gros et 600 francs le kilo au prix de détail. Le riz local blanchi d'Anané, 660 francs le kilo au prix de gros et 700 francs le kilo au prix de détail. Nous passons à la famille des féculents. Nous avons une disponibilité moyenne dans l'ensemble concernant les féculents. Alors, nous avons la banane plantain à photomur, 214 francs le kilo au prix de gros et 390 francs le kilo au prix de détail. La banane plantain à photo verte, 250 francs le kilo au prix de gros et 362 francs le kilo au prix de détail. La banane plantain à Nyenemur, 187 francs le kilo au prix de gros et 317 francs le kilo au prix de détail. La banane plantain à Nyenevet, 222 francs le kilo au prix de gros et 338 francs le kilo au prix de détail. L'igname bété-bété, 350 francs le kilo au prix de gros et 400 francs le kilo au prix de détail. L'igname klinglé, 500 francs le kilo au prix de gros et 600 francs le kilo au prix de détail. Le manioc doux, 66 francs le kilo au prix de gros et 101 francs le kilo au prix de détail. La pomme de terre, 360 francs le kilo au prix de gros et 500 francs le kilo au prix de détail. Passons maintenant à la famille des fruits. Alors, concernant les fruits, nous avons une bonne disponibilité concernant l'avocat sur le marché, le citron vert, une faible disponibilité concernant le gingembre et une très bonne disponibilité concernant les autres fruits. Alors, nous commençons par l'avocat beurre, 83 francs le kilo au prix de gros et 166 francs le kilo au prix de détail. L'avocat ordinaire, 62 francs le kilo au prix de gros et 166 francs le kilo au prix de détail. Le citron vert, 300 francs le kilo au prix de gros et 457 francs le kilo au prix de détail. Le gingembre, 3000 francs le kilo au prix de gros et 3500 francs le kilo au prix de détail. La mangue griffée Kate, 100 francs le kilo au prix de gros et 216 francs le kilo au prix de détail. La mangue griffée Kent, 100 francs le kilo au prix de gros et 216 francs le kilo au prix de détail. L'orange, 29 francs le kilo au prix de gros et 85 francs le kilo au prix de détail. Le pamplemousse blond, 83 francs le kilo au prix de gros et 137 francs le kilo au prix de détail. La papaye ordinaire, 200 francs le kilo au prix de gros et 263 francs le kilo au prix de détail. La papaye solo, 153 francs le kilo au prix de gros et 215 francs le kilo au prix de détail. Nous passons à la famille des légumes. Alors, concernant les légumes, nous avons une moyenne disponibilité concernant la majorité des légumes, sauf pour l'haricot vert qui a une faible disponibilité sur le marché actuellement. Le piment frais sans bon et le piment frais ordinaire présentent aussi une disponibilité faible sur le marché présentement. Alors, concernant les prix, nous avons l'ail, 1400 francs le kilo au prix de gros et 1960 francs le kilo au prix de détail. L'aubergine Ndroa, 400 francs le kilo au prix de gros et 664 francs le kilo au prix de détail. L'aubergine violette, 333 francs le kilo au prix de gros et 634 francs le kilo au prix de détail. La carotte, 1000 francs le kilo au prix de gros et 1200 francs le kilo au prix de détail. Le chou vert, 500 francs le kilo au prix de gros et 600 francs le kilo au prix de détail. Le concombre, 104 francs le kilo au prix de gros et 175 francs le kilo au prix de détail. La courgette, 166 francs le kilo au prix de gros et 258 francs le kilo au prix de détail. Le combo Frédiola, 483 francs le kilo au prix de gros et 692 francs le kilo au prix de détail. Le gombo sec, 3000 francs le kilo au prix de gros et 3722 francs le kilo au prix de détail. L'haricot vert, 2500 francs le kilo au prix de gros et 3000 francs le kilo au prix de détail. L'oignon violet du Burkina, 380 francs le kilo au prix de gros et 500 francs le kilo au prix de détail. L'oignon Hollande, 380 francs le kilo au prix de gros et 500 francs le kilo au prix de détail. Le piment frais sans bon, 2500 francs le kilo au prix de gros et 3265 francs le kilo au prix de détail. Le piment frais ordinaire, 2386 francs le kilo au prix de gros et 2865 francs le kilo au prix de détail. Le piment sec, 2500 francs le kilo au prix de gros et 3017 francs le kilo au prix de détail. Le poivron, 1250 francs le kilo au prix de gros et 1500 francs le kilo au prix de détail. La tomate sous des fèles, 850 francs le kilo au prix de gros et 1100 francs le kilo au prix de détail. Nous passons maintenant à la famille des oléagineux. Nous avons une disponibilité moyenne dans l'ensemble. L'arachide décortiqué gros grain, 900 francs le kilo au prix de gros et 1000 francs le kilo au prix de détail. Concernant la famille des produits animaux, nous avons également une disponibilité moyenne sur le marché. La viande de bœuf avec os, 2800 francs le kilo au prix de gros et 3000 francs le kilo au prix de détail. La viande de bœuf sans os, 3000 francs le kilo au prix de gros et 3200 francs le kilo au prix de détail. Nous terminons par la famille des produits halieutiques. Nous avons une disponibilité moyenne dans l'ensemble. Le poisson congelé cap noir, 1300 francs le kilo au prix de gros et 1538 francs le kilo au prix de détail. Le poisson congelé cap rouge, 1850 francs le kilo au prix de gros et 1974 francs le kilo au prix de détail. Le poisson congelé chincha, 1300 francs le kilo au prix de gros et 1478 francs le kilo au prix de détail. Le poisson congelé maquereau, 1350 francs le kilo au prix de gros et 1531 francs le kilo au prix de détail. Le poisson congelé thon rouge, 1411 francs le kilo au prix de gros et 1584 francs le kilo au prix de détail. Alors voilà ce qui met fin à notre première rubrique du jour. Comme je l'ai dit à l'entame, aujourd'hui nous allons parler des bienfaits du persil sur notre santé et comment le consommer. Alors, le persil est une plante médicinale aux propriétés diurétiques, antioxydantes, antibactériennes, antidiabétiques, immunomodulatrices, cytotoxiques et néphroprotectrices. Ses effets sont liés à ses principaux composés actifs comme les flavonoïdes, myristicine et apigénine, l'apiole, l'alpha-pinel et le bêta-pinel, ainsi qu'à sa teneur en vitamine C et en caroténoïdes. Grâce à ses propriétés, le persil peut être utilisé en complément dans la prise en charge des troubles rénaux tels que les infections urinaires et les calculs rénaux, ainsi que dans l'hypertension artérielle en raison de son effet diurétique. Les feuilles, les graines et les racines du persil sont utilisées pour préparer des remèdes naturels, des jus, des tisanes ou pour assaisonner les aliments. Il peut être consommé frais ou séché. Alors, le persil possède une action antimicrobienne et diurétique, ce qui peut contribuer à prévenir les infections urinaires récurrentes. Riche en vitamine C, en zinc et en vitamine A et doté de propriétés antimicrobiennes, le persil aide à renforcer les défenses de l'organisme. Certaines études suggèrent qu'il peut agir contre certaines bactéries comme le Staphylococcus bacillus subtilis et Escherichia coli, ainsi que contre des virus comme celui de la grippe. Il peut ainsi être utilisé en complément en cas de rhume ou d'état grippal. La consommation de persil peut contribuer à réguler la glycémie et à protéger le foie chez les personnes atteintes de diabète grâce à son action antioxydante. La présence de flavonoïdes pourrait également aider à prévenir l'apparition du diabète, ce qui en fait une option intéressante chez les personnes en situation de pré-diabète. Plante riche en fer et en acide folique, le persil participe à la prévention et à la prise en charge de l'anémie. Le fer est un composant essentiel des globules rouges, responsable du transport de l'oxygène dans le sang, tandis que l'acide folique est nécessaire à leur formation et à leur développement. Le persil contient également de la vitamine C qui améliore l'absorption intestinale du fer. Le persil est riche en caroténoïdes, notamment en lutéine et en zéaxanthine, qui contribuent au maintien d'une bonne vision. Certaines études montrent que ces composés pourraient aider à prévenir la dégénérescence maculaire liée à l'âge, une affection pouvant entraîner une perte de vision. La lutéine présente dans le persil possède une action antioxydante qui aide à réduire les dommages oxydatifs causés par les rayons ultraviolets, la fumée de cigarettes et la pollution, contribuant ainsi à prévenir le vieillissement prématuré de la peau. Sa teneur en vitamine C favorise également la production du collagène, réduisant le relâchement cutané et améliorant la fermeté et l'élasticité de la peau. Grâce à sa richesse en antioxydants, flavonoïdes et caroténoïdes, le persil aide à limiter les dommages causés par les radicaux libres et à réduire le stress oxydatif, ce qui pourrait contribuer à diminuer le risque de certaines maladies chroniques, dont certains cancers. Certaines études suggèrent que le persil pourrait être bénéfique dans le traitement des ulcères intestinaux en protégeant la muqueuse gastrique et en réduisant la sécrétion acide. Toutefois, des recherches supplémentaires sont nécessaires pour confirmer ces effets. Le persil est riche en vitamine K, essentielle à la formation osseuse par son action sur les ostéoblastes. Elle active également certaines protéines impliquées dans l'augmentation de la densité osseuse et favorise la fixation du calcium dans les os et les dents, contribuant ainsi à prévenir l'ostéoporose. Alors, comment consommer le persil? Pour profiter des bienfaits du persil, il est conseillé d'utiliser du persil frais aux feuilles bien vertes et fermes ou du persil séché pur, de préférence issu de l'agriculture biologique. Le persil peut être ajouté au jus, aux soupes, aux salades ou utilisé pour assaisonner des plats comme les poissons et les fruits de mer. Pour le conserver plus longtemps, il est recommandé de le laver juste avant utilisation. Les feuilles humides ont tendance à noircir plus rapidement au réfrigérateur. Le persil peut être conservé dans un récipient hermétique au frais avec une feuille de papier absorbant pour limiter l'humidité. Alors, je vous propose quelques tisanes que vous pouvez faire avec le persil. Nous avons le jus vert au persil. Le jus vert à base de persil est riche en antioxydants, contribuant à la santé de la peau et à la réduction de la rétention d'eau, pouvant accompagner un programme de perte de poids. Alors, pour le faire, vous avez besoin d'une demi-tasse de persil, d'une orange, d'une demi-pomme, d'un demi-concombre et un verre de coco. Vous mixez tous les ingrédients et vous les consommez sans ajouter de sucre et sans filtrer. Alors, on ne peut pas parler d'un aliment sans parler des contre-indications. Alors, le persil ne doit pas être consommé par les personnes atteintes d'insuffisance rénale aiguë ou chronique, de syndrome néphrotique ou ayant subi une intervention chirurgicale récente. La tisane et le jus de persil ne sont pas recommandés pendant la grossesse ou l'allaitement en raison du manque de données sur leurs effets dans ces situations. En raison de sa teneur élevée en vitamine K, le persil peut interagir avec les anticoagulants comme le warfarine. Un avis médical est conseillé avant consommation. La tisane de persil ne doit pas être utilisée en cas de traitement par diurétique, car elle peut entraîner une perte excessive de minéraux par les urines. Alors, voilà tout ce que j'avais comme information pour vous aujourd'hui concernant les bienfaits du persil sur la santé. Je vous invite à consommer quelquefois les tisanes de persil ou le jus vert au persil. Que Dieu nous garde tous et à très bientôt. Merci.
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0: Pour votre salut, il est 21h.
2: La parole est une lampe à mes pieds et une lumière sur mon sentier. Psaume 119, verset 105.
3: Michel Assielou nous propose un enseignement sur le thème « La parole de Dieu est vivante et efficace ». Hébreux chapitre 4, verset 12.

Le thème de cet enseignement est « La parole de Dieu est vivante et efficace, plus tranchante qu'une épée à double tranchant. Elle juge les intentions et les pensées du cœur. » Hébreux 4, 12. Il est important de rappeler que le Saint-Concile, dans son chapitre premier sur la révélation divine et à son paragraphe 4, dit ceci. Mais, après avoir à maintes reprises et sous diverses formes parlé jadis par les prophètes, Dieu, en ces jours qui sont les derniers, nous a parlé par son Fils. Il a en effet envoyé son Fils, c'est-à-dire le Verbe éternel qui éclaire les hommes, pour habiter parmi les hommes et leur faire connaître les secrets de Dieu. Les secrets de Dieu nous sont connus par la parole. Jésus-Christ donc, le Verbe fait chair, envoyé comme homme aux hommes, parle les paroles de Dieu et achève l'œuvre du salut que le Père lui a donné de faire. Et cette parole de Dieu est vivante et efficace, plus tranchante qu'une épée à double tranchant. Elle juge les intentions, donc elle juge vos intentions, nos intentions et nos pensées. Les pensées qui sont dans notre cœur, la parole de Dieu sonde cela. Alléluia. Il faut comprendre que la parole de Dieu se révèle de deux manières. D'abord, à travers l'œuvre de la création de l'univers et à travers la parole. Dieu se révèle à travers la création et de l'univers et de l'homme et de tout ce qu'il a créé et de tout ce qui existe. Voilà, j'aime ce passage dans le psaume 8. C'est un psaume que j'aime beaucoup. Parce que quand tu lis ce psaume, tu vois la grandeur de Dieu. Il dit, « Éternel, notre Seigneur, que ton nom est magnifique sur toute la terre, toi qui établis ta majesté au-dessus des cieux, par la bouche des enfants et des nourrissons, tu as fondé ta force à cause de tes adversaires pour imposer silence à l'ennemi et au vindicatif. » Et il ajoute, « Quand je regarde tes cieux, ouvrage de tes mains, la lune et les étoiles que tu as établies, qu'est-ce que l'homme pour que tu prennes garde à lui? Tu l'as fait de peu inférieur à Dieu. Tu l'as couronné de gloire et de splendeur. Tu lui as donné la domination sur les œuvres de tes mains. Tu as tout mis sous ses pieds, les brebis comme les bœufs, tous ensemble, et même les bêtes des champs, les oiseaux du ciel et les poissons de la mer, tous ceux qui parcourent les courants marins. Éternel notre Seigneur, que ton nom est magnifique sur toute la terre. » Alléluia. Alors, lorsqu'on regarde la création, on se dit, non, c'est pas possible. Lorsque nous regardons toute la création, tout est tellement bien constitué. Vous qui êtes là, est-ce que vous avez peur de tomber? Toi, ma soeur qui me regarde, lève-toi un peu, s'il te plaît. Saute un peu, voilà. Est-ce que tu crois que tu vas t'enfoncer? Mais pourquoi? Vous prenez une chaise, vous mettez là, vous asseyez, waouh. Vous n'avez même pas souci que vous allez tomber. Pourquoi? Parce que pour vous, le Créateur, celui qui a tout créé, a affermi ce sol pour vous. Et donc, quand nous regardons toute la création, regardez ces fleurs, bien plantées, on voit un peu du violet, du rouge, du rose. Bon, on est émerveillé. Mais on se dit, ça là, c'est pas clair, c'est pas... Non, il y a un propriétaire quand même. Parce que c'est pas comme c'est venu comme ça, et puis bah, bah, bah, bah. Non. C'est tellement bien ordonné que ce n'est pas une œuvre de hasard. C'est quelqu'un qui a
façonné, qui a créé cela. Toi-même, quand tu te regardes, est-ce qu'un jour tu es là jusqu'à et puis tu marches comme ça et puis tes os se cassent et puis tu tombes? Est-ce que c'est comme ça que ça se passe? Tu te soucies même pas parce que celui qui t'a façonné, celui qui t'a créé, a pris le temps de le faire et il a fait que tu sois solide. Donc, à partir de cette création, tu te dis que il y a quelque chose. Ok? Tu te dis qu'il y a quelqu'un de plus grand qui a créé tout cela. Et tout ce qui a été fait ne doit pas être un hasard. Quand je prends un homme et une femme, la création de l'homme, on prend un homme et une femme. Ils sont là. Et pourtant, ils sont complémentaires parce que d'eux va naître un être insignifiant d'abord, un fœtus qui va commencer à grandir dans un ventre pendant 9 mois. Et après, il sort. Et puis, il commence à grandir. Quand vous regardez ensuite le jour et la nuit, et le soleil qui vient présider le jour, tout est clair. Et puis, jusqu'à un moment, tout commence à devenir un peu sombre. Et tout est noir. C'est la nuit. On se dit, attention, ce n'est pas par hasard. Ainsi donc, rien n'est fait au hasard. Et cette création-là, toute cette création de l'univers, le soleil, la voûte céleste, la lune, les étoiles qui scintillent, on se dit, attention, il y a quand même un responsable de tout cela. Même avion, quand on fait, jusqu'à après, il y a collusion. Mais Dieu a tellement fait les choses que vous ne voyez pas un jour la terre aller cogner le ciel. Ainsi donc, comme je l'ai dit, Dieu se révèle à travers la création de l'univers, de l'homme et de tout ce qu'il a créé. Mais en deuxième lieu, Dieu se révèle par sa parole. Et dans le psaume 19, du verset 8 à 10, nous voyons comment la splendeur de Dieu, l'auteur du psaume, utilise plusieurs termes pour désigner la parole. Comme pour dire que la parole de Dieu a plusieurs facettes et plusieurs fonctions. La parole de Dieu a plusieurs facettes et plusieurs fonctions. Au verset 8, on appelle la parole de Dieu la loi. Dans ce sens, la parole de Dieu demande de la part de celui qui l'écoute observation et obéissance. Si c'est une loi, donc nous devons observer cette loi et nous devons obéir à cette loi. Mais pour pouvoir obéir, l'observer, il faut d'abord la comprendre. Quelque chose avant d'obéir à quelque chose, il faut pouvoir comprendre. Si tu ne comprends pas, tu ne peux pas obéir. C'est-à-dire, il faut saisir ce que cette parole veut dire. La parole de Dieu veut dire quelque chose, mais ça veut dire quoi? Et aussi, spirituellement, qu'est-ce que cette parole-là peut et va faire en nous? Sans comprendre la parole, le chrétien risque de prendre cela, la parole, comme une loi. On dit, marche ici, va à gauche, va à droite, le feu rouge, le feu vert. Non. Il faut comprendre le sens de la parole pour mieux voir la saveur de cette parole. Parce que l'obéissance aveugle nous amène même à désobéir à la parole. Alors, je vais vous donner une anecdote. Il y a un homme très zélé, mais très illuminé. C'est-à-dire, pour lui, la parole, tout est... qui était tellement submergé, il avait tellement de problèmes qu'il avait tenté, qu'il avait décidé de se suicider en se pendant. Alors, il commence et il voit sa femme qui entre et qui lui dit, « Que fais-tu, mon pauvre mari? As-tu consulté la parole de Dieu pour comprendre ce que

tu veux que je fasse? Donc, il ouvre comme ça. Et puis, ses yeux tombent sur une parole. Et la parole dit, repens-toi. Est-ce que vous comprenez? Repens-toi. Il dit, voilà. Voilà. Dieu est en train de confirmer ce que je devais faire. Parce qu'il me dit de me repentir. Or, en fait, il faut comprendre la parole. Repens-toi, c'est quoi? Ça veut dire, change de vie. Confesse ce que tu es en train de faire qui n'est pas bon. Mais lui, il a compris autrement. Repens-toi, il allait reprendre sa corde. Il dit, voilà, Dieu a confirmé ce que je dois faire. Donc, je vais mettre ma corde pour me tuer. Et beaucoup de personnes comprennent la parole dans ce sens. Ok? La parole de Dieu n'est pas de la loterie ou n'est pas perdu, perdu, gagné, gagné. Il y a des gens qui font perdu, perdu, gagné, gagné avec la parole de Dieu. Quand ils ont faim, ils prennent, ils ouvrent. Et dit, demandez, vous recevrez. Et dit, ah, merci, Seigneur, donne-moi manger tout de suite. Donne-moi manger. Non, non. Ce n'est pas comme ça la parole de Dieu. Mais si, dedans, quand tu prends, qu'on dit, tu ne voleras point, alors que tu as faim et tu étais en train de voir, peut-être comme André, il voit la sauce, il veut voler. Mais on lui dit, tu ne voleras point. Il laisse, il dit, ce n'est pas ce que je voulais. Je vais aller ailleurs. La parole de Dieu n'est pas de la loterie. La parole de Dieu est une arme à double tranchant. Et elle est très, très, très importante. On appelle aussi la parole de Dieu charte de Dieu. Et la charte est un terme du vocabulaire de l'alliance. L'alliance que Dieu a fait avec son peuple. Or, l'alliance suppose deux parties qui se mettent d'accord et signent un contrat. Le contrat entre Dieu et son peuple. Mais pourquoi le peuple bénéficie de cette alliance? Il doit faire quoi? Il doit aimer Dieu. Et aimer Dieu, c'est aimer sa parole. Aimer Dieu, il y a des gens qui disent j'aime Dieu. Ils viennent à l'église, j'aime Dieu. Mais ils n'ont jamais aimé la parole de Dieu. Ils n'ont jamais lu la parole de Dieu. Mais comment tu peux aimer Dieu que tu ne vois pas et la parole qui est toujours devant toi? Tout à l'heure, le père a demandé, où est-ce qu'il y a la Bible? Il y a des gens qui n'ont pas la Bible. Ils disent qu'ils n'ont pas la Bible. Mais qui va payer Bible pour vous? Mais si on vous demandait qui a ceinture, ou bien qui a boucle d'oreille, tout le monde a ceinture et tout le monde a boucle d'oreille. Et celui qui est la vie, tu ne l'as pas. C'est mauvais. C'est mauvais. On appelle encore la parole de Dieu le précepte de l'Éternel. Le mot précepte évoque l'idée de chemin à suivre. Dans le sens pédagogique, c'est-à-dire nous qui enseignons, nous qui avions enseigné, quand on dit c'est des préceptes, c'est-à-dire pédagogiquement, comment nous devons nous prendre pour amener les enfants à suivre ce que nous disons. Et un précepteur est celui qui enseigne l'enfant et lui montre le chemin à suivre. Dans ce cas, la parole de Dieu devient le guide du chrétien. La parole de Dieu doit être le guide de chacun de vous. Malheureusement, ce n'est pas ça. Tu ne commettras pas d'adultère. Mais quand tu dis ça, tu ne commettras pas d'adultère. Tu penses que non, c'est adressé à d'autres personnes. Tu obéiras à ton père et à ta mère. Non, ça, mais ça, ce sont mes enfants qui doivent m'obéir. Mais toi aussi, tu as un père et ta mère. Non. La parole de Dieu, elle est efficace. Donc, dans ce cas-là, il faut que la parole de Dieu devienne pour le chrétien que nous sommes le guide, votre guide. C'est ça qui doit vous guider partout. C'est avec la parole de Dieu que vous devez marcher. Celui qui s'appuie sur la parole de Dieu peut vivre dans une ville, peut vivre dans une cour commune, il ne fera jamais palabre. Il y a des gens qui sont tout le temps à l'église. Crois là, descends ici. Crois là, descends ici. Bible là. Quand tu vois, et puis crois pour eux là, c'est pas comme ça. C'est comme pour les évêques large là, ici, ici. Et puis la Bible est grosse comme ça. Mais dans la cour commune, ce sont les premiers. Tu entends, il est en train de se battre. S'il ne frappe pas sa femme, c'est sa femme et lui qui sont en train de frapper d'autres personnes. Et pourtant, la parole de Dieu est ton guide. Alléluia!

ton camarade, la parole de Dieu est ton guide. En définitive, la parole de Dieu demande de notre part l'écoute, l'observation, l'obéissance éclairée par le Saint-Esprit. Et il est le guide pour nous chrétiens. Nous devons observer tout ce que la parole de Dieu dit. Nous devons obéir à la parole. Et la parole de Dieu doit être réellement notre guide. Vous voyez, quand les apôtres avaient été un moment persécutés, ils étaient dans la persécution. Les maîtres de la loi, ceux qui étaient les patrons, ils disent, nous vous interdisons de prêcher au nom de ce Jésus-là. Est-ce qu'on ne vous a pas dit de ne pas prêcher au nom de cet homme-là, de ne plus dire son nom? Ils ont dit tout simplement à ces chefs-là, parce que nous venons de guérir quelqu'un. Vous dites de ne pas parler. Mais à qui obéir? À Dieu ou bien aux hommes? Vous, à qui vous voulez obéir? À Dieu ou bien aux hommes? À Dieu. Mais la plupart du temps, vous n'obéissez pas à Dieu. Vous obéissez aux hommes. Ok? Vous obéissez aux hommes. Voyez? Et là, c'est mauvais. Là, c'est mauvais. Les hommes aiment une parole très bien. Femmes, soumettez-vous à vos maris. Ça, ils aiment ça. Oh, mon ami qui est derrière là, le berger là. Quand il parle quelque chose, par exemple, un jour, il n'y a pas de gaz. Et on a cherché gaz à Bonneuil juste qu'on n'a pas eu. La pauvre, elle a eu ça vers midi. Elle a commencé à préparer. On finit à midi. Il descend, il dit, mais ma gêne n'est pas finie. La femme dit, hé chérie, c'est maintenant qu'on a eu. Il dit, non, obéissance, le Seigneur a dit. Mais comment voulez-vous? Mais on oublie que quand on dit, femme, soumettez-vous à vos maris, ça ne s'arrête pas là. C'est virgule, il n'y a même pas point. On dit, homme, aimez vos femmes comme le Christ a aimé l'Église jusqu'à donner sa vie. Ça là, l'homme n'arrive pas là-bas. Lui, il s'arrête là, il dit, le Seigneur a dit, femme, soumettez-vous à vos maris. Vous voyez, quand on manipule la parole de Dieu dans ce sens, on n'a rien compris. Ok? Il ne faut pas prendre dans la parole ce qui te plaît, ce qui est bon, et puis laisser ce qui n'est pas bon. Amen. Donc, je disais, l'essentiel dans la parole, c'est de comprendre que la parole de Dieu a plusieurs facettes et plusieurs fonctions dans la vie du croyant. Mais son principal rôle, c'est de révéler et faire connaître l'éternel Dieu. Le rôle de la parole, c'est de faire reconnaître l'éternel Dieu. C'est de révéler et faire connaître l'éternel Dieu. Donc celui qui veut connaître l'éternel, celui qui veut connaître Jésus-Christ de Nazareth, oui, il doit le chercher. Ce n'est pas à Nazareth, hein, parce que si tu vas là-bas, il n'est plus là-bas. À Jérusalem même, il n'est plus là-bas. Le tombeau même où on dit tombeau, on l'a mis là, était vide quand les gens sont partis. Est-ce que vous me comprenez? Et où on peut trouver Jésus? C'est dans sa parole. Or, malheureusement, nous ne lisons pas la parole. Nous ne lisons pas la parole. Surtout nous, catholiques, nous ne lisons pas la parole. Oui, notre premier évêque, Monseigneur Akishi, disait que lorsque tu vois un chrétien, sa Bible est propre, jolie, c'est qu'il n'a jamais lu sa parole, la Bible. Ça est là comme au chevet de sa tête, comme ornement. Quand tout le monde arrive, il dit, ah ça, c'est un chrétien. Ou bien, il a fait ça comme ça, au salon, avec bougie ici. Et tout ce qu'il s'est fait, c'est quand il arrive, quand les enfants sont désobéissants, tu n'as pas vu la parole qui est là. Mais lui-même, il n'a jamais tourné parce que la page là, si vous venez toujours, c'est la même page. Vous comprenez? C'est ça l'erreur de chacun de nous ici. Et lorsque on commence à lire, à comprendre la parole, que fait la parole de Dieu en nous? La parole de Dieu produit du bon fruit en nous. Quand nous nous sommes imprégnés de la parole, le fruit de nos lèvres deviennent agréables à Dieu parce que nos lèvres sont pures, limpides et simples, comme la parole est pure, limpide et simple.
lorsque vous êtes imprégné de la parole, quand quelqu'un est imprégné de la parole, parfois les gens ne le comprennent pas. On dit, mais lui là, il est malade. Oh. Un bonhomme comme ça, lui fait des choses, il est bête là, il faut le laisser, il est joint comme ça. Or, il veut mettre la parole de Dieu en pratique. Il dit, toi, ton mari là, toujours on le salue, la femme là, elle le salue. Au lieu de te battre, elle dit non. Elle dit, ah, toi tu es bête, il faut rester là. Parce que cette personne, cette femme, est imprégnée dans la parole et elle devient pure, ses lèvres deviennent pures. Quand la parole pénètre dans nos cœurs et y demeure, nos murmures, fruits de nos lèvres, sont agréables à Dieu. C'est pourquoi Dieu dit, nous ne savons pas prier, mais l'Esprit vient à notre secours. Dans la pensée hébraïque, le cœur est le siège de l'intelligence et de la volonté. Quand ce cœur-là est acquis à Dieu, parce qu'il a accueilli la parole, alors ce cœur produit des actes qui glorifient Dieu. Il y a des gens qui ne savent même pas glorifier Dieu. Parce que la parole, vous ne savez même pas. La parole n'a pas pénétré votre cœur, l'intelligence de votre cœur. Et donc, vous ne savez même pas. C'est-à-dire, même quand vous chantez. Tout à l'heure, j'ai vu les membres du cœur chanter. Mais il y a des gens, quand ils chantent, tu les vois, ils vont danser. Ouh, ouh, ouh. Mais en fait, la parole n'a rien fait. C'est-à-dire, la parole vous a permis de vous trémousser. C'est-à-dire, vous aviez envie de danser. À chauffer, chauffer, chauffer. Mais la parole ne vous a pas transformé. Or, le but de la parole, c'est de vous transformer. Et en cette année pastorale, il faut que nous soyons transformés par la parole. Il faut que nous soyons guidés par la parole. Et il faut que nous soyons orientés dans nos choix par la parole. La création tout entière, que la science ne cesse d'explorer, parce que la science n'a pas encore découvert tout. Avant, vous savez qu'on avait dit que la Terre, le Soleil tourne, la Terre tourne. Et on a même dit, il y a un qui est venu après et dit, attention, la Terre est ronde. On dit, allez, allez, allez. Allez, brûle-le là-bas. Parce que la science n'avait pas encore découvert tout cela. Mais Dieu est plus que la science. Dieu est plus que la science. C'est pourquoi parfois, lorsque rien ne peut se faire, Jésus-Christ vient au secours des hommes. Lorsque la science est limitée, alors Jésus-Christ vient au secours des hommes. Et j'ai vu beaucoup de choses. J'ai vu beaucoup de choses se passer. Parce que le Seigneur vient au secours à partir de sa parole. Il vient au secours des hommes. Lorsque la science ne peut plus. Parfois on te dit, ah toi, c'est terminé. Ça, ce n'est pas affaire d'hôpital. Même au village, on dit ça, ce n'est pas affaire de village. Mais en ce moment-là, toi, c'est affaire de quoi? Il te reste seulement une seule personne. Jésus-Christ de Nazareth. Parole de Dieu, faite chair. Alléluia. La création tout entière, comme je l'ai dit, que la science ne cesse d'explorer, nous fait connaître Dieu, mais à une certaine limite. La création, c'est vrai, on voit, c'est beau, mais ça nous dépasse tout ça. Bon, ça nous montre la puissance de Dieu, comment Dieu est grand. Alléluia. Mais la parole de Dieu, quant à elle, nous fait connaître l'Éternel qui nous aime et qui a conclu une alliance avec nous. Et par la lecture de la parole, nous connaissons le Dieu d'amour, notre Père qui nous aime. C'est par la parole que nous connaissons le Dieu d'amour et que c'est par la parole que nous connaissons que Dieu nous aime. Dieu a tant aimé le monde. Complétez. Afin que, je ne comprends pas, ils font ouya, ouya, ouya. Ouais, si nous voulons connaître l'amour de Dieu, comment Dieu nous aime, c'est à travers sa parole. Il dit, même si une femme oublie son enfant, moi, Dieu, je ne t'oublierai pas. Oui? Est-ce que les femmes même ont l'habitude d'oublier leurs enfants? Il faut vraiment être indigne. Mais la femme n'a jamais oublié. Mais si la femme ne peut pas oublier son enfant, Dieu dit, même si une femme oubliait, ce qui est rare, mais moi, Dieu, je ne t'oublierai jamais. Et c'est à travers sa parole que nous pouvons comprendre que nous avons en Dieu celui qui nous aime. Quel que soit ce que nous sommes, Dieu nous aime. Et Dieu dit,
dans Romains. Il dit, rien ne peut nous séparer de l'amour de Dieu. Ni la mort, la famine, le désespoir, la détresse, la pauvreté. Ce n'est pas parce que tu es pauvre, mais Dieu t'aime toujours. Rien ne peut nous séparer de l'amour de Dieu manifesté en Jésus-Christ notre Seigneur. Et ça, si tu n'as pas lu la parole, ce n'est pas quelqu'un qui va venir te montrer. C'est dans la parole, c'est à travers sa parole que tout cela se vit. La création donc est comme le premier tome. Vous voyez, quand on fait les films, on dit tome 1, on a fini premier. Ou est tome 2 là même. Donc, la création est comme le premier thème d'un livre ou bien d'un film. La parole est le deuxième tome. Ne nous contentons pas du premier tome. Nous n'aurons qu'une connaissance incomplète de Dieu. Si nous regardons la nature, c'est pour ça qu'il y a beaucoup de personnes qui ne vont pas à l'église. Parce que c'est le siège de la parole. Il dit, oui, moi je ne fais pas du mal. Je suis un Dieu comme ça que tu ne connais pas. Non. Si tu te contentes seulement de ça, mais tu n'as pas encore connu Dieu. Mais c'est à travers le deuxième tome qui est la parole que nous connaissons réellement. Une connaissance, nous avons une connaissance complète de Dieu. Alors, lisons le deuxième tome qu'est la parole de Dieu. Malheureusement, c'est là notre problème. Lisons-nous réellement la parole. Alors, je voudrais vous donner un témoignage que le Père aime beaucoup. C'est celui du président du Zimbabwe, Robert Mugabe. Et il a été parrain d'un jeune couple. Et puis, le jour du mariage, vous savez, le jour du mariage, qu'est-ce qu'on apporte? Des cadeaux. Donc, tout le monde a envoyé son cadeau. Parfois même, les gens, ils font un emballage. Mais le cadeau qui est dedans, là même, c'est comme un coup de poing. Mais ils font un gros emballage. Un jour, tu vois, les gens vont tomber parce que l'emballage est tellement énorme que tu dis, ah, ça là, si je ne fais pas attention, je vais tomber. Ou bien pour soulever, je vais tomber. Quand tu prends, tu tombes derrière parce qu'il n'y a rien dedans. Alors, les gens avaient envoyé tellement de cadeaux. Un cadeau, un mariage où le président est. Donc, les gens envoyaient des cadeaux, des télévisions, grand écran plat. D'autres envoyaient, mais tout. Et c'était le tour du président Mugabe. Il vient, et quel est son cadeau? La Bible. La Bible, il donne au couple. Que rôle qui est sorti dans le ventre de... du marié là. Comment il ne peut pas dire, il a commencé à l'embrasser. Eh, merci le président. Mais au fond, de, il dit, oh, quitte là-bas. C'est ça là. Et Bible, tu vas me donner. On dit mariage. Au lieu de chercher les bonnes choses, c'est Bible. Bon, ils ont pris. Le soir, ils ont déballé tout. Bible, ils ont mis dans le grenier. Et puis, le couple a commencé à vivre parce que, sûrement, comme ils savent que le président allait venir, peut-être même ils ont pris crédit pour. Faire mariage, il dit, oh, il y a des gens pour faire mariage, ils font comme ça. Hein. Ah, quand ça là va me donner, quand mon oncle, ah, quand celui-là va me donner. Bon, vraiment, ça la chérie, mariage là-bas, fais-tu de suite. Or, oh, celui qu'on croyait qu'il allait donner beaucoup a donné Bible. Donc, quelques temps après, 6 mois, 8 mois, 10 mois, ça ne va plus, le couple, ça ne va pas. Problème. Ils ne peuvent rien, il n'y a rien à faire. Alors, un jour, la femme prend son téléphone. Bonjour, monsieur le président. Alors, mes filles, ça va? Et la vie de couple, ça va? Il dit, oui, monsieur le président. Il dit, et la parole de Dieu? Il dit, oui, ça est là. Il dit, mais pas, on lit. Il dit, oui, ça est là. Après un autre jour, pas des choses comme ça, tu ne peux pas appeler pour dire, ah, monsieur le président, ça ne va pas, on n'a pas d'argent. On fait plein. Un autre jour, la première fois, c'est la femme qui a appelé. Deuxième fois, c'est monsieur. Bonjour, monsieur le président. Non, je voulais te parler, je voulais te dire, te saluer seulement. Il dit, hey, à la maison, ça va? Il dit, oui. Il dit, mais hey, tes affaires? Il dit, oui, ça va. Il dit, mais hey, la parole? Il dit, oui, oh, on dit ça tous les jours même. Il dit, bon. Et puis, un jour, la femme n'a pouvait plus. Il dit, monsieur le président, ça ne va pas depuis le mariage. Ça ne va pas. On n'a plus rien. Il dit, mais est-ce que vous lisez la parole? Il dit, même ce matin, on vient de lire. Le président dit, est-ce que
que vous lisez réellement la parole? Lisez la parole. Donc, qu'il y a tout dedans. Il y a tout. Donc, le monsieur arrive. Et puis la femme dit, ah, écoute, j'ai appelé le président. Il dit, il parle toujours de sa chose-là. Lisez la parole. Lisez la parole, il y a tout dedans. Mais moi, je vais aller chercher même. Il dit, mais où tu as mis ça? Il dit, c'est moi, mais je peux regarder peut-être dans le grenier, là. Ça est là-bas. Donc, ils vont, parce qu'ils font, et ça fait froid là-bas. Donc, ils vont, ils cherchent Bible jusqu'à, ils trouvent. La femme dit, chérie, viens, on va lire un peu, comme on n'a plus rien à faire. Elle dit, oh, on passe bon, en fait, tu parles des paroles, de Bible. La femme dit, ah, moi, je vais lire un peu. Elle prend, elle ouvre. Et comme il n'y avait rien, il y a, c'est toujours fermé. Et s'il y a quelque chose dedans, c'est à cette page-là que tu tombes. Et il ouvre, il tombe sur un chèque que le président avait pris soin de mettre dans la Bible. Et qu'est-ce que c'est? 60 millions. La femme dit, chérie, viens. J'ai trouvé la parole. J'ai trouvé. Elle a dit, oh, qui est là-bas? Je fais quoi, la parole? Il dit, c'est pas parole, mais c'est parole. Elle dit, c'est pas parole, mais c'est parole. Vous voyez, l'homme pense que l'argent est parole plus que le créateur. Et donc, il arrive, il voit 60 millions. Ils deviennent fous. Il dit, mais, donc, depuis là, nous étions là à souffrir alors que la Bible était là. Et la Bible va les aider maintenant à mener une vie de sanctification, de sainteté, de pureté. Une vie d'amour vrai. Vous voyez comment, bien souvent, nous négligeons la parole de Dieu. Bien souvent, nous voulons vraiment consulter des personnes, mais nous ne consultons jamais la parole de Dieu. Or, que nous dit la parole? Quel est le thème? Quel est le thème? Donc, vous n'avez pas écouté depuis là. La parole de Dieu est comment? La parole de Dieu est vivante. Une parole de Dieu, elle est vivante. Mais oui, elle est vivante. Pourquoi? Jean chapitre 1, verset 1 à 14 nous dit, oui, la parole de Dieu est vivante. Oui, Dieu a habité par nous. La parole est venue habiter parmi nous, est venue au milieu de nous. Il a habité, il a pris chair et il a habité parmi nous. La parole de Dieu, c'est Jésus-Christ de Nazareth. Et celui qui suit Jésus-Christ de Nazareth ne sera jamais déçu. Dis à ton camarade, si tu suis Jésus, tu ne seras jamais déçu. Dis-lui encore, André, si tu suis Jésus, il faut suivre Jésus maintenant. Si tu suis Jésus, tu ne seras jamais déçu. Tu es toujours déçu. Oh, la révélation vient de la parole de celui qui est venu pour soumettre toutes choses. Alléluia, André prend. Amen. Et la parole de Dieu, il a dit encore qu'elle est plus tranchante qu'une épée à double tranchant. Vous savez, la parole, c'est une arme puissante. Elle est défensive et offensive. Beaucoup de personnes ne savent pas que la parole de Dieu nous protège. C'est la parole de Dieu qui est comme un bouclier qui nous protège. Mais c'est la parole de Dieu qui attaque l'ennemi. Et personne ne sait. La parole de Dieu est une arme tranchante. C'est une arme à double tranchant. Elle est efficace. Elle est défensive pour nous défendre et elle est offensive pour nous, pour attaquer. Alors, nous allons voir un peu comment la parole de Dieu libère, délivre. La parole de Dieu seulement, délivre. Il y a un passage qui m'a toujours plu. Beaucoup, nos frères du Renouveau, le berger André, tout le temps, il dit, sors, sors, sors, Satan sort, Satan sort. Mais il y a Jésus qui a manifesté la puissance de la parole et tout a été soumis. Il s'agit de ce passage merveilleux de la tentation de Jésus en Luc 4, 1 à 13. Notez ça, vous connaissez ça déjà, mais vous allez lire. Voyez, dans ce passage, Jésus vient d'être baptisé par Jean-Baptiste et l'Esprit Saint est descendu sur lui. Et il a été amené à aller au désert pour jeûner. Après avoir jeûné 40 jours, affaibli, Satan s'approche de lui. On dit au verset 3 et au verset 2, on dit « Jésus rempli de l'Esprit Saint revint au Jourdain et fut conduit par l'Esprit dans le désert, où il fut tenté par le diable pendant 40 jours. Il ne mangea rien durant ces jours-là. Et quand ils furent achevés, il eut faim.
Alors le diable lui dit, si tu es le fils de Dieu, dis à cette pierre de devenir du pain. Il y a des gens même, ils disent, ils ne parlent pas avec quelqu'un. Mais quand ils ont faim, ils oublient qu'ils disent qu'ils ne parlent pas avec lui. S'il met un poisson à la braise, il dit, moi, mais comme je suis chrétien, je laisse. Pourtant, il dit, il ne parle pas. Mais à cause de la faim, il va manger tout de suite. Et c'est là que Satan voulait passer. Il dit, si tu es fils de Dieu, avec la faim qui est sur toi là, dis à ces pierres-là, ils vont se transformer en pain, tu vas manger, et puis tu vas être en pain. Et Jésus répond par une parole. Il dit, il est écrit, l'homme ne vivra pas de pain seulement. Il n'a pas dit, sors, Satan. Il dit, l'homme ne vivra pas seulement de pain. On dit, le diable l'amène plus haut et lui montre en un instant tous les royaumes du monde. Et lui dit, je te donnerai tout ce pouvoir et la gloire de ces hommes, de ces royaumes, car elle m'a été remise et je la donne à qui je veux. Si donc tu te prosternes devant moi, elle sera toute à toi. Le Seigneur n'a pas dit, je n'aime pas ça. Hein. Moi je t'ai dit depuis longtemps de me laisser tranquille. Non, le Seigneur a encore donné une parole. Il dit ceci. Il est écrit, tu adoreras le Seigneur ton Dieu et à lui seul tu rendras un culte. Satan dit encore, le diable le conduit encore à Jérusalem, le plaça sur le haut du temple et lui dit, si tu es fils de Dieu, jette-toi d'ici en bas. Car il est écrit, il donnera pour toi des ordres à ses anges afin qu'ils te gardent et ils te porteront sur les mains, de peur que ton pied ne heurte une pierre. Jésus va répondre encore par la parole. Il est dit, tu ne tenteras pas le Seigneur ton Dieu. Et on dit, après avoir achevé de le tenter, le diable s'éloigna de lui jusqu'à une autre occasion. Voyez, dans cette grande prière de délivrance, d'exorcisme, Jésus n'a pas dit quelque chose au nom de, il saute ici. Aujourd'hui, c'est aujourd'hui. Aujourd'hui, c'est aujourd'hui. Comme si c'est fétiché. Aujourd'hui, c'est aujourd'hui. Et puis, il fait comme ça, il va, il vient. Non, parole, contre-parole. Jésus, tu dis, il a dit quelque chose. Et la parole que Satan a dit est une parole, parce que c'est dans la Bible. Satan connaît la parole. Mais la réplique, c'est la parole. Vous êtes tenté et puis vous êtes là. Seigneur, me voici, oh, moi-même les diables sont en train de me tuer au village. Mais il n'a qu'à faire quoi? C'est lui qui t'a dit tu n'as qu'à aller au village. Toi, mais tu es allé au village. Tu n'as aucune parole pour dire à celui qui est en train de te fatiguer, tu es là, oui Seigneur, oui moi-même je suis là. Tu sais que je viens toujours à l'église. Et alors, tu viens à l'église, il n'a qu'à faire quoi? Il t'a donné tout dans sa parole. Il t'a donné les armes dans sa parole. Mais toi, tu ne connais pas. Alors, que veux-tu que Dieu fasse pour toi? Que veux-tu que Jésus fasse pour toi? Que veux-tu que je fasse pour toi? Ok. Et nous, catholiques, c'est ça, une de nos erreurs. Nous ne lisons pas beaucoup la parole. On dit, encore, elle juge les intentions et les pensées du cœur. La parole juge les intentions et les pensées du cœur. Jean 8, 1 à 11. Voyez, ce passage me plaît beaucoup. Jean 8, 1 à 11. Oui. Qui connaît ça? C'est quoi? Jean 8 là, c'est quoi? Catholique. C'est quoi? Voilà. Vraiment. Toi, tu es double catholique. Double puissance. Ça, c'est vrai catholique. Les autres là, ça, c'est vous êtes dedans comme ça. Et quand on dit là, déjà, toi, tu connais. Jean 8 là, 1 à 11, c'est la femme adultère. Voyez ce qui s'est passé. On dit la parole de Dieu juge les intentions et les pensées des cœurs. La parole est là et puis il va juger, il va te juger. Il va juger ce que tu penses dans ta tête. On dit, Jésus se rendit au mont des Oliviers, mais dès le matin il se rendit de nouveau dans le temple et tout le peuple vint à lui. Il s'assit et les enseignait. Alors les scribes et les pharisiens amènent une femme surprise en adultère. La place au milieu et disent à Jésus, « Maître, cette femme a été surprise
en flagrant délit d'adultère. Moïse, dans la loi, nous a prescrit de lapider de telles femmes. Toi donc, que dis-tu? Il disait cela pour le mettre à l'épreuve, afin de pouvoir l'accuser. Mais Jésus se baissa et se mit à écrire avec le doigt sur la terre. Comme il persistait à le questionner, il se redressa et leur dit, « Que celui de vous qui est sans péché lui jette le premier la pierre. » Ça, c'est grave. Hein? Parce que les gens sont venus. Il dit, « Jésus, toi tu dis tu es venu, mais notre maître, notre prophète, Moïse nous a dit que quand une femme commet l'adultère, on doit la lapider. Ça est dans notre loi. Toi, tu es venu, tu dis quoi? On n'a qu'à faire, qu'est-ce qu'on n'a qu'à faire de cette femme? Jésus a donc commencé à écrire. Et puis, à un moment, il se lève et dit que celui de vous qui est sans péché lui jette la pierre. Or, ce sont des Israélites. Ils savent qu'il faut dire la vérité. Et cette question, qui parmi nous ici dit qu'il est sans péché? Parce que péché, c'est péché. Si tu voles dans sauce, c'est péché. Si tu as commis adultère, c'est péché. Si tu as volé vrai argent, c'est péché. Si tu as dit crrr à ton camarade, c'est péché. Ça a même valeur. Si tu as dit imbécile, c'est péché. Donc tout ça là, Jésus dit que parmi vous, celui qui n'a jamais péché, jette la première pierre à cette femme. Et ce qui fait rire, on dit, après avoir dit cela, on dit, après ça, ceux qui sont les premiers à partir, ce sont les plus vieux, parce qu'ils ont tellement péché. Tout ce qu'ils font, ils font adultère tout le temps. Maintenant, le Seigneur a amené la parole dans leur cœur. Il a sondé leur cœur. La parole les a jugés sur place. Ils ont dit, c'est pas bon. Chacun a commencé à retourner chez lui. Il dit, femme, t'ont-ils condamné? Il dit, non. Il dit, moi aussi, moi non plus, je ne te condamne pas. Va et ne pêche plus. Le péché nous condamne. La parole de Dieu dévoile le péché. Ok? Et donc, la parole de Dieu juge nos intentions. La parole de Dieu a jugé les intentions de ces hommes qui se prenaient pour des hommes intègres, pour des hommes propres. Mais la parole de Dieu sonde dans les cœurs. La parole de Dieu juge les intentions de nos cœurs. Il faudrait que vous vous appuyez sur la parole de Dieu pour qu'il puisse juger, puis il puisse vous sonder, il puisse vous révéler tout ce qui est caché. Tout ce qui est caché sera révélé. La parole de Dieu doit être donc notre boussole, notre guide, notre réconfort et notre salut. C'est ainsi que le Seigneur recommande à Moïse en Deutéronome 6, le verset 1, Deutéronome 6, le verset 1 à 9. Et dit, voici le commandement, les prescriptions et les ordonnances que l'Éternel, votre Dieu, a commandé de vous enseigner afin que vous les mettiez en pratique dans le pays dans lequel vous allez passer pour en prendre possession. Afin que tu craignes l'Éternel, ton Dieu, en observant tous les jours de ta vie, toi, ton fils et le fils de ton fils, toutes ces prescriptions et tous ces commandements que je te donne. Et afin que tes jours soient prolongés. Tu les écouteras donc, Israël, et tu les observeras pour les mettre en pratique, afin que tu sois heureux et que vous multipliez beaucoup, comme te l'a dit l'Éternel, le Dieu de tes pères, dans un pays découlant de lait et de miel. Écoute, Israël, l'Éternel notre Dieu, l'Éternel est un. Je veux que le cœur prenne ce chant. Écoute, Israël.

0: Oui, écoute, peuple de Côte d'Ivoire. Écoute, peuple réuni à Mathieu-Ré. Écoute la parole, parce que la parole est Dieu. Écoute la parole. Si c'est une femme qui aime beaucoup Dieu, quand elle vient à l'église pour prier, elle a un gros sac. Tout ça, c'est des prières seulement. À Saint-André de Kodjoboué, à Saint-Anne de Kokumbo, à ça. Non. Mais on oublie la parole. Si c'est un homme, il a plein d'images. Il prend ça, il se met devant le Saint-Sacrement. Il est là, il sort ça. Il va prier ça jusqu'à il finit. Il prend ça, il va prier jusqu'à il finit. Il prend ça, il prie. Oh! Oui, j'ai un père, le père Jean Vandaen, un père belge, jésuite, qui nous disait, quand on est devant le Saint-Sacrement, c'est comme deux amoureux, un homme et une femme. Ils sont éloignés. Un à Boaké, ou bien un en France, un en Côte d'Ivoire, et ils se sont écrits des lettres. Et puis, quand ils ne sont pas là, c'est la femme prend la lettre, le monsieur prend la lettre pour voir, pour se souvenir. Mais le jour où le monsieur quitte en France, il vient. Est-ce que les deux sont là? Et puis bon, madame va sortir la lettre qu'on a écrite depuis 10 ans là. Eh chérie, eh oui, je t'aime chérie. Oui, je sais que je suis à Paris. Est-ce que c'est comme ça que ça va se faire? Comment ils vont se faire? Les deux même se regardent. Ils ne peuvent même plus parler. Eh chérie, ils tapent un peu. Ils ne parlent pas. L'autre, il regarde l'autre. C'est toi ça? C'est oui, c'est moi ça. Toi aussi, c'est toi ça. C'est comme ça. Mais vous, quand vous êtes devant le Saint-Sacrement, c'est ça, vous prenez toutes les vieilles lettres, anciennes choses là, vous commencez. Oui, Seigneur, oui, oui, Saint-Barthélemy de Pogo a dit que, oui, Seigneur, laissez les dévotions populaires pour vous imprégner de la parole de Dieu. Parce que la parole est une arme à double tranchant. La parole nous enseigne, la parole révèle l'amour de Dieu. C'est pourquoi nous n'allons pas faire comme tous les jours où bon, on dit quelqu'un ici prie, moi je vais prier, moi je ne prie pas, moi-même je prie pour moi. Parce que quand on fait des paroles là, ça c'est chacun dans son chacun. Moi je vais prier, nous tous on est en train, Jésus a annoncé sa parole, et puis c'est moi je vais perdre mon temps pour prier pour vous. Chacun va prier pour lui-même aujourd'hui. Parce que c'est ton problème. Quand tu venais, peut-être tu n'as pas eu transport pour venir. Est-ce que moi je sais? Je vais me mettre ici pour prier. Est-ce que je vais dire non? Donne un peu l'argent. Trouve un bon samaritain pour que quelqu'un, celui-là qui n'a pas eu le transport, n'a pas le transport retour. Non, c'est toi qui connais que toi tu n'as pas de transport pour retourner. Et c'est toi qui vas t'adresser tout à l'heure au Seigneur. Seigneur, me voici. Je suis venu, c'est vrai. Mais comment je vais repartir là? Ça, c'est dans ta main. Et ça, c'est la prière de la parole. C'est chacun qui prie à partir de la parole de Dieu. C'est pourquoi nous allons, pour terminer cette prière, nous allons prendre un chant, et après le chant, nous allons prendre une parole. Et à partir de cette parole, je vais vous apprendre comment il faut prier avec la parole. Pour que chaque jour, vous grandissiez dans la parole. Pour que chaque jour, le Seigneur vous forge, vous forme et vous bénisse. Gloire à Dieu.
1: Michel Assielou vient de nous proposer un enseignement sur le thème « La parole de Dieu est vivante et efficace ». Hébreux chapitre 4, verset 12. Merci de nous avoir suivis. Que le Seigneur nous bénisse.

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0: Pour votre salut, il est 22h.
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4: La parole est une lampe à mes pieds et une lumière sur mon sentier. Psaume 119, verset 105.
5: Le révérend père Hippolyte Anigori nous propose un enseignement sur le thème « Pourquoi aller à la messe le dimanche ?»

Chers amis auditeurs, un jour, un chrétien me posa une question délicate qui me fit sourire. La question était la suivante. « Mon père, pourquoi doit-on partir à la messe chaque dimanche ? Ne peut-on pas rester à la maison pour prier simplement ?» L'idée me vint aussitôt d'éclairer bon nombre de chrétiens sur le dimanche, jour du Seigneur. Moi-même, je pus expérimenter un fait étrange un dimanche matin. Le fort constat d'un homme tourmenté qu'on appelle encore fou, qui passait devant une église catholique un dimanche matin, attira mon attention dans le projet d'enseignement sur les dimanches d'aujourd'hui. En effet, cet homme, surpris de voir une grande foule courir à la messe les dimanches, resta planté et s'écria d'une voix forte : « Vous n'avez rien compris. Pourquoi aller à la messe encore le dimanche devant les nombreux problèmes de notre pays ? Vous ferez mieux de dormir le dimanche que de venir perdre votre temps avec vos rites bizarres. » S'ensuivit un rire sarcastique qui sidéra plus d'un. Alors l'idée de cet enseignement me vint. Dimanche, messe, pourquoi ? Encore aujourd'hui, pourquoi ? Alors dimanche, un arrêt qui mérite d'être marqué. Pour comprendre ce que la tradition de l'Église ne cesse de proclamer. Jour par excellence du Seigneur. Jour de résurrection. De nombreux chrétiens catholiques sortent de leurs différentes maisons pour se déplacer dans leurs églises paroissiales pour la messe. Justement, cette réalité du dimanche qui voit de nombreuses personnes en déplacement pour l'église donne toujours à réfléchir et mérite qu'on s'arrête pour comprendre la valeur et l'importance du dimanche dans la vie du chrétien, même en période de crise politique. Ne pas s'interroger sur ce jour qu'est le dimanche, c'est oublier, oui, oublier que la foi est appelée à être éclairée par la formation. Nous nous souvenons que dans les années pastorales, 2010-2011, où certains diocèses ivoiriens ont mis l'accent sur l'approfondissement de la foi et où les problèmes sociopolitiques risquaient d'étouffer et d'asphyxier la foi. Les chrétiens se sont posés maintes questions. Alors il est mieux pour nous qu'aujourd'hui nous puissions éclairer un certain nombre de chrétiens sur la valeur du dimanche, sur ce qu'est le dimanche. Les chrétiens ne doivent plus aller à la messe le dimanche par pure obligation de programme. Mais ils doivent s'y atteler aujourd'hui en comprenant le sens du jour du dimanche pour que leur présence à la messe soit active, soit vivante et même participante. Le comprenant, ils ouvriraient leur cœur à recevoir les grâces portées par ce jour si délicat et sortiraient de leur maison pour courir à la rencontre du ressuscité qui les attend et leur donne toujours une réponse par rapport à ce qu'ils vivent comme difficulté. Alors aujourd'hui, dans cet enseignement, chers amis auditeurs, sur cet enseignement relatif au dimanche, nous allons repartir en trois points notre exposé. Premier point, les origines du dimanche dans la tradition de l'Église. Nous allons comprendre beaucoup de choses, hein, très simples. Deuxième point, le dimanche dans les codes de 1917 et de 1983. Et enfin, l'ultime point parlera de la présence des chrétiens à la messe. Pourquoi aller à la messe le dimanche encore aujourd'hui? Pourquoi? En ce qui concerne le premier point, relatif aux origines du dimanche dans la tradition de l'Église, pour savoir la raison de la présence des chrétiens à la messe chaque dimanche, il est mieux d'interroger la tradition de l'Église qui retrace la vie des premiers chrétiens. L'histoire du dimanche n'est aucunement une invention de la part des chrétiens. Elle tire son origine des apôtres. Ils font un constat. Jésus ressuscité se manifeste le même jour. Ces apparitions répétées de Jésus à ses disciples les mènera à cerner et discerner la spécificité de ce jour qui suit le sabbat juif. C'est ici
le ressuscité, qui révèle une fois de plus un enseignement à déchiffrer. Cette énigme, les apôtres la déchiffreront assez rapidement, non sans réflexion et prière approfondie. Alors, dimanche, un jour ordinaire, devenu extraordinaire, l'aide du ressuscité. Vous savez, le choix du dimanche émeut plus d'un. Dans la mesure où c'est Jésus lui-même qui guide les apôtres à reconsidérer ce jour qui suit le sabbat juif. C'est vrai, les apôtres cerneront cet aspect particulier de ce jour, non sans l'aide du ressuscité. Auparavant, les apôtres voyaient le lendemain du sabbat juif comme un jour ordinaire, un jour comme les autres. Jésus, par sa résurrection, va les porter à revoir leur vision. Il ne fait que réaliser ce qu'il a de tout temps réalisé dans ses différentes rencontres. Jésus révèle un fait nouveau. De même, les apôtres et les disciples comprendront le sens de ce jour. Admirons simplement les différents événements et apparitions du ressuscité. Jésus ressuscite le matin du premier jour de la semaine. Jean chapitre 20, verset 19. Il apparaît aux femmes, à Pierre, aux disciples d'Emmaüs, Luc chapitre 24, verset 13 à 35, qui le reconnaissent à la fraction panis, à la fraction du pain. Il se rend présent aux apôtres. Il mange avec eux. Il leur donne l'esprit et les envoie dans le monde. Ainsi donc, très tôt, les apôtres, dans la mesure où le ressuscité se manifeste au lendemain du jour du sabbat juif, ils vont appeler ce jour le Dies Dominicus en latin, ou en grec, le Kyriake Emera. C'est le jour du Seigneur, jour de la résurrection, de la présence parmi les apôtres du crucifié ressuscité. Il y a une prise de conscience, oui, une prise de conscience des apôtres, du mystère qui entoure le Dies Dominicus. Ce jour est le mémorial de la résurrection qu'ils célèbrent dans la foi. Il est une attente du retour du Seigneur, qu'ils vivent dans l'espérance. Il est aussi dans le rassemblement des apôtres, des disciples et des chrétiens que nous sommes, dans l'annonce de la parole de Dieu, dans le sacrifice eucharistique, une présence actuelle du Seigneur au milieu des siens. Il faut attendre la fin du premier siècle pour voir poindre le thème dimanche, qui se traduit en latin Dominica, pour signifier avec les pères de l'Église la création nouvelle inaugurée à la résurrection de Jésus. Vous savez, nous avons eu la grâce d'avoir ces pères de l'Église parce qu'ils ont beaucoup aidé l'Église. Ils ont permis d'asseoir une certaine théologie, une certaine profondeur de la foi. Sans ces pères de l'Église, sûrement, l'Église dans laquelle nous sommes aurait eu beaucoup de difficultés. Alors nous disons merci aux pères de l'Église. La louange des pères de l'Église chante la foi au Seigneur ressuscité dans les persécutions qui ont jalonné les premiers siècles. Les différentes persécutions où la mort construisait sa tente dans la conscience des chrétiens ne devaient pas l'emporter sur l'événement qui donne de la valeur à la foi des chrétiens, la résurrection. Les différentes tragédies qu'ont occasionné les persécutions ont révélé que la foi est bien une vertu qui appelle à s'oublier et à mourir pour Jésus. À ce niveau, beaucoup de chrétiens ont préféré garder leur vie que d'affirmer leur foi en un Jésus qu'ils n'ont même pas connu physiquement. Les pères de l'Église, quant à eux, dans ce concept paléo-chrétien, c'est-à-dire des premiers siècles, des premiers chrétiens, où sévissent les affres de la mort et des exils, vont garder ce qu'ils ont reçu des apôtres en faisant du dimanche la perfection du sabbat juif. C'est déjà Ignace d'Antioche qui signifie la valeur éminente du dimanche par rapport au sabbat. Et il dit ceci, et je cite, « Ceux qui sont venus à la nouvelle espérance n'observent plus le sabbat. » Fin de citation. La séparation avec le judaïsme ne crée aucunement une conséquence dramatique dans la réalité.

Georges d'Alexandrie voyait le dimanche comme le jour par excellence, où la fraction du pain rendait évident et présent le ressuscité, si absenté constituait un péché mortel qui éloignait le fidèle de celui-là même qui lui donne la vie et la lumière. Quel que soit l'endroit où il se trouvait, les fidèles chrétiens des trois premiers siècles étaient tenus de marquer une halte, un arrêt, une pause le dimanche pour louer Jésus. Nous savons aussi que la Didaquée, un des écrits des premiers siècles, parlera du rassemblement à faire le dimanche pour la fraction du pain, avec un repenti manifesté auparavant. Nous savons aussi que Saint Justin qualifie le dimanche de jour du soleil. Mais le soleil, c'est qui le soleil? Pour les chrétiens, le soleil, c'est Jésus. Jésus qui brille et déstabilise les religions profanes. Pour Justin, ce père de l'Église, ne pas aller à la fraction panis, à l'Eucharistie le dimanche, c'est demeurer dans les ténèbres. Car le dimanche est le premier jour de la création. Nul ne peut reconnaître le Christ comme fils de Dieu et demeurer dans sa maison. Non. Le faisant, il résilie le contrat d'amour qui le lie à la véritable lumière qui explose à l'exultète de la nuit pascale. Étant le premier jour de la création, le Christ utilise le dimanche pour attester son immortalité. Il ressuscite le dimanche pour habiter le cœur de ceux qui le reconnaissent comme leur sauveur et leur Dieu. Ne pas aller au mémorial du dimanche, c'est remettre en cause la résurrection de Jésus. Il faut attendre l'édit de Milan, en février 313, avec l'empereur Constantin, pour ne plus avoir de persécution menée contre le christianisme qui a été loué par les pères de l'Église. C'est maintenant au tour de l'empereur Constantin d'aider les chrétiens en leur accordant des facilités. Il fut pour cela appelé l'empereur providentiel. Constantin lui-même fait élever ses enfants dans le christianisme. Il travaille à faire pénétrer l'esprit chrétien dans les institutions. Ça n'a pas été facile à cette époque. Ça n'a pas été facile dans la mesure où nous avons reçu au niveau de ces époques des difficultés émanant des collaborateurs de l'empereur qui ne participaient pas, qui n'adhéraient pas au christianisme. Ça n'a pas été facile. Mais voilà que lui, l'empereur Constantin, il a fait une ouverture, une part belle au christianisme. Et cela a de la valeur aujourd'hui. Alors voilà cet empereur lui aussi. Il éduque ses enfants dans la mentalité chrétienne. Il aide ainsi le christianisme à se développer. C'est la raison pour laquelle on l'appelle l'empereur providentiel. Et il va travailler à faire pénétrer l'esprit de l'évangile partout. Alors à partir de 325, c'est le calendrier chrétien qui va rythmer la vie de l'Empire. Et le dimanche devient jour férié. À partir de cet instant, les chrétiens célébreront avec faste et exubérance, évidemment, leurs différentes célébrations eucharistiques dominicales. Cependant, la codification des actes et faits du dimanche par rapport à la présence eucharistique sera le fait de plusieurs conciles qui trouveront leur codification tassée dans le code de 1917 et 1983 pour le compte de l'Église catholique romaine. Alors nous atteignons là notre deuxième partie, le dimanche, dans les codes de 1917 et 1983. Vous savez, le droit canon est le droit de l'Église. C'est-à-dire qu'il régit l'Église et lui permet de légiférer en certains cas. Cette législation, en ce qui concerne le jour du dimanche, dans les codes de 1917 et 1983, a connu quelques divergences qu'il convient de relever. Alors, en petit point, nous pouvons parler aujourd'hui du dimanche dans le code de 1917. Nous allons voir comment est-ce que dans le code de 1917, on nous parle du dimanche. Ce premier point, nous pouvons l'intituler facilement « Quand la tradition se codifie ».« Quand la tradition se codifie ». Le code de 1917 donnait pour la première fois à la tradition la forme d'une loi universelle. Ce qui se pratiquait recevait une forme canonique. Avec le code de 1917, cette obligation de conscience, à savoir le dimanche, qui a longtemps enflammé le cœur de nombreux chrétiens, surtout ceux des premiers siècles, trouvait une codification. C'est un pas décisif, un pas important pour l'Église catholique qui n'a jamais cessé de l'affirmer. C'est vrai, nous le savons, il y a eu plusieurs relâchements en ce qui concerne

la participation à la messe dominicale. Cet état de choses donna lieu successivement à des exhortations. Nous avons la prise de conscience de l'importance et de la valeur du dimanche dans la vie du chrétien. Et à des dispositions canoniques, nous avons le concile d'Elvi en 300, le concile d'Adge en 506. Elles demeuraient fébriles. Ce sont cependant elles qui ont abouti à une coutume universelle à caractère d'obligation, comme une chose tout à fait évidente. Le canon de 1917 a dû donner de la consistance à cette coutume en faisant un canon à respecter et à suivre par une foi vécue en conformité avec le jour de la résurrection du Seigneur, qui prône sur tous les autres jours. Ne pas s'y soumettre constitue un péché grave. Deuxième point, du jour de fête de précepte. La deuxième partie des lieux et temps sacrés du code de 1917 en sa deuxième section intitulée « Les jours sacrés » traite au titre 13 du Dies Domini, jour du Seigneur, le dimanche. Le canon qui le stipule en tant que jour de précepte est le canon 1247. Les jours de fête de précepte pour toute l'Église sont seulement tous les dimanches et chacun d'eux les fêtes de Noël, Toussaint. Ce canon vient codifier ce que de tout temps la tradition a affirmé sans pour autant fixer comme règle. C'est un pas non moins important qui place le dimanche au devant des autres fêtes de précepte et lui donne une certaine prééminence. Le dimanche authentifie ici la foi chrétienne en la faisant nécessairement passer par le jour de la résurrection du Seigneur et des apparitions successives aux apôtres et à certains disciples. Fête de précepte, le dimanche dans le cadre de 1917 vient donner aux chrétiens de savoir l'origine de leur foi, une foi venant de la résurrection et allant à la résurrection. Ce dimanche est donc fête, c'est-à-dire fête de la foi, qui ne peut souffrir la solitude de la tristesse, le Dies Domini. C'est donc une fête à célébrer continuellement les dimanches sans lassitude. Cela confère au dimanche le titre de jour de célébration des solennités, puisqu'en elle-même résonne la solennité sans déclin, la résurrection. C'est la raison pour laquelle le canon 1247, en son paragraphe 2, stipule que les fêtes des saints ne sont pas des préceptes ecclésiastiques, mais les ordinaires du lieu peuvent transférer la solennité extérieure de la fête au dimanche suivant. Cela veut dire quoi? Cela veut dire simplement que le canon que nous avons écouté, il est clair. Il redonne sa place au dimanche. Il devient le jour idoine où se célèbrent les solennités. Il reçoit donc le dimanche une marque spéciale qui fait bénéficier aux autres jours la clarté de sa lumière. Une clarté qui éblouit, une clarté qui illumine les autres jours. Ainsi donc, le dimanche, parce qu'exceptionnel, revêt des obligations selon le canon 1348. Le dimanche, la messe doit être entendue. Ce sont les expressions qu'on utilisait dans le temps. La messe doit être entendue. Il faut s'abstenir des œuvres serviles. Quand on parle des œuvres serviles, en latin servus, ça veut dire l'esclave. En latin, ça veut dire l'esclave. Des œuvres qui ne sont pas bonnes, qui ne permettent pas la réalisation de la dignité de l'être humain. Il faut s'abstenir des actes judiciaires le dimanche, justement. Sauf coutume contraire ou légitime ou indulte particulier. Il faut s'abstenir des marchés publics, s'abstenir des foires, s'abstenir des ventes publiques aux enchères. Nous sommes là dans le code de 1917. Hein? Nous sommes en 1917 là. Le dimanche est jour du Seigneur, jour manifeste de la charité. C'est le jour où la foi s'extériorise par la présence à l'Eucharistie. Une présence qui n'a de sens que par des attitudes de charité, loin des actes judiciaires. En fait, en 1917, le code demandait simplement aux hommes et aux femmes, chrétiens et chrétiennes, de pouvoir s'adonner à la charité, aider simplement. Cela était important, les œuvres de charité, en évitant évidemment tout ce qui est acte judiciaire. C'est le jour de celui qui juge l'humanité. Justement, c'est ça, c'est le jour de celui qui juge l'humanité. C'est le jour des jours, le dimanche, le jour des jours, le jour de joie, jour de repos, de solidarité, jour de vérité. Normalement, en 1917, en ce jour de vérité qu'est le dimanche, c'est un jour où on ne ment pas.
tu vas à la messe et puis tu mens après, c'est inconcevable avec la foi. Voilà, c'est des petites choses comme ça à savoir. Alors, troisième point, au niveau du code de 1917, la cessation de la loi de l'abstinence et du jeûne le dimanche. Le canon 1252, paragraphe 4 du code de 1917, scelle définitivement le caractère festif du dimanche en stipulant la loi de l'abstinence ou de l'abstinence ou du jeûne seul, cesse les dimanches et les fêtes de précepte. Ça veut dire quoi? Ça veut dire simplement que les dimanches, on ne jeûne pas. C'est ce que ça veut dire. Ça veut dire dimanche, tu ne dois pas dire qu'aujourd'hui c'est dimanche, moi je ne mange pas. Non, le dimanche, nous sommes appelés à manger. Le dimanche, il n'y a pas de jeûne le dimanche parce que c'est le jour de joie. C'est le jour de joie, jour de la solennité de la résurrection. Le dimanche, inaugurant les fêtes de précepte, est donc le premier jour concerné par cette loi. Un jour festif, un jour de fête, qui rejoint son origine de joie, d'allégresse pascale, qui fête le seul jour de Pâques sur 50 jours, qu'on appelle communément, quand on fait les cours de liturgie, on appelle la cinquantaine pascale. La cinquantaine pascale, qui part de la fête de la solennité de Pâques, et qui prend fin, évidemment, avec ce que nous appelons la grande fête de la Pentecôte, vous voyez. Même la fête de l'Ascension, elle est à l'intérieur, cette fête, elle est à l'intérieur de la joie pascale, de l'allégresse pascale. Et donc voilà, cela est important. C'est Pâques chaque dimanche, et la loi de l'abstinence et du jeûne ne saurait la perturber. En clair, on ne jeûne pas le dimanche. Le code de 1983 viendra éclairer encore le dies

0: Alors, en grand B, nous avons le nouveau souffle de 1983, le code de 1983. Dimanche, célébration du mystère pascal avec le canon 1246. La célébration du mystère pascal, nouveauté par rapport au code de 1917 qui ne parlait pas du mystère pascal. Cette célébration du mystère pascal est le socle de l'Église catholique qui ne cesse de la renouveler et de lui assurer vie dans la vie des hommes. Le mystère pascal célébré le dimanche plonge l'humanité entière dans le respect de la tradition apostolique qui de tout temps a reconnu à ce jour sa marque de résurrection. Le canon 1246 du code de 1983 redonne l'ardeur du jour nouveau, du samedi saint, qui éclate dans les ténèbres des hommes. Alors la tradition apostolique a vu, nous l'avons signifié déjà, en ce jour, la résurrection du Seigneur. Le Seigneur ressuscite les hommes aussi ce même jour-là, en leur donnant d'être rattachés à un moment de l'histoire qui ne cesse de les rencontrer, de les anoblir, et surtout de les intégrer dans une famille dont l'intégration porte la marque de croyance en la résurrection. Donc du mystère qui a su perpétuellement pour eux le passage de la mort à la vie. C'est le mystère pascal. Les pères réunis en 1983 pour l'élaboration du droit canon, en réaffirmant la célébration du mystère pascal, laissaient entrevoir le lien traditionnel qui lie l'Église d'aujourd'hui aux apôtres de Jésus. Un seul Seigneur, une seule foi, un seul mystère dans lequel tout homme est réuni. Nous parlons aussi du dimanche comme principal jour de précepte. Le canon 1246 le dit bien, dimanche comme le principal jour de précepte. Parce qu'étant jour de célébration du mystère pascal, le dimanche est défini dans le code du droit canon de 1983 comme étant le principal jour de fête de précepte. Il occupe une place majeure dans les fêtes de précepte et par conséquent, il occupe la première place parce qu'il éclaire de son mystère les autres jours de précepte qui sont devenus comme des dimanches. C'est une fête principale et donc obligatoire, non imposée à la foi, mais permettant à la foi de célébrer son contenu, le mystère pascal. Cette fête qu'est le dimanche appelle, selon les pères réunis en 1983, appelle tous les fidèles à la célébrer dans un permanent état festif. Un état qui ne souffrirait d'aucune ambiguïté, puisqu'elle est sans ambiguïté. Elle est faite de préceptes parce qu'elle guide la vie des hommes au mystère de Dieu, vivant et vrai, révélé en Jésus ressuscité. Un précepte qui ne peut s'éteindre, un précepte qui appelle à être célébré dans une liberté tournée vers l'Église, qui codifie des lois pour ses fidèles. C'est vrai, cette fête de précepte va au-delà de sa codification, mais elle trouve sa joie d'être ainsi pour donner l'alarme de la foi qui tangue et vacille en bien de ses enfants. Ainsi, toute vie, toute célébration doit être orientée vers le dimanche qui demeure principal et révélateur. Alors, nous pouvons maintenant parler des obligations du dimanche, selon le code de 1983. Mais vous le savez, chers amis auditeurs, vous le savez déjà, parler d'obligations, ce serait trop dur. Mais si ici nous employons un langage de droit, c'est simplement pour ressasser les différentes directives que le magistère préconise dans le code de droit canon de 1983. Si tant est que le dimanche est jour de célébration par excellence du mystère pascal, canon 1246, nous le savons, est jour de fête principale de précepte, il va sans dire qu'il porte en lui une particularité qui appelle des attitudes particulières, appelées aussi obligations. Le canon 1247 stipule que le dimanche, les chrétiens sont tenus d'être présents à la messe. Une présence qui appelle la participation. On ne demande pas d'être à la messe et puis de fermer la bouche. On n'a pas dit ça. On ne demande pas d'être à la messe et de croiser ses bras, regarder le prêtre comme si nous étions à un spectacle. Dans bien des endroits, certains chrétiens le font. Croisent les bras, regardent le prêtre débattre. Et quand c'est fini, amen, ils disparaissent. À peine le prêtre dit « Allez dans la paix du Christ », il commence à courir. Non, ce n'est pas ça. Le code de 1983 nous rappelle que à la messe, nous devons ouvrir un peu la bouche pour chanter. Parce que nous allons à la messe, non pas contrainte, mais nous allons à la messe avec le cœur. Avec le cœur. Si ton cœur n'est pas tourné vers le Seigneur, tu n'as rien compris. Le Seigneur nous appelle simplement à être heureux le dimanche à la messe. Alors, comme nous l'avons dit, le dimanche, nous devons être heureux, heureux à la messe. Heureux à la messe. Et cette participation qui est action de tout l'être chrétien doit pouvoir favoriser à tout digne chrétien l'abstention de travaux et des affaires qui ne rendent pas un culte à Dieu. C'est au contraire le jour de la détente, le dimanche. Détente de l'esprit et de la joie propre orientée vers la résurrection du Christ, qui rend joyeux tout homme, loin de la mesquinerie et des choses de ce monde pratiquées du lundi au samedi. Normalement, le dimanche, le voleur doit pouvoir s'asseoir pour dire « Aujourd'hui, je ne vole pas. » Aujourd'hui, il doit pouvoir dire ça le dimanche. « Je ne vole pas, je vais à l'église. » Je change un peu. Nous devons être heureux à la messe le dimanche. À sa suite, le canon 1248 vient préciser que le dimanche, tout chrétien catholique est tenu à suivre la messe selon le rite catholique, soit le dimanche, soit le samedi soir, appelé communément messe anticipée. Ainsi donc, à travers ses obligations, le code de 1983 vient redonner vie au tiédeur de la foi. Nous avons ce qu'on appelle aussi, bon, dans certains pays, en Europe, des fois aussi, je pense, aux États-Unis, je pense. Il y a ce qu'on appelle les ADAP, les assemblées dominicales, en l'absence de prêtres. Et justement, cette grande ouverture-là aussi, elle viendra de ce code de 1983. Alors, nous devons le savoir, chers amis auditeurs, quoi qu'on fasse, quoi qu'on dise, le code de 1983, pour son élaboration, a dû s'interroger sur beaucoup de points de l'Église, contenu dans le code de droit de 1917. Ce dernier fut un code qui pouvait s'analyser exactement comme le code civil. Nulle part, il ne définit l'Église autrement que comme une société. L'Église est et demeure fondamentalement famille et corps du Christ. Cette réalité du corps du Christ est le cœur du mystère pascal célébré le dimanche. Le code de 1983, en définissant le dimanche comme le jour où, de par la tradition apostolique, est célébré le mystère pascal, canon 1246, venait se conformer aux orientations du Concile Vatican II. Ce code sur le dimanche envisage l'Église d'abord comme peuple de Dieu, un peuple uni par la foi. Le mystère pascal doit transparaître dans le concret de la vie des chrétiens. C'est cela la foi, en leur inculquant un enseignement nouveau. La source du droit n'est pas la nécessité du fonctionnement d'une société, non, mais les sacrements comme expression de cette alliance avec Dieu qui a dressé sa tente dans notre humanité et qui, en son Fils Jésus, a fait du dimanche le jour par excellence du ressuscité et de l'Eucharistie. Voilà, ainsi pour enfin notre troisième partie. Et nous allons aborder maintenant la dernière partie de notre exposé, chers amis, auditeurs. La dernière partie, nous la connaissons. Alors, pourquoi aller à la messe le dimanche? Pourquoi aller à la messe le dimanche? La question qui tient lieu de thème de notre enseignement vient toucher de près la réalité des chrétiens se trouvant en terre de guerre, de catastrophes naturelles. Même les chrétiens en terre des Burundis, en terre de Côte d'Ivoire, les chrétiens qui se trouvent un peu partout. Alors le dimanche, jour de Jésus, jour de la foi. Partir et participer à l'Eucharistie, participer à la messe le dimanche, n'est aucunement un fait banal et machinal. Les foules nombreuses qui orchestrent un déplacement de leur maison à l'église doivent certainement être à même de cerner ce qu'elles font. On ne suit pas un ami, un frère le dimanche, non, on ne les suit pas. On doit pouvoir comprendre que le dimanche porte la marque Jésus. Le dimanche porte la marque Jésus. L'assemblée chrétienne dominicale n'a jamais été une assemblée de supporters, comme au stade, non, c'est pas ça. Elle n'est pas non plus un rassemblement de syndicalistes, ni de membres d'un quelconque parti politique. Elle est et demeure fondamentalement une assemblée unie par une même foi en Jésus ressuscité, qui célèbre le dimanche comme étant jour du Seigneur, jour du Maître, jour de Jésus, à travers trois aspects qui mettent en évidence la spécificité et la particularité de ce jour. Premier aspect, le dimanche est le jour du mémorial de la résurrection, un mémorial qui est actualité. Il est avec nous, le ressuscité, il est avec nous. Deuxième aspect, le dimanche célèbre le retour de Jésus vécu dans l'espérance. Troisième aspect, le dimanche avec l'Eucharistie, c'est la présence actuelle de Jésus qui est mise en évidence. C'est donc dit que les chrétiens ne doivent pas aller à la messe en ignorant ce qui fait le fondement de leur foi. Le dimanche ne peut être occulté de la vie du chrétien, aussi paresseux soit-il, et aussi accablé soit-il. Le jour de la foi qu'est le dimanche doit être le moment opportun pour exprimer à Jésus présent d'abord sa seigneurie, sa grandeur, et ensuite seulement un moment pour lui présenter les difficultés de la vie chrétienne. Les crises sociopolitiques peuvent être bien souvent des facteurs délicats qui titillent la foi en un Jésus ressuscité qui se tient debout sur toute l'histoire de l'humanité. Alors, nous pouvons, au deuxième point, parler des crises sociopolitiques qui bien souvent secouent la foi. Vous le savez, chers amis auditeurs, la foi du chrétien n'est nullement une entité qu'il utilise pour distraire son entourage. Écoutez, moi je suis chrétien, moi je suis chrétien, moi je suis chrétien. On a assez entendu ça. La foi n'est nullement une entité que le chrétien utilise pour distraire son entourage. Les crises sociopolitiques sont un terrain délicat sur lequel cette foi est appelée à se mettre en évidence. Toute société, aussi humaine soit-elle, voit dans sa réalisation des actes posés par ceux qui la composent. L'être humain prend petit à petit conscience de ce que toutes les actions qu'il pose sont d'une durée précaire. C'est vrai. C'est vrai, nous le savons, que beaucoup de personnes l'ignorent. Mais la réalité d'une crise sociopolitique appelle les humains à prendre conscience que ce qui importe, c'est la survie de leur personne. Chacun a peur. Chacun a peur pour sa misérable vie, pour son souffle vital, qui peut, en un rien de temps, basculer de l'autre côté. Nous le savons, les crises effraient, car bien souvent, ces crises n'extériorisent pas le chemin de leurs conséquences, non. Une petite crise peut emporter de nombreuses vies et apporter le désarroi à ceux qui paraissaient neutres dans cette crise. Quand ces crises apparaissent, le chrétien, c'est vrai, il se pose forcément une question, celle de la présence de Dieu. Même le non-chrétien se surprend à dire « Eh Dieu !» Ils sont nombreux, malheureusement, ceux qui vont maudire Dieu. Ils sont nombreux, ils sont même très nombreux. Mais ceux-là, ils n'ont rien compris. À ce niveau, chacun veut se représenter un Dieu guerrier qui viendrait protéger la vie de sa famille, de ses enfants. Ils sont nombreux, ceux qui ont mis leur espoir dans leur bien matériel, dans leur avoir. Un salon, une voiture, une maison, des terrains, des bijoux faramineux, etc. Ils ont oublié que rien ne vaut une vie et que toute vie, aussi puissante soit-elle, un jour, elle doit finir. La précarité des biens matériels a sonné pour beaucoup qui, en un rien de temps, dans une période de crise incontrôlée, ont vu disparaître tout ce qu'ils avaient comme bien. Personne ne peut savoir l'ampleur que prendrait une crise. Personne ne peut savoir. On sait peut-être quand est-ce qu'elle commence, mais on ignore totalement sa fin et ses conséquences. Les hommes et les femmes qui ont la chance de survivre ont absolument un langage qui change et une attitude qui porte la marque du rescapé. Le rescapé devient témoin de ce que ses yeux ont vu et de ce que ses oreilles ont entendu. Mais ceux qui n'ont pas eu la chance de survivre, surpris par une balle assassine, que dira-t-on d'eux? C'est ici le lieu de respecter la souveraineté de Dieu et d'éviter de l'incriminer. Toute vie finira absolument un jour. Cette fin de vie, Jésus lui-même l'a assumée avec tout son cortège de supplices. La mort du Christ, longtemps préméditée par les chefs des prêtres et les pharisiens, dans des chefs d'accusation collectés de part et d'autre, est aussi allongé dans une crise sociopolitique que vivait le peuple d'Israël. L'attente du Messie libérateur était chose connue de tous les Juifs du temps. Les différents miracles du prophète Jésus interpellaient plus d'un. Le comble de cette agitation populaire était inscrit dans le cadre de sa montée à Jérusalem. Sûrement, beaucoup attendaient que le Christ ferait un miracle de délivrance qui allait déstabiliser, c'est vrai, qui allait déstabiliser le pouvoir en place. Ils ont tous crié, et cela fait rire souvent, ils ont tous crié « Hosanna, au fils de David, Hosanna, au fils de David ». Ils ont tous crié « Hosanna, au fils de David ». Et vite, ils ont été désarçonnés. Jésus n'a pas pris le pouvoir. Jésus n'a rien renversé. Au contraire, c'est lui-même qui est renversé. Un de ses disciples livre. Toute la foule de son entrée à Jérusalem se retrouve déçue sur le macadam du prétoire pour crier à mort, crucifie-le. Sa mort du vendredi saint enchante plus d'un. Cependant, ce qu'ils ignorent, c'est qu'on ne peut pas tuer la mémoire des apôtres. Le jeudi saint, le Christ a donné aux apôtres de manière anticipée son corps et son sang. Le vendredi saint, il s'offre en victime dérisoire sur le bois de la croix. Le samedi saint, au soir de l'exultète, il se tient à nouveau debout sur toute l'histoire de l'humanité. Ces événements forment ce qu'on appelle le mystère pascal de Jésus. Sa passion, sa mort et sa résurrection. Justement, c'est ce mystère que le Christ a inculqué à ses apôtres et à tous ceux qui se nomment chrétiens. À tous ceux qui accèdent à Jésus, en l'acceptant, il leur donne le pouvoir de devenir vraiment des enfants de Dieu. Cette foi au Christ habilite le chrétien à affirmer ceci. Dans la vie comme dans la mort, j'appartiens à Jésus qui s'est offert pour l'humanité. Alors les crises et les remous, même si bien souvent secouent la foi, ne doivent pas avoir le dessus sur cette foi qui ne va pas sans la vertu théologale de l'espérance qui espère contre toute espérance. Le chrétien n'est jamais un déçu permanent. Il est au contraire un inconditionnel de l'espérance puisque prophète de son temps. Pour le chrétien, les crises sociopolitiques, aussi profondes soient-elles, sont un moment, un temps d'épreuve dans lequel la foi au Christ ne doit pas baisser. Allez donc et participer à la messe le dimanche ne saurait être une perte de temps. La messe porte le ressuscité dans le cœur des chrétiens et ravive la flamme de la lumière de leur baptême en les invitant à rechercher ce qui est nécessaire pour leur foi. Ce qui reste à proscrire, ce sont justement les paresses dominicales qui enlisent la foi dans un mouroir. Et si nous parlions maintenant, chers amis auditeurs, des paresses dominicales, nous le savons déjà, la notion de paresse et de repos étant fortement différente, nous devons faire ici la lumière sur certains comportements que nombre de chrétiens adoptent le dimanche. De fait, nous constatons que Dieu se repose le septième jour, non par paresse, mais parce qu'il a travaillé pendant six jours. Ainsi, le dimanche qui est pour le Créateur un jour de repos, doit être pour l'homme un jour totalement consacré à l'action des grâces, à celui-ci, pour sa bonté manifestée. De même, le chrétien, restauré par la vue du Christ ressuscité, doit montrer sa reconnaissance au ressuscité chaque matin et à plus forte raison le dimanche. Cependant, le constat actuel est que certains chrétiens préfèrent utiliser le dimanche, jour du Seigneur, pour aller à la plage, pour aller à la piscine, pour faire du vélo, pour faire du golf, pour faire du tennis, pour jouer au football, et ça ils sont nombreux, pour faire la lessive générale, pour faire la grâce matinée et se réveiller à 11h33. Ce sont là des paresses vis-à-vis de la foi, qui cachent la mauvaise volonté de l'homme quant à se trouver des motifs pour banaliser le jour du dimanche. C'est un laxisme étonnant et une paresse injustifiée pour des chrétiens qui ont eu six jours pour vaquer à leurs occupations personnelles et familiales, puisque ne touchant que leurs intérêts directs, de refuser encore à leur Créateur ce seul jour pour le remercier, il y a problème. En réalité, chers amis auditeurs, le fait de vouloir se relaxer le dimanche, ce n'est pas un péché, hein, loin de là. Et loin d'être un péché, c'est même un droit légitime, qui est commun à tout humain. Pourtant, le préalable que nous voulons poser est tout simple. Selon l'échelle de valeur du chrétien, la messe étant la prière par excellence et le sommet de toute vie chrétienne, le fait d'y participer le dimanche devient une nécessité vitale et indispensable. Le chrétien ne pourra honorer son programme de repos et de relaxation du dimanche qu'après sa participation à la messe. Le dimanche, avec toute l'importance qu'il revêt dans notre salut, est un jour qui doit être honoré par la messe avant toute autre préoccupation. Le premier réflexe du chrétien est donc le dimanche, la célébration eucharistique. Célébration qui, loin d'être maléfique pour lui, est la source d'une multitude de bénédictions, tant pour la semaine suivante que pour les activités du jour en question. C'est une bien triste réalité que de voir des chrétiens suivant des copinages se faire un programme qui place la messe au rang de « si on n'est pas trop fatigué, on ira à la messe ». Voilà. Aujourd'hui, voilà comment est-ce que les chrétiens raisonnent. Si on n'est pas trop fatigué, on ira à la messe le dimanche. Maintenant, on n'a rien compris. Les horaires de messe mettent aujourd'hui en évidence la valeur de l'Eucharistie. Il y a des gens qui disent « bon, écoutez, il n'y a pas de problème. Le dimanche, j'irai à la messe. Et le soir, ils sortent. Quand ils sortent, ils rentrent à 4 heures du matin. Ils sont fatigués. Ils ne vont pas à la messe de 7h, ni à la messe de 9h, ni à la messe de 11h. Et même, on a ajouté encore une autre messe le dimanche soir. Et quand le dimanche soir arrive, ils disent « oh, je suis trop fatigué, déjà le lundi est arrivé, il faut que je me repose. » Pour finir, ils ne vont à aucune messe. À cause de vous, il y a eu plusieurs horaires, plusieurs absences. Ce n'est pas bon. Les horaires de messe mettent en évidence la valeur de l'Eucharistie pour le chrétien. Les paroisses que nous avons ont, pour la plupart, une célébration anticipée, ce qu'on appelle samedi, la messe anticipée. Deux ou trois célébrations matinales, et pour certaines, une célébration dominicale le soir, comme on en a parlé. Alors que veut le chrétien? Les chrétiens sont appelés à insérer la messe dominicale dans leur programme de week-end. On ne peut pas commencer déjà par façonner un programme, un plan de week-end, sans penser à la messe. Je demanderai aux jeunes, aux personnes qui devraient, le samedi sorti, écoutez, vous ne sortez pas le samedi à partir de 18h. Commencez d'abord par sortir à 21h, 22h, 23h. Je disais à des jeunes en Europe, à Strasbourg, je leur disais que avant de partir à la discothèque, mais allez d'abord à la messe, faites la messe. Parce que vous savez que vous allez peut-être revenir vous allez revenir à la maison le lendemain à 6h, vous serez fatigué, vous allez dormir jusqu'à 11h. Vous n'avez pas le temps de prendre part à la messe. La messe est un moment de grâce. Et même ces parents qui vont avec leurs enfants, qui vont peut-être partir à Bassam, qui vont aller dans des endroits avec des amis pour se baigner, mais prenez le temps de faire la messe. Faites la messe. Dites merci à Dieu pour la vie qu'il vous donne. Et puis après, allez à la messe. Dieu va vous bénir. Il faut le savoir. C'est toujours dimanche dans le cœur du chrétien. Dans le cœur de chaque chrétien. Brille la lumière de la veillée pascale. Elle ne peut s'éteindre car le ressuscité ne meurt plus. Étant disciple du Christ, le chrétien porte, par sa désignation même, l'immortel et le quotidien souvenir du sacrifice salutaire du Christ. En outre, le chrétien qui n'ignore pas la résurrection de Jésus se rappelle que chaque jour qu'il découvre de plus est un don de vie et de salut. Par ce fait, la messe classiquement réservée au dimanche commence à devenir nécessaire pour tous les autres jours de la semaine. Et aujourd'hui, nous voyons cela. Les chrétiens qui vont à la messe chaque jour, c'est formidable, c'est beau. Jour où le chrétien découvre et redécouvre la faveur de la vie à lui accordée. Alors c'est toujours dimanche, dans le cœur de celui qui aime Jésus. Alors chers amis auditeurs, pour terminer, après ce long parcours concernant le dimanche, pour terminer, nous disons ceci. Posons-nous une question. Cette question, nous tous nous la connaissons. Qu'avons-nous pour nous-mêmes et que nous n'ayons point reçu? De quoi pouvons-nous nous enorgueillir devant le Seigneur qui nous donne tout? 1 Corinthiens chapitre 4 verset 7. À y réfléchir sérieusement, nous constatons que tout ce que nous possédons, nous l'avons forcément reçu de la Providence. Raison de plus pour ne jamais cesser de célébrer dimanche, chaque jour. Dans nos cœurs. Dans le cœur du chrétien, c'est toujours dimanche. C'est pourquoi le don de la vie que nous obtenons chaque matin à notre réveil doit nous pousser à une action de grâce. Et dans notre contexte chrétien, l'action de grâce par excellence, c'est la messe. Donc l'idée de l'exercer, et de même s'exercer chaque jour, selon la condition de la joie quotidienne. Le dimanche, jour du Seigneur, ne doit pas connaître le vide dans nos paroisses. Quels que soient nos problèmes sociopolitiques, ne sombrons pas dans le doute. Quels que soient nos problèmes de famille, ne restons pas à la maison le dimanche. Quelles que soient nos difficultés au travail, venons à la messe le dimanche. Si la guerre fait siffler des balles assassines, que nos maisons deviennent des églises domestiques. Bon nombre de chrétiens l'ont expérimenté dans cette crise ivoirienne que nous avons vécue. Alors nous nous souvenons de ce rire sarcastique, du tourmenté, de l'introduction de notre thème. Ce rire démontre simplement la remise en cause par beaucoup de personnes de la valeur et la présence permanente de Dieu qui nous sauve en Jésus. On ne perd pas le temps quand on part à la messe le dimanche. On se rapproche de Dieu. Jésus, qui est ressuscité le dimanche, n'est pas seulement un grand maître pour le chrétien. Il est l'unique sauveur, l'unique médiateur et l'unique vérité qui nous fait connaître le vrai visage de Dieu, qui est essentiellement amour et proximité. En tout, chers amis auditeurs, le dimanche avec le ressuscité, les chrétiens que nous sommes, nous devons être rassurés de l'amour du Créateur et courir à la messe pour dire merci au Seigneur qui est ressuscité et qui nous donne la vie. Alors, chers amis auditeurs, voilà, ce parcours historique du grand jour du dimanche vous a été donné, vous a été laissé par le Père Hippolyte Anigori, près de l'archidiocèse d'Abidjan, qui vous aime. Que Dieu vous bénisse. Portez-vous bien.
1: Le révérend Père Hippolyte Anigori vient de nous proposer un enseignement sur le thème « Pourquoi aller à la messe le dimanche ?» Merci de nous avoir suivis. Que le Seigneur nous bénisse.

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0: Pour votre salut, il est 23h.

De la lettre aux Galates. Vous, frères, vous avez été appelés à la liberté. Mais que cette liberté ne soit pas un prétexte pour satisfaire votre égoïsme. Au contraire, mettez-vous par amour au service les uns des autres. Car toute la loi atteint sa perfection dans un seul commandement, et le voici: tu aimeras ton prochain comme toi-même. Si vous vous mordez et vous dévorez les uns les autres, prenez garde. Vous allez vous détruire les uns les autres. Je vous le dis, vivez sous la conduite de l'Esprit de Dieu. Alors, vous n'obéirez pas aux tendances égoïstes de la chair.

Face à tout cela, il n'y a plus de loi qui tienne. Ceux qui sont au Christ Jésus ont crucifié en eux la chair, avec ses passions et ses tendances égoïstes. Puisque l'Esprit nous fait vivre, laissons-nous conduire par l'Esprit.

0: Prions. Laisse monter vers toi, Seigneur Dieu, le bruit de notre terre pour l'accueillir dans ton silence et fais descendre sur nous ta paix. Par Jésus le Christ, notre Seigneur.
1: Amen.

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2: La parole est une lampe à mes pieds et une lumière sur mon sentier. Psaume 119, verset 105.
3: Le révérend père Raoul Mambo nous propose un enseignement sur le thème « Le monde de notre temps ». Bonne écoute radiophonique et que le Seigneur nous bénisse.

0: Vous savez, l'homme en Dieu, c'est une merveille, hein? C'est une merveille. Le seul être qui soit à l'image et à la ressemblance de Dieu. Dieu, c'est-à-dire l'absolument bon, l'absolument parfait, lumière absolue, gloire absolue. Le seul être qui est à cette image et cette ressemblance, c'est qui? C'est toi et moi. Tu n'es pas n'importe quoi ou n'importe qui. Tu es un être merveilleux, splendide. Et Satan est jaloux de cela. La jalousie là, ça vient de Satan. Il lui faut détruire, dévoyer cette image splendide de Dieu en toi. Ensuite, son but, c'est de créer le désordre dans le monde. Il n'attaque pas que les hommes, mais il va attaquer aussi l'harmonie et la beauté qui est dans le monde. Parce que son objectif, c'est de détruire tout ce qui porte en germe la divinité. Tout ce qui resplendit de Dieu, il lui faut détruire cela. Jeter la confusion et le chaos. Allez-y voir ce qui s'est passé au Rwanda. Vous savez qu'au Rwanda, la Vierge apparaissait. La petite Alphonsine et les autres. Emmanuel Segata Chia. Dieu, par le canal de ses enfants, avait fait du Rwanda un oasis de la rencontre de l'homme avec Dieu. Quelques années seulement après ses apparitions, le génocide, Satan va jeter sa hargne, sa haine contre ce petit pays. Et il va se produire là-bas, pays de 99% de chrétiens, ce qui n'est jamais arrivé nulle part ailleurs, ce qui est arrivé là-bas au Rwanda. Alors, moi, au-delà du politique, je dis, le démon ne peut pas accepter que toute une nation, tout un peuple se tourne vers Dieu. Le bien, le beau est toujours combattu par Satan. C'est ce qu'il faut comprendre. C'est ce qu'il faut comprendre. Le Père Altin paie à son âme. Au Congo RDC, dans une vision, il voyait l'Afrique. Et une voix qui lui disait au fond de lui, voici mon peuple d'Afrique dont la louange réjouit mon cœur. Et il a vu comme des ruisseaux qui partaient de l'Afrique pour aller inonder le monde entier. Et c'était des ruisseaux argentés. Et Dieu avait dit que de ce petit continent pauvre, il susciterait les lendemains de la foi du monde entier. Vous comprenez cela? Et le point de la source, je ne vous dis pas c'est où. Que celui qui a des oreilles pour entendre, entende. Le Père Altin, il n'est pas loin. Vous pouvez aller le rencontrer, le visiter sur la route de kilomètre 17. Il est au noviciat des marianistes. Sa tombe est là, il est vivant. Allez le rencontrer. C'est lui qui nous a dit cela. Et nous savons d'où nous venons et nous savons où nous allons. L'objectif du démon, c'est donc dominer ce monde. Et je l'ai dit, l'homme sans Dieu ne peut rien contre lui. Parce que l'homme s'est dévoyé. Et dans les tentations de Jésus, il a dit lui-même, il a présenté le monde à Jésus et il dit, cette chose-là, elle m'a été donnée. Par qui? Pas par Dieu. C'est les hommes qui lui ont remis le monde. On y prend cadeau. Nous lui avons remis le monde. Il domine sur le monde. Mais gloire soit rendue à Dieu. Quand il nous a envoyé son fils, 1 Jean chapitre 3 verset 8, la raison de la venue de Jésus-Christ, c'est détruire les œuvres du diable. Le Fils de Dieu est apparu afin de détruire les œuvres du diable. Et en Luc, au chapitre 10, le verset 19, Luc 10, 19, ce pouvoir de Jésus nous a été donné comme un héritage. Jésus dit, je vous ai donné le pouvoir, dis à ton frère, je vous ai donné le pouvoir
1: de marcher sur serpents, sur les scorpions et sur toute la puissance de Satan. Et après avoir dominé sur lui, rien ne pourra vous nuire. Dis à ton frère, est-ce que tu crois dans cette parole? Est-ce que tu sais que tu as la victoire sur Satan? Est-ce que tu sais que Jésus-Christ t'a donné la victoire? Les hommes ne le savent pas. Et c'est parce qu'ils ne le savent pas qu'ils souffrent. À une retraite que nous animions à Lézieux, Bergerville, nous avons lu ce texte. C'est pour ça que j'aime ce texte. Luc 10, 19. Quand j'ai fini de prêcher sur ce texte, on devait faire la prière. Je me suis approché d'une maman pour lui imposer les mains. Elle a dit, laisse-moi. Elle dit, moi-même, je vais régler mes problèmes. Parce qu'elle ne savait pas ce qu'elle venait de comprendre, que par la grâce de son baptême, Dieu lui avait donné le pouvoir sur Satan. Elle a attaché son pagne. Elle dit, mes enfants ne vont plus échouer comme cela. Hein? La maman s'est levée dans une intercession. Elle prend autorité. Pendant qu'elle chasse les diables, je vois un coup, elle tombe elle-même en transe. On l'approche, elle se ressaisit. Elle dit, laissez-moi, laissez-moi. Elle-même, elle a prié pour sa propre délivrance et la délivrance de sa famille. Point fini. Je vous ai donné ce pouvoir. Un monsieur est venu d'un village dans la région de Gagnois avec sa nièce. Nous étions à Yopougon dans ma maison. Elle vient, elle dit, mon frère, je n'étais même pas encore prêtre. Elle dit, mon frère, ma nièce a des problèmes. Je dis, ah bon? Elle a quel problème? Je vois la nièce, elle est sereine, calme, assise, tranquille. Mais le monsieur est agité. Qui a des problèmes? C'est la nièce ou c'est toi? Je prends la nièce de côté, je l'entends. La nièce me dit, ah, elle ne sait même pas pourquoi son oncle l'a amenée. Mais ce qu'elle sait, je dis, mais au village, qu'est-ce qui se passe? Elle dit, ah, vraiment, il y a des choses bizarres qui se passent au village. Au village maintenant, le matin, quand je m'en vais au champ, elle est orpheline de père et de mère. Quand je m'en vais au champ, sur la route du village, je vois des gens qui courent, qui traversent la route, qui courent, ils vont à gauche, ils vont à droite, je ne comprends rien. Mais je vous explique ce qui s'est passé. Alors je rappelle l'oncle, explique-moi. Voilà, vraiment, depuis que ma nièce est devenue chrétienne, au village là-bas, on ne comprend plus rien. Le matin, elle va à l'église. Le catéchiste fait la célébration de la parole, explique la parole de Dieu. On fait le chapelet, on lui a appris à faire le chapelet. Sur la route du champ, dans la petite parcelle de son père, elle avait une petite portion. Et cette parcelle était récupérée par un oncle. Elle, quand elle part, elle fait son chapelet. Mais qu'est-ce qui s'est passé? Depuis qu'elle a reçu son baptême, il paraît que quand elle passe, il y a une lumière sur elle. Et les sorciers du village, quand ils la rencontrent, ils ont l'impression que tout le monde les voit comme sorciers. Ce qui explique qu'il court, il traverse. Et les gens géraient la situation, mais à un moment donné, la situation devenait impossible parce que la confrérie des sorciers du village voisin, qui était en alliance avec les confréries de sorciers de ce village, leur amène un message pour leur dire, mais attends, qu'est-ce que vous faites de l'alliance entre les deux villages? Il y avait un corridor, un pont aérien qui donnait le droit aux sorciers des deux villages de traverser par le ciel. Mais depuis que la petite est devenue chrétienne, quand les gens viennent avec l'avion sur le village, on dit il y a une grande lumière. Alors, dans leur message, ils disent, mais quel est le fétiche que vous avez envoyé? Et puis, depuis que vous l'avez envoyé, on n'arrive plus à traverser. Donc l'affaire est devenue grave. Et on a envoyé une convocation à l'oncle pour dire que s'il ne vient pas enlever sa nièce ici, là, c'est lui-même qui va avoir un problème maintenant. L'oncle va au village et lui dit, ma nièce, Dieu l'a nous tous en prie. Pardon. Voilà le problème. Voilà le problème. Jésus dit dans ce texte, Luc chapitre 10, je voyais Satan tomber du ciel. ciel comme un éclair. Là où les chrétiens s'élèvent dans la confiance et dans la prière, je vous dis que rien ne pourra vous nuire parce que vos cheveux sont comptés. Il y a eu un événement qui a été publié en son temps par le journal. Comment ça s'appelle? Quelque chose soir là. Non, avant on n'appelait pas ça. Ivoire soir. Je ne sais pas si ça existe encore ce journal. Mais je vous raconte l'histoire. Une histoire d'une folle qu'on a retrouvée dans une cour. C'est pas ça? Il y a quelques années derrière, 95, 96 par là. On dit qu'on l'a retrouvée à Yopougon dans une cour. Mais je vous raconte. Cette nuit-là, nous étions en train de faire une veillée à la maison. Et nous avons décidé de prier pour confier l'atmosphère de notre ville à l'autorité de Jésus. Le lendemain matin, après la veillée, on vient nous dire l'histoire qui est parue dans le journal. Mais la réalité, c'est quoi? C'est que la femme, là, hein, la folle dont on a parlé, vous savez où on est allé la chercher? Sur le toit de la maison. Vous avez déjà vu une folle qui monte sans échelle sous le toit d'une maison? Et elle était dans quel état? Dans la tenue d'Adam. La réalité, c'est qu'elle voyageait. Et elle est entrée dans une zone de turbulence. Parce que les chrétiens étaient en adoration de Yahweh. Et l'avion a fait un crash. Et les gens ont été réveillés bruyamment parce que quelque chose est tombé sur le toit. On monte sur le toit. La dame était là-bas. K.O. debout. Le matin, non, c'est une folle. Parce que quand même, hein, il fallait un peu de pudeur et de savoir dire les choses. Mais nous, on savait ce qui s'est passé réellement. Alors, je voudrais vous dire, Jésus dit, ne craignez pas ce qui tue le corps, mais qui ne peut rien à l'âme humaine. On ne mange pas une âme humaine. Jésus dit, craignez plutôt celui qui a autorité et sur le corps et sur l'âme. Et si Dieu est pour nous, qui sera contre nous? Nous devons l'affirmer avec foi. Satan nous vainc par la peur. Il triomphe de nous parce qu'il nous jette des sentiments de peur. Mais la Bible dit, je vous ai donné le pouvoir. Dis à ton frère, je vous ai donné le pouvoir. Je vous ai donné le pouvoir. Luc 10, 19. Oubliez tout ce que je vous ai dit, mais n'oubliez jamais ce verset. Luc 10, 19. Alors, quels sont les moyens que le Seigneur va nous donner en définitive pour vaincre? Quels sont les moyens que le Seigneur nous donne pour vaincre? Le premier moyen qu'il nous donne pour vaincre, ce sont les sacrements. Puisque les sacrements sont des signes visibles de réalités invisibles et sont porteurs de grâce. Or, qu'est-ce que Satan veut? C'est nous voler nos grâces. Comprenez? Et les sacrements renouvellent sans cesse la vie de la grâce. Le baptême nous donne un droit légal de devenir enfant de Dieu et nous revêt de Jésus-Christ comme d'un vêtement. Donc nous donne la protection nécessaire. L'Eucharistie nous donne d'entrer dans la vie de Dieu, nous donne la capacité de vaincre. Le sacrement de la réconciliation, puisque par le canal du péché, instrument de Satan, il nous mène à la mort, par le sacrement de la réconciliation, Dieu brise le pouvoir du péché et nous amène à la vie. Le sacrement de l'onction des malades te réconforte, te donne de l'hardiesse, de la capacité pour dominer sur les langueurs, les infirmités et marcher en rayonnant de la vie de Dieu. Malgré les situations de souffrance, tu gardes une espérance sans faille. Le sacrement de mariage va consolider et protéger l'amour conjugal contre les assauts répétés de Satan. N'oubliez pas que la plus grande œuvre de Satan, ça a été de pervertir l'amour d'un homme et d'une femme, nos grands-parents, papy Adam et mamie Ève. Mais gloire soit rendue à Dieu. Au temps de Jésus, son premier miracle a été de réparer ce que Satan avait détruit à Cana. Jean chapitre 2, c'était un mariage. Il y avait qui? Un homme et qui? Une femme. On n'a jamais dit leur nom. Parce que leur nom, c'est Adam et Ève. C'est tout. Dieu venait de réparer définitivement ce que Satan avait endommagé. Le sacrement de l'ordre. Dieu va établir des hommes à travers lesquels il va nous ouvrir la porte des autres sacrements pour que dans notre vie, jamais l'huile de la grâce ne manque. Comme chez la veuve de Sarepta, l'huile, c'est l'huile de tous les sacrements. Que jamais la farine ne manque, la farine qui va devenir le pain et le pain, l'Eucharistie, corps de Jésus-Christ, pour que nous soyons rassasiés de la vie abondante de Dieu. Tous les jours de notre vie. Dieu, par les sacrements, va réparer tout ce que Satan a gâté et nous établir dans sa vie de grâce. Les sacrements, source de salut. Moyen pour détruire l'empire de Satan. Moyen de relever ce que Satan avait enchaîné et de les renvoyer en liberté. Là où il y avait le désespoir, comme en Luc au chapitre 24, les disciples d'Emmaüs, lorsqu'il va briser le pain, lorsqu'on va célébrer l'Eucharistie, ils vont repartir avec la joie, l'espérance de Dieu dans leur cœur. Dieu répare toutes choses. Dis à ton frère, Dieu répare toutes choses. Alors ne prenez pas les choses de Dieu à la légère. On ne vient pas pour transpirer seulement à l'église, hein? C'est parce qu'il y a quelque chose dedans. Dis à ton frère, il y a quelque chose dedans. Les sacrements. Ensuite, la prière. La prière. Et la prière qui vient du cœur. Allez-y voir. Dans la vie de Jésus, il ne fait rien sans commencer par la prière. Je vous en prie. Quand vous vous levez le matin, confiez tout à Dieu. Et quand on a confié à Dieu, on ne reprend pas. Tu laisses dans la main de Dieu. Le soir, rends grâce à Dieu pour tout. Le bénis pour ce qui a marché, pour ce qui n'a pas marché. Quand on a une vie de prière, le diable sait. Vous le voyez comme ça là, mais c'est un poltron. Oh, mais vous ne le connaissez pas bien. Il sait qui il attaque. Il sait qui il attaque. Quand il sait que malgré ses tourments, tout ce qu'il va faire, tu restes un homme debout, il est découragé. Il faut tenir bon. Je voudrais vous dire que si Satan continue ses bêtises dans le monde, c'est parce qu'il sait que les hommes ne sont pas endurants. On n'est pas persévérants. On ne résiste pas jusqu'au bout. Mon frère, ma soeur, même si ça ne va pas, tiens bon. Tiens bon. On n'a pas encore résisté jusqu'au sang, a dit l'auteur aux Hébreux. Tiens bon. Tiens bon. Et tu verras que la porte pour toi finira par s'ouvrir. Tiens bon. Ne cherche pas des solutions de facilité. Tiens bon. Nous avons besoin de la prière. Mais de la prière aussi avec le jeûne. Les chrétiens ne jeûnent plus. Il faut jeûner. Bien sûr. Jeûner, mais si vous êtes malade, ne jeûnez pas. Il faut jeûner. Mais les chrétiens, quand on parle de jeûne, ils sont toujours malades. Tous les jours, ils ont la fièvre. J'ai le corps chaud. Mais quand on jeûne, on a le corps chaud. C'est normal. Il faut jeûner. Jésus a jeûné pour triompher du mal. Matthieu chapitre 17, verset 21. Il dit même qu'il y a des démons qu'on ne chasse que par le jeûne et la prière. Maintenant, si tu as un démon comme ça, là, on fait comment? On n'a pas dit leur nom. On ne les connaît pas où. Donc, il faut jeûner. C'est un exercice. Les trois P du temps de carême, c'est quoi? Prière, pénitence, partage. C'est tout ce que le Seigneur nous demande. Appliquons. C'est cela. Ensuite, il y a les armes spirituelles. Éphésiens chapitre 6. Verset 10 et verset 14 et suivant. Je voudrais vous dire, verset 14 et suivant. On va lire ça. Parce qu'il y a beaucoup de gens qui veulent chasser le diable, mais qui ne savent pas que chasser le diable, c'est une disposition aussi qu'on prend. Verset 14.
2: Tenez-vous donc debout avec la vérité pour ceinture, la justice pour cuirasse et pour chaussure, le zèle à propager l'évangile de la paix.
1: Vaincre par la vérité, vaincre par la justice, être juste dans ce qu'on fait, vaincre par le zèle à partager une bonne nouvelle de paix, vaincre en portant le casque du salut, c'est-à-dire garder la confiance que Dieu ne peut pas nous abandonner, vaincre en prenant le glaive de la parole de Dieu pour pouvoir briser les œuvres du mauvais, vaincre en prenant la foi comme bouclier pour éteindre les traits enflammés du mauvais. Ça, ce sont les armes spirituelles que le Seigneur nous donne. Pratiquer une vie de louange. Vous savez, la meilleure manière de chasser le diable, c'est aussi la joie. Satan n'aime pas les joyeux. Il aime les gens tristes, mélancoliques, tout le temps à soupirer. Quand tu es comme Satan, il est à l'aise. Et c'est cet esprit-là qui perturbait dans 1 Samuel 16, qui perturbait Saül. Et comment Dieu délivrait Saül? C'est par le ministère de David. Mais que faisait David pour délivrer Saül? Il ne faisait que chanter et chanter. Quand David se mettait à louer Dieu, Saül était libéré. Quand David retournait chez lui, que la mélancolie revenait, Saül était sous l'emprise de Satan. Quand tu es content, le diable est triste. Quand tu es triste, le diable est content. À toi de choisir. Dans le psaume 22, le verset 4, David nous a fait un secret. Il a dit, Dieu habite au milieu de la louange de son peuple. Dieu habite dans la vie de qui garde la joie. Quand tu gardes la joie, Dieu habite ton cœur. Parce que la joie, c'est le déodorant, le désodorisant, le parfum de l'Esprit Saint. Mais la tristesse, c'est le wusuna de Satan. Quand tu t'embaumes de tristesse, de mélancolie, de soupir, il est à l'aise dedans. Il prend racine. Quand tu commences à exprimer ta joie, à chanter tes reconnaissances à Dieu, malgré que tu souffres aussi, alors Dieu habite ton cœur. Et Dieu ne peut pas habiter une vie sans bénir cette vie. Enfin, et je termine, pratiquer la charité. Pour vaincre le démon, il faut avoir aussi un cœur bon. Un cœur qui partage. Isaïe 58, versets 7 à 8. Et je termine. Ah, j'étais long. Ne me donnez plus ces genres de thèmes. C'est des thèmes qui me font trop parler.
2: N'est-ce pas partager ton pain avec la famille? Héberger chez toi les pauvres sans abri? Si tu vois un homme nu, le vêtir. Ne pas te dérober devant celui qui est ta propre chair. Alors, la lumière éclatera comme l'aurore.
1: La lumière éclatera là où Satan avait fait peser l'obscurité. La lumière éclatera. Est-ce que tu veux que la lumière éclate dans ta vie? À vous tous, le cadeau de cet enseignement. Isaïe 58, versets 7 à 8. Je ne connais pas une chose qui libère autant la grâce de Dieu que Isaïe 58, versets 7 à 8. Alors je vous donne ce texte à vous tous. Gardez-le dans votre cœur aujourd'hui, demain et pour les siècles des siècles. Amen.
3: Le révérend père Raoul Mambo vient de nous proposer un enseignement sur le thème « Le monde de notre temps ». Merci de nous avoir suivis. Que le Seigneur nous bénisse.

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3: Au nom du Père, du Fils et du Saint-Esprit, Amen. Mon Seigneur et mon Dieu, je crois de tout mon cœur que tu es ici, que tu me vois, que tu m'entends. Je t'adore à genoux devant toi. Je te demande le pardon de mes péchés et ton aide pour faire de mon mieux ce moment de prière. Ma Mère du Ciel, Marie, Saint Joseph, mon Père et Seigneur, et mon ange gardien, intercédez pour moi. Montre-moi ton chemin, Seigneur. Le 25 mars, c'est le jour où nous sommes, et nous célébrons la fête de l'Annonciation. Ce jour nous conduit à contempler le mystère insondable de l'Incarnation. Dieu éternel, tout-puissant, infini, s'abaisse pour prendre notre chair fragile, vulnérable, mortelle. En Jésus-Christ, Dieu s'est fait homme, non pour nous écraser sous le poids de sa perfection, mais pour nous ouvrir un chemin que nous avons précisément demandé qu'il nous montre dans cette méditation, pour nous révéler à l'homme, nous révéler ce que nous sommes appelés à devenir, participant de la nature divine. Et pourtant, face à cet idéal, qui est vertigineux, il faut l'avouer. Je me sens chétif, Seigneur. Oui, je me sens chétif, faible pécheur. Comment prétendre imiter celui qui est la sainteté même? Parce que l'incarnation, vue d'un autre point de vue, c'est un appel à incarner l'idéal de Jésus. Vivre comme Jésus. Alors que lui, il est Dieu, et nous ne sommes que des simples mortels, des pécheurs, pécheresses. Comment tendre vers cet absolu, moi qui retombe si souvent dans mes médiocrités? Seigneur mon Dieu, toi qui as choisi de descendre jusque dans la chair fragile de l'homme par ton incarnation, toi qui as quitté la gloire céleste pour te faire l'un de nous, je me tiens devant toi aujourd'hui, à l'occasion de cette fête où l'Église célèbre ton incarnation, avec mon cœur tremblant, oui, mon cœur tremblant. Mon âme, certes, est pleine de désirs, mais aussi de craintes, quand je regarde les sommets divins vers lesquels tu m'appelles. Tu m'appelles à te ressembler. Dans la fête d'aujourd'hui, c'est un appel que nous ressentons. Dieu s'est fait homme pour que l'homme se divinise. Tu m'appelles à te ressembler, tu me dis, sois saint, comme ton Père céleste est saint. Et je me sens soudain si petit, si incapable, si éloigné de cette lumière pure. Je vois ma faiblesse, mes incohérences qui sont fréquentes, mes rechutes, hélas, et mes compromis. Je voudrais, Seigneur, être fidèle à toi, mais je vacille si souvent. Je voudrais aimer pleinement, mais je me referme souvent sur moi-même. Je voudrais pardonner sans mesure, comme toi, mais je retiens de temps en temps mon cœur. Et pourtant, Seigneur, tu n'es pas venu poser devant moi un idéal inaccessible pour me condamner à l'échec. Et je le dis avec joie et espérance, tu es venu habiter ma faiblesse. C'est cela l'incarnation. Tu es venu, Seigneur, habiter ma faiblesse. Tu es venu épouser ma fragilité, porter sur tes épaules mon humanité blessée. Tu es le Dieu qui ne méprise pas la poussière dont je suis pétri. Le Dieu qui façonne patiemment le cœur de l'homme, mon cœur, qui fait grandir dans le terreau pauvre des âmes, le lys de la sainteté. Ô Seigneur Jésus, je ne veux plus fuir devant ta grandeur. Je ne veux plus détourner les yeux par peur de mon indignité. Je veux m'approcher de toi avec confiance. Comme l'enfant blessé court rapidement vers son père pour chercher appui. Je veux croire que tu peux tout en moi, Seigneur. Que tu peux m'apprendre à aimer, m'apprendre à pardonner, m'apprendre à me donner sans retour. Seigneur, tu as pris chair dans le sein de la Vierge Marie. Par son oui humble et confiant, tu t'es incarné. Donne-moi à mon tour ce cœur disponible comme celui de Marie, ce cœur ouvert à ta volonté, ce cœur qui dit qu'il me soit fait selon ta parole, même dans l'obscurité, même dans l'incertitude. Je te donne, ô Jésus, ma pauvreté. Je te remets mes résistances. Je te présente mes blessures. Et je te supplie, Seigneur, transforme-les, transfigure-les par ta grâce toute puissante. Fais-moi comprendre, Seigneur, que la sainteté n'est pas mon œuvre à moi, mais la tienne en moi. À condition que je consente, Seigneur, à condition que je te laisse agir, à condition que je m'abandonne avec confiance. Oui, l'œuvre de la sanctification, ce chemin, ce plan incliné, qui peut être vertigineux parfois quand on y pense sérieusement, on peut croire que c'est notre œuvre. Non, ce n'est pas notre œuvre. C'est l'œuvre du Christ, c'est l'œuvre de Dieu le Père, le Fils et l'Esprit Saint en nous. Mais, Seigneur, fais que je consente à ton projet. Fais que je te laisse agir et que je m'abandonne à toi avec confiance. Ô Jésus, toi le Verbe fait chair, toi l'image parfaite du Père, grave en moi ton visage. Peins dans mon âme les traits de ta bonté envers tous. Fais rayonner dans mes regards, dans mes paroles, dans mes gestes, un reflet de ta lumière divine. Je sais que ce chemin sera long, celui de ma sanctification, et semé de chutes et de relèvements. Mais je veux croire que chaque pas, Seigneur, que je ferai, chaque effort que je t'offrirai, chaque prière murmurée à ton oreille, tout cela tisse en moi jour après jour la ressemblance à toi. Je vais te le répéter, Seigneur. Je sais que le chemin de ma sanctification sera long, semé de chutes et de relèvements. Mais je m'appuie sur cette foi que chaque pas que je ferai, chaque effort, chaque prière murmurée à ton oreille, que tout cela tisse en moi jour après jour la ressemblance à toi. Ne permets pas que je me décourage, Seigneur. Ne permets pas que je me détourne de cet appel sublime à cause de ma petitesse. Rappelle-moi sans cesse que tu m'aimes, non pour ce que je fais, mais pour ce que je suis à tes yeux, ton enfant bien-aimé, créé pour la lumière. Oui, je suis enfant de Dieu et je peux toujours avoir confiance sur base de ma condition de fils, de fille de Dieu. Et je suis appelé à la lumière parce que je suis enfant de lumière. Seigneur, je te bénis pour ton immense patience envers moi, pour ta miséricorde sans mesure, pour ton regard qui relève et relève encore. Je te rends grâce pour cette vocation incroyable que tu offres à tout homme, à toute femme. Nous sommes appelés à être divinisés par ton amour, devenir par pure grâce un vivant reflet de ton visage. Prends-moi, Seigneur, prends-moi tout entier, tout entière, et fais en moi ton œuvre, pour ta gloire, Seigneur, et pour la joie du monde. Amen. Je te remercie, mon Dieu, des beaux désirs, des bonnes résolutions et des actes d'amour que tu m'as communiqués dans cette méditation. Je te demande de m'aider à les faire fructifier. Ma Mère Immaculée, Saint Joseph, et toi mon ange gardien, accompagne-moi toujours en chemin.
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0: Pour votre salut, il est 0h.
3: Le chapelet des larmes de sang de Marie. Ce chapelet a été révélé à une sœur brésilienne en 1930 comme une arme puissante pour mettre en fuite le démon et obtenir la conversion des pécheurs, avec une efficacité particulière dans les cas de possession. Ce chapelet fait pleuvoir les grâces, et tout au long de cette prière, sûr que le Seigneur va accomplir sa promesse. Amen. Au nom du Père, du Fils et du Saint-Esprit. Amen. Je crois en Dieu, le Père Tout-Puissant, Créateur du ciel et de la terre, et en Jésus-Christ, son Fils unique, notre Seigneur, qui a été conçu du Saint-Esprit, est né de la Vierge Marie, a souffert sous Ponce Pilate, a été crucifié, est mort, a été enseveli, est descendu aux enfers, le troisième jour est ressuscité des morts, est monté aux cieux, est assis à la droite de Dieu, le Père Tout-Puissant, d'où il viendra juger les vivants et les morts. Je crois en l'Esprit Saint, à la Sainte Église catholique, à la communion des saints, à la rémission des péchés, à la résurrection de la chair et à la vie éternelle. Amen. Notre Père qui es aux cieux, que ton nom soit sanctifié, que ton règne vienne, que ta volonté soit faite, sur la terre